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Demain, nous reviendrons avec des revolvers au bout de nos yeux.

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1: Le lièvre et la tortue. 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

0: 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Bon, bah, puisque ça a l'air de vous faire plaisir, et ben on va vous présenter la famille.
1: Voilà, on aurait pu ramener un album photo, et ben non, on a ramené une chanson. Mais elle présente tout le monde. Vous allez comprendre.

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Ce fut un forfait parfait, un vrai forfait bien fait, car on aidait Fortiche. Le client était futé, alors on l'a buté pour faucher ses...

0: 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Ça a une certaine importance.
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Eh bien, maintenant, je vais vous chanter une très jolie chanson. Je dis très jolie parce que c'est moi qui l'ai écrite. Une très jolie chanson, donc, que j'offre traditionnellement à tous ceux qui sont restés des enfants quelque part, au niveau du vécu, et qui ont encore, à leur âge adulte, des terreurs nocturnes.

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0: Demain, nous reviendrons avec des revolvers au bout de nos yeux morts.
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0: Adieu.
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2: Ceci est une guitare. Je ne joue pas de la guitare classique, je ne joue pas du flamenco, je joue de la guitare sommaire. Je suis professeur de guitare sommaire. Je ne suis pas ici pour vous distraire, mais pour instruire. Maintenant, s'il y en a que ça amuse de rire, je peux aussi distraire. Je peux instruire en 10-13 ans, 13 ans et demi maximum. Après, je prends ma retraite. Petit cours de guitare sommaire. Une guitare est un instrument en forme de guitare qui comporte 6 cordes. Si l'on partage la guitare en deux par le milieu, ce qui n'est pas à conseiller, on obtient 2 moitiés de guitare. Et 3 cordes d'un côté, 3 cordes de l'autre. Ces 3 cordes du haut s'appellent par conséquent les basses. En guitare classique, en guitare sommaire, on ne les appelle pas, on les ignore. La grosse difficulté de la guitare sommaire est d'éviter de toucher à ces cordes du haut qu'on appelle les basses. Pour ce, ne tripotons pas la guitare avec tous les doigts. Servons-nous uniquement du pouce. Comme son nom l'indique, pouce, ça ne compte pas. Pouce, c'est pour rire. Ha ha, ha ha. Assérie, première leçon. Les 2 accords. En guitare sommaire, nous avons 2 accords. C'est beaucoup, ce n'est pas trop. Pour effectuer ces 2 accords, nous avons une main gauche avec un pouce qui ne compte pas, haha, et un index. Avec l'index, nous viendrons appuyer sur les cordes à proximité, c'est-à-dire pas trop loin, soit sur cette corde-ci que nous appellerons donc la corde-ci, soit sur cette corde-là que nous appellerons donc la corde-mi. Et nous obtiendrons les 2 accords suivants, bling et blang. C'est très facile. Bling, c'est facile, mais il ne faut pas toucher les cordes à côté. Bling et blang, comme j'ai montré tout à l'heure. Exercice pour la prochaine fois, sur un cahier propre, 10 lignes de bling, 10 lignes de blang. Pour illustrer cette première leçon, je vais vous chanter quelques chansons, accompagnées au piano par Oswald Andrea.

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C'est au bout de nos abattis, l'outil. À l'école, on lève nos doigts. Si l'on a suivi, on dit moi, je sais compter jusqu'à 200. Mais quand on n'a rien compris au problème, on se fait taper sur les mêmes par la règle réglementaire. 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On appelle ça le trident d'Adam. 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

Voilà, jeunes gens, bonne fête de fin d'après-midi. Et à la prochaine, c'était Joseph Guetta, nous.

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0: Tu es quand même bien content quand elle te donne 50 euros à Noël.
1: Ah oui, c'est vrai, je peux m'acheter de la beuh médiévale.
0: Petite vermine communiste.
1: Pourquoi tu dis ça? Vous allez divorcer avec maman?
0: Non, non, on en reparlera à la maison. Écoute le spectacle.
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0: Cool.
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1: Oh, j'adore.
2: J'imagine que c'est normal.
3: C'est la fête médiévale.
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1: Vous avez certainement remarqué ma façon de danser, qui n'a pas bougé d'un poil depuis 40 ans. On a parfois dans la salle des amis, des collègues, chanteurs. Il y en a un qui m'est allé droit au cœur il y a quelques temps. C'était dans un festival, hein, et dans les gradins, il y avait Anne Sylvestre. À la fin du concert, elle est venue vers moi et m'a dit « Bébé, tu danses comme... » Le rappel, c'est... Quelqu'un qui partirait en voyage se trouve déjà sur le palier et qu'il revient en arrière, qui en trouve encore la porte. Et le rappel, qui remercie qui fait un cadeau public qui dit « Restez encore ». Est-ce que ce sont les artistes qui disent « Vous nous avez accueillis comme des... » Le rappel, c'est le dernier verre qu'on boit encore au comptoir juste avant de partir. On sait que la soirée est quasiment terminée, il faut partir, demain il y a du boulot. Toujours un gars qui dit « Non, pas moi, parce que je conduis ». Et puis il y a les... Vous n'avez jamais vu quelqu'un... Et moi, je vous remercie parce que, non seulement pour ce soir, mais pour ces cartes, une belle jeunesse.

0: toi, chanson et poésie, c'est pareil?
1: Non. Pour moi, je pense que ces deux formes différentes, elles font appel au rythme, à des sonorités aussi harmonieuses. Mais pour moi, la grande différence, c'est que c'est l'ambiance qu'elle crée, que le lecteur reçoit, c'est-à-dire que le poète.
0: Est-ce que pour toi, chanson et poésie, c'est pareil?
1: Non, pour moi, je pense que ces deux formes différentes, elles font appel au rythme, à des sonorités aussi.

Mais pour moi, la grande différence, c'est que c'est l'ambiance qu'elle crée.

0: rythme, à des sonorités aussi harmonieuses. Mais pour moi, la grande différence, c'est que c'est l'ambiance qu'elle crée, que le lecteur reçoit. C'est-à-dire que le poème, on le dit dans le silence.
1: On parlait tout à l'heure de l'engagement des pages. Mmh. Je pense que la réponse est un peu évidente, en fait.
0: Oui, mais... je pense que oui.
1: Oui.
0: Mais je pense aussi que c'est un parti pris.
1: Oui.
0: Dans le sens où l'artiste choisit de le faire, c'est pour une raison. Je ne saurais pas décrire laquelle, mais c'est, ouais, pour moi, il y a une raison derrière, et c'est que l'artiste a voulu donner un second souffle à son poème, donner une autre perspective de réception. Et oui. Donc, on peut tout à fait. Et moi, je ne suis pas contre.
1: Il y a certaines rencontres où je...
0: C'est ça. Avec Here Comes the Sun.
1: Oui, moi aussi, j'aime beaucoup cette...
0: Je vais lire un poème qui s'intitule « Le voyage ». Je parle d'un voyage où je me promène encore, chaque jour dans les confins de ma mémoire. Je parle... J'ai tout essayé. Force est de reconnaître. Je vous lis le passage. Une nuit, je sens que l'imagination et le rêve maîtrisent l'inflexion de ces voix chères qui se sont tues. J'ai tout essayé,

0: C'est comme une drogue à force quand on y réfléchit bien. Et vous savez comme moi que le tabac nuit gravement à l'alcool.
1: La seule fois qu'il a arrêté de boire,
0: il a trinqué pour fêter ça.
2: Et vous,
1: ça vous arrive de boire aussi parfois
2: ou par cœur?
0: C'est peut-être

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0: Bonjour, eh bien Laurent au micro avec vous, comme tous les deuxièmes jeudis de chaque mois pour cette émission. Et bien sûr que vous connaissez depuis fort longtemps, créée par Marlène et reprise par quatre de ses complices. Émission donc Faites-nous des chansons. Toujours avec l'indispensable... Ariel, voilà, qui nous
1: envoie... Il est là, toujours là.
0: Oui, bref, qui nous envoie du son.
1: Tout frais.
0: Oui, oui, c'était un son très musical. Bonjour Ariel.
1: Voilà. Salut.
0: Ça y est. Ariel, merci beaucoup. On entend des petits bruits. Tu peux fermer ton micro. Tout va très bien. 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Eh bien, aujourd'hui, une émission que nous attendions depuis, eh bien, le 6 janvier. Le 6 janvier, c'était l'épiphanie, la fête des rois, la fête des cadeaux. Mais, il y avait du verglas. Et donc, notre invité n'avait pas pu venir, j'ai pris mon calendrier et Benjamin Legrand m'a dit ce 11 juin 2026. Bonjour Benjamin.
2: Bonjour cher Laurent, bonjour à tous.
0: Alors nous avons en studio un admirateur qui s'appelle Gilles Sédins qui va nous
2: bonjour,
0: écouter
2: Gilles.
0: Et avec bonjour. beaucoup, là on a entendu la voix. Alors on a entendu la voix d'un des... Bon, on peut le dire quand même en direct. En plus, c'est notre émission est écoutée dans le monde entier. L'une des oreilles les plus fines d'Europe occidentale.
2: Même deux oreilles, je vois.
0: Ouais.
2: J'en vois même deux.
0: Ouais, voilà. Benjamin a le sens aigu de l'observation. Gilles Sénas, qui est avec nous, parce que voilà, il a une grande admiration pour Benjamin. Il était venu à l'autre émission, il y a déjà
2: un
0: an,
2: il y a un moment,
0: on ne sait plus d'ailleurs. Ouais. Et aujourd'hui, eh bien, un programme que nous avions déjà prévu depuis 6 mois, c'est une forme d'hommage, mais c'est mieux qu'un hommage, c'est une promenade dans l'univers de Léo Ferré.
2: Tout à fait.
0: Et Benjamin m'a proposé un angle très particulier qui m'a tout de suite accroché. Parce que c'est un versant qu'on n'entend jamais sur les ondes.
2: Malheureusement.
0: C'est Léo Ferré en italien.
2: Tout à fait.
0: Alors Benjamin, tu nous as concocté passionnément et amoureusement une programmation avec, avec une bonne dizaine de titres et peut-être même un peu plus, mais on a déjà tout ce qu'il nous faut. Alors, avant d'écouter quelques titres de Léo Ferré en italien... j'aimerais savoir, et les auditeurs, la première fois que tu as entendu une chanson de Léo Ferré, c'était où ?
2: Ah ben, je vais vous raconter ça. En fait, c'était l'été 87. Moi, je descendais comme ça, j'avais 24 ans, je descendais sur la Côte d'Azur avec ma petite 4L que j'avais à l'époque. Je partais voir un peu les copains à droite à gauche. Et puis là, tout d'un coup, je reçois un coup de fil de Michel Passy. Michel Passy, c'était le régisseur de Léo, qui habitait à Lyon, qui habite toujours à Lyon d'ailleurs. Et Michel me dit, écoute, on a une possibilité de descendre chez Léo quelques jours, est-ce que tu serais partant pour venir avec moi ? Alors je lui dis, tu te rends compte de ce que tu me proposes ? Pour moi c'est un rêve, c'est formidable, c'est extraordinaire. Donc on est descendu chez Léo, je suis descendu chez Léo et Marie, quelques jours à l'été 87. Et donc c'était en mois d'août 87, et pendant ce mois d'août, Léo devait faire un concert à Perugia, à Pérouse. Alors nous voilà tous partis en voiture avec Léo, Marie, Michel et moi, tous les quatre dans la fameuse voiture de Marie qui était au volant. Et nous voilà à Pérouse, et voilà, et je savais pas. Et pendant la balance, tout d'un coup, la balance, c'est-à-dire c'est la répétition et le réglage du son pour les gens qui ne savent pas ce que c'est. J'entends Léo chanter en italien. Et je savais pas qu'il allait chanter ce jour-là en italien, j'avais pas réalisé du tout, et tout d'un coup, le voilà qui chante Avec le temps en italien, qui chante Les anarchistes, qui chante tout en réglant son, et tout d'un coup, j'ai trouvé ça extraordinaire, parce que il y avait une sonorité dans ses chansons quand il la chante en italien qui est tout à fait admirable. Voilà. Et alors, quand je suis rentré de ce séjour-là, évidemment, j'ai eu envie de chercher les disques qui existaient, tous les enregistrements de Léo en italien. Et bien des années plus tard, je peux le raconter en même temps, quand je participais, il y avait tous les 14 juillet au Trianon, il y avait un hommage à Léo, qui s'appelait, je crois, Salut Léo, avec beaucoup, beaucoup de participants, beaucoup de gens. C'était des soirées tout à fait formidables. Et j'ai eu envie de chanter Avec le temps en italien. J'ai dit, écoute, moi, je me lance. Alors, j'avais un prof, j'ai un copain qui est prof d'italien, Gérard. Il est venu à la maison, il m'a fait travailler la chanson. Et je suis arrivé sur la grande scène du Trianon, sur le grand piano Steinway, le bon piano à queue qu'il y avait pour les soirées. Et j'ai ouvert une des soirées comme ça. Alors, je commençais en français et claque, je glissais en italien. Et je le fais encore de temps en temps. Et c'est vrai, de chanter en italien, je trouve ça tout à fait formidable. Et ça allait tellement bien à Léo et aux chansons de Léo aussi. Voilà.
0: Alors, ça, c'était en... Tu te souviens de l'année de cette première fois au Trianon, sur scène?
2: Alors, écoutez, je crois que la première fois que j'ai participé au Trianon, c'est en 1999. Et je crois que quand j'ai chanté, donc je n'avais pas encore fait avec le temps en italien, c'est en 2001, je crois, quelque chose comme ça, quand j'ai fait la chanson en italien, je me suis lancé. Voilà. Et après, petit à petit, j'ai gardé cette chanson quand je chantais dans d'autres théâtres, dans d'autres choses, et je chantais un peu de français. Ben, tout d'un coup, pour faire un hommage à Léo, je faisais un petit clin d'œil en italien, parce que j'ai toujours adoré chanter cette chanson en italien. Voilà.
0: Est-ce que tu as chanté du Léo Ferré au Japon?
2: Alors oui, j'ai chanté, il y avait un spectacle au Japon que je faisais à une époque qui s'appelait Chanson de Paris. C'est une chanson de Paris et je chantais avec le temps. Voilà, je chantais avec le temps en m'accompagnant au piano. Voilà. Je chantais du Brel, je chantais du Gainsbourg, il y avait du Trenet, voilà, des choses comme ça. Et j'avais évidemment glissé une chanson de Léo et je faisais avec le temps au piano dans ces années-là. Oui.
0: Bon. Ils ont été contents, les Japonais, parce qu'ils ont cet amour des autres cultures.
2: Ah oui, tout à fait.
0: Qui est assez fascinant. Quand on pense, j'en parle pas mal avec des amis, quand on parle de l'Extrême-Orient et de la chanson francophone, c'est que ce sont des pays qui sont restés enfermés pendant plusieurs siècles. Il y a eu cette ouverture sur l'Occident. Oui. Et on peut dire que cette ouverture a été spectaculaire, parce que aussi bien dans le jazz, dans le monde du classique et dans la chanson déjà française, c'est assez impressionnant.
2: Ah oui, puis vous savez, les Japonais, enfin, ces peuples-là, ils sont très ouverts à la musique. Ils rééditent absolument tout. Moi, je trouve des disques au Japon que je ne trouve pas ici, de chanteurs français. Je trouve ça assez incroyable. Je les trouve là-bas. Même de mon père, des rééditions, des choses qui n'existent pas ici. Enfin, ils font des choses tout à fait incroyables. Et il y a un public énorme pour tout ça. Il y a un public énorme. Alors moi, j'avais fait une chose que j'ai refait un peu en France après. Je faisais un peu des doubles, triples spectacles. Je faisais du jazz, mais je faisais aussi du brésilien et je faisais de la chanson. Et je mélange, chanson française, et je mélangeais tout ça. Et les gens adoraient tout ça. Et j'avais jamais fait ça ici. Et quand je suis revenu du Japon, la première année, j'avais été en 95, j'ai dit, tiens, je vais faire un peu la même chose ici, de faire aux gens comme ça une espèce de voyage musical comme ça, à travers la chanson française, la chanson brésilienne et le jazz. Et finalement, les gens adorent ça, parce que tout d'un coup, ça ouvre les frontières et on fait une espèce de spectacle un peu total. Et je me suis beaucoup amusé, donc je chantais en français, en américain, et j'ai fait ça longtemps. J'ai fait ça longtemps et j'ai vu que ça plaisait ici, parce que c'était un peu inattendu, les gens ne s'y attendaient pas trop, et ça donnait des couleurs comme ça, des paysages comme ça dans le spectacle, des contours, des reliefs qui étaient intéressants, et ça permettait d'englober comme ça des univers différents qui tous se rejoignent quelque part, en tout cas par la qualité. Voilà.
0: Oui, nous n'avons que 2 heures.
2: C'est déjà formidable. On n'a pas tous les jours 2 heures par les temps qui courent.
0: Alors, je vois que notre invité silencieux, Gilles Sélins, boit son café, mais aussi des paroles.
2: Ah bah, hein, voilà. Voilà. Avec 2 sucres.
0: Je crois qu'il n'en a même pas besoin.
2: Je crois qu'il n'en a pas besoin.
0: Voilà. Nous avons Benjamin Legrand. Je l'attendais depuis plusieurs mois et je suis, vous le savez, vous l'écoutez, très très heureux de retrouver Benjamin. Je l'ai vu chanter sur scène à une très belle soirée dont j'ai un grand souvenir. C'était une soirée autour de Jandré Jacques. Ça,
2: ah,
0: c'était
2: oui,
0: au Café de la Danse.
2: Café de la Danse.
0: Et
2: oui,
0: ça m'avait, ah, oui, ça m'avait impressionné. Et j'avais dit à Benjamin, pour moi, tu nous redonnes ce style de la chanson avec une touche de musical qui s'est un peu perdu aussi. Ouais. Voilà. Et c'était une belle soirée. Il y avait,
2: oui,
0: il y avait Romain Didier.
2: Oui, c'est une jolie soirée.
0: C'était une belle soirée. Ouais. Et j'ai croisé son fils, Frédéric Bois.
2: Oui, Frédéric,
0: avant-hier, ben au marché de la poésie. Voilà, avec ses éditions Poésis que je salue. Donc, Benjamin Legrand avec nous. Donc, ça y est, on a fait déjà un premier tour. Là, on a tout remis dans le calendrier, voilà, avec tes souvenirs. Alors, Benjamin Legrand, Benjamin, tu as choisi un monument. Moi, je l'ai découvert il y a plusieurs années. Parce que c'est vrai que des décennies entières, je ne savais même pas que Léo Ferré avait enregistré en italien.
2: Ben oui, ben moi j'ai découvert vraiment quand j'ai été voir Léo.
0: Oui.
2: Moi je l'écoutais Léo déjà depuis plusieurs années. Et en fait, pour tout vous dire, hier soir, ça fait exactement 44 ans que j'ai rencontré Léo sur scène à Dreux. Il chantait à Dreux dans une salle des fêtes. Et en fait, je vais vous raconter la petite histoire. C'était un agent qui travaillait pour lui, qui s'appelle Michel Alguet, qui avait proposé une tournée à mon père aussi à l'époque, parallèlement, une tournée européenne. Et moi, à l'époque, j'accompagnais mon père à la batterie. J'étais son batteur dans ces années-là. Alors, Michel Alguet était venu à la maison pour parler un peu de la tournée avec mon père, tout ça. Et puis là, dans la foulée, il nous dit, mais vous savez, moi, je m'occupe de Léo Ferré, c'est moi qui le fais tourner, tout ça. Et évidemment, quand il m'a dit ça, je lui ai dit, écoute, moi j'ai un rêve, parce que moi j'écoute Léo depuis des années déjà à la maison, j'aurais un rêve, ce serait de le voir sur scène. Ah ben, il m'a dit, viens, je t'emmène, il passe sur scène, pas loin d'ici, dans quelques temps. Nous, on avait un moulin, mon père avait une maison en Eure-et-Loir, on n'était pas très loin de Dreux, et un soir, donc je suis allé à Dreux voir Léo. Et c'était extraordinaire, quoi. C'est-à-dire que je me suis réveillé le lendemain, donc le 11 juin, il y a 44 ans, comme un autre homme, parce que j'étais un jeune homme à l'époque, j'avais 18 ans, et c'était extraordinaire, parce que c'est des gens, il y a très peu de gens dans une vie qui bouleversent votre vie, qui vont vous bouleverser même votre parcours de vie, qui vont vous bouleverser la tête, qui vont vous prendre et vous démonter pour vous remonter autrement, quelque chose, je cherche des images comme ça. Et Léo, je dois dire que cette soirée a été extraordinaire, ça a été le début de quelque chose en moi de très très fort, et c'est pour ça qu'après coup, je l'ai beaucoup suivi, et alors, je continue à raconter un peu, Laurent, dans la foulée, il m'a invité à manger le jour de mes 20 ans. J'ai dit, qu'est-ce que je pourrais faire le jour de mes 20 ans? Comment je pourrais fêter mes 20 ans, qui est quand même un moment de la vie extraordinaire? Et je me suis dit, tiens, je vais le fêter avec Léo. Et Léo m'a invité à un spectacle qu'il faisait à Poissy. Et après, nous sommes allés manger ensemble. Voilà, dans une petite pizzeria, avec son équipe, moi j'avais des copains aussi qui étaient là. Enfin, c'était extraordinaire. Je me suis dit, j'aurais passé le jour de mes 20 ans avec Léo Ferré, et j'ai trouvé ça symboliquement formidable. Voilà.
0: Bon, là, on peut plus dire quoi que ce soit. Eh bien, on écoute Léo Ferré en italien. Ça s'appelle La Solitudine.
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0: Voilà. Oh. Difficile de reprendre la parole, mais il le faut bien parce que, eh bien, nous avons tellement de choses à nous dire, des choses à échanger. Les souvenirs de Benjamin Legrand, voilà, j'attendais depuis 6 mois et le cadeau est là, avec la fraîcheur des souvenirs, avec la passion intacte. Et quand tu as dit tout à l'heure que, en substance, que ça t'a changé pour t'aider à te remettre différemment.
1: Tout à fait. Voilà. C'est des gens qui vous changent votre vie.
0: Voilà.
1: Il y en a très peu dans une vie, des gens qui vous changent votre vie. On fait beaucoup de rencontres, mais des gens qui vont vous changer votre vie, c'est très très rare. Et la merveille avec Léo, c'est que ça a duré pendant plus de 10 ans d'aller le voir un peu partout, de parler de plein de choses avec lui, de le voir en concert, et puis d'aller chez lui. Moi, j'étais vraiment bouleversé quand j'ai été chez lui. C'était extraordinaire de passer une petite semaine chez lui comme ça, dans son quotidien. Alors en même temps, je faisais un truc marrant, c'est qu'il y avait un livre de Jacques Layani qui venait de sortir à l'époque sur Léo, qui s'appelait La mémoire et le temps. Voilà, je cherchais le titre. Alors ce qui était marrant, c'est que j'avais amené le livre chez Léo. Alors le jour, je voyais Léo, et le livre, je lisais la nuit, je lisais le livre sur Léo. Alors j'avais montré à Léo, j'ai dit, tu vois, quand je vais me coucher, t'es encore là, parce que je vais te lire maintenant. Alors, il me dit, ah bon, tu vas me lire tout ça. Et il était très ému aussi. Alors, j'avais dit à Michel Passy, qu'est-ce que je peux amener à Léo? Parce que je n'aurais pas rêvé les mains vides quand même. Il me dit, tu sais, Léo, il collectionne les hiboux. Alors, j'habitais à côté de Fontainebleau à l'époque, dans une rue de Fontainebleau, rue des Sablons, il y avait un magasin, et j'avais trouvé une petite famille de hiboux. Le père, la mère et les 3 enfants. Alors j'avais acheté ça et j'avais amené ça à Léo. Elle était très contente. Et alors des années plus tard, Léo avait fait un reportage dans Paris Match, je crois, un truc comme ça. Et dans le Paris Match, dans les photos du Paris Match, il y avait Léo à côté, on voyait les petits hiboux. Des années plus tard, à son bureau, il avait gardé les petits hiboux que je lui avais amenés en 87. Voilà, ça m'avait beaucoup ému. Voilà, bien sûr.
0: C'est en plus trop drôle parce que nous allons consacrer la deuxième partie, une partie de la deuxième partie de l'émission au Lapin Agile, parce qu'il y a des événements qui sont produits, nous allons en parler. Et puis j'ai choisi, alors j'avais déjà choisi un titre, et puis tu m'as dit, pendant qu'on préparait cette émission, tu peux ajouter un autre titre. Et curieusement, je suis tombé sur ce titre. Il y en a 50. L'ami des hiboux.
1: Ah oui, la nuit des hiboux.
0: Cosimon.
1: Oui. Ah oui. Ah
0: voilà.
1: Oui. C'est marrant. Je connaissais pas ça.
0: Eh ben,
1: je connaissais
0: pas. C'est dans ce disque-là qui est assez incroyable.
1: D'accord.
0: Donc tu vois, il y a quand même correspondances mystérieuses.
1: Bien sûr.
0: Et là, on dit tout en direct parce que aussi le bonheur du partage.
1: Vous savez, je vais vous raconter, si je peux me permettre, une petite
0: anecdote. Alors, non seulement tu peux te permettre, mais tu dois te permettre. Il est obligatoire que tu
1: Quand Léo chantait au TLP, au De Jazet, qui est devenu le De Jazet maintenant, il parlait d'un petit hibou qu'il avait ramassé une nuit comme ça dans sa maison à Verneuil, dans le département de l'Eure, un petit hibou qu'il avait pris sur son épaule, qu'il avait essayé de soigner, tout ça, puis que finalement il avait enterré, qui était mort dans la partition des copains de la Neuil. Il avait mis le hibou dans les copains de la Neuil, il avait enterré le hibou avec la partition des copains de la Neuil sous le sapin, là où il avait trouvé le hibou. Et moi, on se permettait des choses avec Léo. Un jour, je trouve un très beau hibou sur un arbre, comme ça, un hibou en bois que j'ai acheté dans un magasin, et un soir j'ai mis le hibou sur le piano sans le dire à Léo, quoi. Et Léo est entré sur scène et il a vu ce hibou sur sa branche comme ça, en bois, qui était très beau.

0: infini, Pépé, bah, pourquoi,
1: vous savez, moi, je crois bon, un tout petit peu savoir l'histoire. Enfin,
0: bon, on peut en parler. Version,
1: en tout cas.
0: Parce qu'il y a tellement de versions.
1: Oui, je sais bien. Je crois que Pépé, d'après ce que j'ai entendu, Pépé, en fait, c'était à Perdrigal. Bah, Léo avait beaucoup, beaucoup d'animaux dans le château à Perdrigal. Bon, il s'était séparé de Madeleine, il était parti, tout ça. Et je crois que Pépé, elle s'est blessée. Et elle a attrapé la gangrène. Elle a attrapé la gangrène, d'après ce que j'avais compris. Il y a eu un souci. Et je crois que les animaux étaient, elle a été abattue aussi parce que elle, on pouvait plus la soigner, qu'elle était dans un état un peu particulier. Et que, alors évidemment, ça a été dramatique parce que ça a correspondu à un moment où Léo était séparé de Madeleine, il était parti. Voilà. Donc tout, j'ai l'impression que tout s'est un peu mélangé, tout ça, ça a fait office de drame, tout ça. Il y a eu des, voilà. Et de toute façon, c'était très triste de quoi qu'il se passe. De toute façon, c'était un moment très douloureux et voilà. Et évidemment, ça a permis à Léo d'en faire une sublime, sublime chanson, quoi. Parce que Pépé, c'était extraordinaire, quoi. C'était le moment de sa vie très, très fort. Et là, je voulais justement amener en italien aussi, parce que c'est en italien encore, c'est fantastique.

0: Pépé, vous l'avez bien sûr reconnu. Il y a même un petit soupir d'émotion de notre invité Benjamin Legrand. C'est une très grande joie de le recevoir aujourd'hui. 11 juin 2026, date un peu historique. Pour moi, pour nous, et les auditrices et les auditeurs de Radio Libertaire 89.4, dans l'émission « Faites-nous des chansons ». Benjamin, alors je me dis là, en t'écoutant, tout à l'heure j'ai dit, bon, il nous faut plus que 2 heures, mais quand tu nous dis, par exemple, quand tu étais en Toscane, et que tu vois Léo, et que tu remontes dans ta chambre la nuit, et que tu vas lire du Léo, je me suis dit quand même, ce serait bien que Benjamin Legrand se mette devant son ordi et commence à faire quelques souvenirs.
1: Bien sûr.
0: Moi et Léo, ou Léo est avec moi, enfin un titre.
1: Je vais vous dire quelque chose. Voilà. D'abord, je vais juste dire un petit mot sur Jean-Michel Defay.
0: Bien sûr, Jean-Michel Defay.
1: J'ai écouté l'orchestration de Pépé. Alors, Léo a fait après des orchestrations magnifiques lui-même. Il a fait des choses extraordinaires. Il a fait des poèmes symphoniques extraordinaires. Mais il y a eu une période où c'était Jean-Michel Defay qui faisait les orchestrations. Jean-Michel qui nous a quittés il n'y a pas longtemps, que j'ai bien connu, qui travaillait aussi pas mal avec mon père et qui était un ami de la famille et qui était un orchestrateur génial. Tout ce qu'il a fait pour Léo, notamment pour les poètes, quand il a mis Verlaine Rimbaud, les Aragon, tout ça, l'orchestration qu'il a pu faire pour Léo, les Baudelaire, tout ça, c'était formidable. Voilà, donc je salue Jean-Michel qui nous a quittés il n'y a pas longtemps. Et les orchestrateurs, on n'en parle pas dans le métier, souvent ils meurent, ils sont oubliés, les gens savent pas, d'ailleurs ils savent pas trop, et ça a été pour la carrière de Léo et pour la discographie de Léo, ça a été extraordinaire la collaboration avec Jean-Michel, voilà, jusqu'en 73 où après Léo a lui-même fait les orchestrations magnifiques de ses chansons, et voilà, donc un petit mot comme ça pour Jean-Michel, et puis je sais plus ce qu'on devait dire après, je me souviens plus.
0: Ne t'en fais pas, je m'en souviens, et puis même si je m'en souviens pas, vous le savez, j'improvise. Là, j'étais en train justement de rebondir. Tu as cité un très grand nom du monde de la chanson, Jacques Layani, un formidable bonhomme. Et ben moi, là, quand tu parlais des arrangeurs, j'ai pensé à quelqu'un qu'il faut citer, Serge Elaïc.
1: Oui, bien sûr.
0: Et voilà,
1: Serge.
0: C'est un peu un lien, puisque lui a
1: bien
0: fait
1: sûr.
0: Un bouquin.
1: Tout à fait.
0: C'est un bouquin qui était d'un certain prix de vente assez important,
1: oui.
0: Qui s'est tellement vendu.
1: Absolument.
0: Sur les arrangeurs, il y a eu un retirage, ce qui est dans le monde de l'édition chanson extrêmement rare. Donc Serge Elaïc, j'appelle son nom pour que les internautes...
1: On a déjeuné ensemble hier.
0: Ah bon?
1: Avec Serge Elaïc.
0: Ah bah alors là...
1: On a déjeuné ensemble hier avec Serge.
0: On a ligne.
1: On s'était pas vu depuis longtemps et on a reparlé évidemment du livre des arrangeurs, tout ça.
0: Voilà.
1: Et ce pavé incroyable qui se vend très bien
0: incroyable.
1: Pour un pavé.
0: Ouais.
1: Et oui, et qui est essentiel parce que c'est tout le travail de l'ombre. Si je peux dire, l'ombre, c'est les orchestrateurs qui sont derrière et qui façonnent les artistes et qui leur donnent une couleur, qui leur donnent. Alors je sais que par exemple dans le cas de Léo était un très très bon musicien, donc il travaillait de très près avec Jean-Michel Defay. Jean-Michel m'avait raconté, je lui dis comment ça se passait quand tu travaillais avec Léo. Et Jean-Michel m'avait un jour raconté que Léo il disait un peu ce qu'il voulait, il m'aiguillait pas mal sur ce qu'il voulait parce que étant lui-même musicien, voilà, et il l'a prouvé par la suite quand il a orchestré lui-même de façon magnifique. Voilà, il y avait un vrai travail de collaboration entre eux, mais leur collaboration, ça a donné des choses sublissimes, quoi. Vraiment, c'est dans la carrière de Jean-Michel, c'est des plus belles choses qu'il ait faites.
0: Alors, tu parlais de des travailleurs de l'ombre, et là, il y a un mot qui m'est venu en direct, une ombre qui illumine.
1: Oui, exactement, c'est exactement ça. Très bien résumé, c'est qui donne la couleur, qui donne le ton, qui donne la lumière de la chanson. Ouais.
0: Eh bien, on va poursuivre notre cheminement avec Léo Ferré en italien. Voilà, on a beaucoup de belles choses choisies par Benjamin Legrand, avec toujours Ariel à la technique, et puis notre invité silencieux Gilles Sélins, qui découvre avec beaucoup d'émotion, comme la mienne, beaucoup de choses, et puis j'espère que les auditrices et les auditeurs de Radio Libertaire, eh bien j'espère que vous vous régalez. Un salut très particulier à notre auditeur depuis, oh là là, je ne sais plus, 3 décennies, il s'appelle Jean Peduzzi. Il nous écoute avec une fidélité qui est vraiment exemplaire, et il a une grande passion pour Léo Ferré, et donc il va nous rappeler, il va me rappeler après l'émission qu'il est en train d'écouter attentivement et avec le cœur.

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1: C'est difficile de parler après. Hein.
2: C'est tellement...
1: On se sent fort peu de choses.
2: On touche au génie, quoi. On touche au génie. Et ça, c'est très rare.
1: Ah oui, c'est...
2: C'est très rare.
1: Et puis, comme tu l'as dit, écoutez, là, en direct, ouais. dans le partage, entre nous, ici, et puis avec les auditeurs et auditrices de Radio Libertaire, mais aussi du monde entier, puisque je rappelle que nous sommes sur Internet et que l'émission que vous écoutez est en ligne pendant un an. On a cette chance-là. Hein, quand on a commencé la radio il y a tellement d'années, on n'aurait pas imaginé qu'on puisse télécharger à Shanghai, à Valparaiso, à Honolulu et à Portland, par exemple. Oui. Voilà, on ne pouvait pas imaginer. Et là, on a cette chance-là, et j'aime beaucoup à le rappeler. Oui, petite Piccina.
2: Piccina, ah, ouais. C'est tellement beau. Hein.
1: Ouais.
2: Oh là là, c'est une émotion, c'est très rare. Hein. Vraiment, Léo, pour moi, c'est il est vraiment au-dessus de tout le monde. Il a vraiment c'est un type vraiment extraordinaire, quoi. C'est tellement dommage que c'est un des grands oubliés de l'histoire. Aujourd'hui, on ne l'entend plus, quoi. On ne l'entend pas. Il a disparu du paysage de la chanson, quoi. Vraiment, c'est très très rare, hein, qu'on en parle, que vraiment je suis vraiment souvent accablé. Je me dis vraiment ce serait tellement important, même pour les jeunes, pour qu'ils écoutent des choses comme ça. Il est tellement important dans l'histoire de la chanson. Comment est-ce qu'il a pu être un peu mis à l'écart comme d'autres, hein, comme Nougaro, comme que j'ai bien connu, Claude, comme d'autres gens, même Brel, on l'entend très peu. L'autre jour, j'avais un élève, il savait même pas qui était Jacques Brel. Je lui ai demandé, tu connais Jacques Brel? Il dit non. C'est qui Jacques Brel? Alors après, moi, j'ai pas été surpris parce qu'on ne l'entend pas. On le voit pas. Et quand il est chanté à la télé, il est chanté par d'autres. C'est pas lui qu'on met en avant. C'est d'autres interprètes. Alors que c'est lui. C'est comme Léo. Léo, c'est lui qu'il faut mettre en avant. Quand ce sont des interprètes de ce niveau-là, parce qu'ils sont d'un niveau vocal extraordinaire, Léo, il chantait tellement bien. C'est eux qu'il faut mettre en avant. Comme Nougaro, l'autre jour, je regardais à la télé un hommage à Claude que j'ai bien connu. Bon, c'était sympa de voir les chanteurs, mais moi, c'est Claude que j'ai envie de voir. C'est par eux que c'est extraordinaire aussi, parce qu'ils savaient tellement bien le faire. Voilà. Et voilà. Enfin, tout ça pour dire que de temps en temps, je me dis vraiment, Léo est vraiment, c'est fou d'être mis au rancard comme ça. Tout ça parce que c'est une autre époque où on entend d'autres trucs. Voilà. C'est un peu ça. Et quand je réécoute tout ça, je me dis, oh là là, quelle dimension incroyable. C'est tellement, voilà, c'est dommage de mettre de côté quelqu'un de cette taille, voilà.
1: C'est vrai que, je dirais que ces grandes figures comme Brel, Léo Ferré, Nougaro, ont disparu du champ médiatique.
2: Oui.
1: Mais, pour nous consoler, je dirais que ces grandes figures sont présente dans le cœur de millions, heureusement. En France, millions de personnes qui sont passionnées par la chanson, à la fois en France et dans toute la francophonie, et même ailleurs, bien au-delà. On ne se doute pas que, par exemple, le Brésil est un pays extrêmement francophile, avec une certaine forme de chanson. On ne se doute pas toujours que certains pays, comme l'Albanie, par exemple, l'Albanie a reçu une chanteuse, Cora Vocker, est venue chanter là-bas.
2: Cora, oui.
1: Et j'ai entendu des petits échos par des proches de Cora Vocker. Elle a eu un succès incroyable. Voilà. Heureusement, ça nous console un peu. Mais ce que tu dis, bien sûr, et moi je crois qu'on est très nombreux à partager ton sentiment, c'est que...
2: D'ailleurs, mon père est un peu des fois dans le même panier, c'est-à-dire mon père... lui, ce qu'il aide, c'est qu'il a fait beaucoup de choses dans différents domaines, et que, par exemple, il y a les Demoiselles de Rochefort qui sont un succès au Lido, par exemple, en prolongation, qui se termine à la fin de la semaine, mais qui a été prolongé de 6 mois, de Jacques Demy. Donc ça veut dire que la musique continue, les gens aiment toujours ça traverse les... Mais c'est un combat pour arriver dans le monde d'aujourd'hui à mettre en place des vraies valeurs, des vraies choses, des vraies, que les choses continuent, qu'on traverse les ponts, qu'on franchisse les obstacles médiatiques, qu'on fasse, c'est un travail énorme. Et voilà.
1: Une petite parenthèse, puisqu'on parlait donc de ce qui se passe au Lido.
2: Hein, oui, ça se termine là, à la fin de la, le 14.
1: Le 14 juin,
2: c'était voilà, 14 c'est la juin. Fin de l'aventure des Demoiselles de Rochefort.
1: Dans 3 jours.
2: Dans 3 jours.
1: Alors, nous avons une auditrice très attentive, elle s'appelle Sophie Delpont, et elle est allée voir,
2: je crois,
1: spectacle.
2: Ben oui.
1: Et donc, on la salue, puisque les auditeurs de Radio Libertaire la connaissent de plus en plus, et qu'elle est sur scène le 19 juin à la librairie Publico. Voilà comment on peut faire tous les rapprochements avec Sophie Delpont qui chante, je crois, une chanson de Léo Ferré.
2: À Saint-Germain-des-Prés, je crois.
1: Voilà, c'est celle-là. Et puis elle en a plein qui sont dans sa besace.
2: Elle a un très beau répertoire.
1: Très beau répertoire.
2: Et elle le fait très bien. C'est très joli. Elle a une façon de le faire à elle qui est intéressant, avec sa voix et sa sensibilité, et je trouve qu'elle restitue bien les grands interprètes de l'époque, c'est-à-dire qu'elle fait partie de ces personnes qui mettent un pont entre le passé et le présent, qui est très joli, et elle le fait, voilà, c'est très très joliment, avec beaucoup de tendresse, et c'est très beau, c'est bien.
1: On a besoin de ce pont, justement.
2: Oui, ce Delpont, même.
1: Et, oui, et Sophie Delpont, voilà. Justement, sans mauvais jeu de mots, Sophie, elle arrive, elle est une des rares que j'ai vues, effectivement, à construire ce pont entre deux générations, et surtout entre deux esthétiques de la chanson, à la fois l'interprétation et à la fois la scène.
2: Oui, et c'est intéressant parce que c'est quelqu'un de jeune. C'est-à-dire qu'il y a des gens qui font ça qui sont plus âgés, mais elle, c'est la nouvelle génération, donc c'est beau de voir que dans la nouvelle génération aussi, enfin, je veux dire, c'est quelqu'un qui est autour de 40 ans, donc qui fait le pont comme ça entre les deux, et c'est formidable. C'est parce qu'il n'y a pas beaucoup de gens qui font ça, il y en a de moins en moins, et c'est une vraie bataille, je répète, c'est une bataille pour mettre en place, pour réentendre, pour qu'existent encore tous ces gens qui ont fait pourtant des choses magnifiques et sublimes et qui font vraiment partie de la chanson française pleinement, mais voilà, c'est le monde d'aujourd'hui et c'est pas simple.
1: Tu as prononcé le mot de bataille, c'est vrai que il y a une bataille d'ordre vraiment culturel,
2: oui,
1: puisque c'est quand même un patrimoine. Beaucoup pensent que la chanson française, par sa diversité, est parmi les plus extraordinaires du monde. Beaucoup le disent, et on en a des preuves partout dans le monde d'ailleurs.
2: Bien sûr.
1: Et c'est vrai que c'est un patrimoine, véritablement patrimoine, qu'il faut
2: préserver. Quoi.
1: Préserver.
2: Ah oui, tout à fait.
1: Alors on parlait de bataille, la lutte, une version que tu as choisie. Nous sommes sur Radio Libertaire, 89.4, émission Faites-nous des chansons. Eh bien, on va demander à Ariel, qui est à la technique, de nous faire partager cette chanson. C'est la 4. Pas la peine de l'annoncer, on en parlera juste après.

0: Oui, je me suis dit quand même...
1: Vive l'anarchie !
0: Ouais, les anarchistes. Merci Benjamin.
1: Et oui, et
0: oui.
1: Un des grands titres de Léo.
0: Je me suis dit, voilà, c'était... Alors la chanson qu'on a écoutée juste avant, puisque je le dis, alors je le dis tous les secrets radiophoniques, figurez-vous que notre Benjamin Legrand a écrit les chiffres en chiffres romains. Le temps, je les connais par cœur les chiffres, mais le temps que je les déchiffre, j'ai confondu un petit peu, et finalement je suis très content d'avoir confondu, puisqu'on a écouté tout à l'heure « Tu ne dis jamais rien ».
1: Il avait écrit pour Marie, pour sa femme.
0: Ah oui. Tu non dici mai niente. Et voilà. Ouais. Donc, finalement, hein, ça nous a permis...
1: On pourrait tous les passer, ils sont tous formidables.
0: Surtout celle qui va suivre, qui fait partie de mes préférés. Mais ça, on va en parler, voilà, on va en parler tout à l'heure. Maintenant, on va faire une petite pause. Oh, ben oui, finalement, voilà, on va faire la pause francophone, ici. Voilà, on va encore, normalement, oui, prévoir trois titres. Trois titres en italien, mais là j'ai fait une petite pause avec cet album qui est là, que Ariel, je pense qu'il a, je lui ai donné en direct de cet album exactement. C'est un album qui est paru, en fait c'est un double hein, qui est paru sous l'égide de Les Enchanteurs, le quotidien de la chanson, c'est donc deux CD parus chez EPM.
1: Et... Vous connaissez ce que ça veut dire EPM ?
0: Et puis merde.
1: Voilà.
0: Alors, raconte-nous un peu.
1: Voilà. Oui. En fait, c'est Léo qui m'avait dit ça, parce que Léo avait monté ça avec François Dacla. Et en fait, les gens pensaient que c'était édition et production musicale. Voilà, dans sa forme très noble. Mais en fait, c'est et puis merde, puisque Léo avait fermé la porte aux maisons de disques. Et puis après, les déboires avec Barclay, après, il avait changé tout ça, machin. Puis il avait fondé sa propre maison. Et puis merde. Mais c'est vrai que ça tombait bien, puisque ça faisait en même temps édition et production musicale. Enfin, c'est rigolo l'histoire. Voilà. Et grâce à ça, il a fait des très beaux albums, Léo, qu'il aurait peut-être pas pu faire ailleurs, parce que les gens auraient dit, oh là là, les chansons sont trop longues, c'est pas commercial, c'est pas ceci, c'est pas cela. Et il avait une grande, grande liberté de créativité, d'expression, voilà, qu'il a pu mettre en place grâce à son autonomie qu'il a pris petit à petit dans sa vie musicale. Et il a pu faire des choses sublimes qui n'auraient peut-être pas existé autrement. Voilà.
0: C'est important de le dire parce que pour certains artistes, avoir l'autonomie, c'est avoir l'autonomie des choix.
1: Oui.
0: Et quand on signe avec une multinationale, en général, on n'a pas toujours le choix.
1: Oui.
0: On a la chance d'être diffusé de manière assez... presque parfois, je ne dirais pas disproportionnée, oui, mais c'est quand même une chance extraordinaire. Mais cette chance peut se transformer en malchance quand l'artiste ne se sent pas compris et qu'il ne puisse pas s'exprimer.
1: Bien sûr.
0: Et donc, il y a... Catherine Ribeiro aussi, oui, qui a eu ses soucis, et beaucoup d'artistes. Mais Léo, lui, il a pris le chemin quand il a été solide. Disons, déjà, financièrement, il pouvait partir,
1: Quand il est devenu, Léo, son propre orchestrateur, il a commencé à faire des poèmes symphoniques très longs, très larges, avec des grands, grands orchestres, avec des orchestrations magnifiques. Et c'est vrai que ça sortait beaucoup du cadre de ce qu'on pourrait appeler la simple chanson de 3 minutes. Il partait comme ça dans des envolées tout à fait extraordinaires. Et c'est fou parce qu'aujourd'hui, même quand on entend il n'y a plus rien de Léo, par exemple, qui était un monologue de 15 minutes sur lequel il a fait une orchestration sublime. Les rappeurs un peu aujourd'hui, ou les gens qui disent les textes, se sont inspirés de Léo, qui déjà à l'époque, lui, faisait des choses comme ça, sauf que lui, c'était évidemment d'un autre niveau. Mais c'est, il y a quand même une espèce de filiation comme ça, très étrange, des gens qui disent un peu des textes, même si c'est sur des rythmes, des choses comme ça. Mais Léo avait fait déjà quelque chose à ce niveau-là tout à fait extraordinaire.
0: J'ai eu le bonheur de voir Léo Ferré une seule fois sur scène, c'était au TLP des Jazzets, et bon, je remercie beaucoup Hervé Trinquier, qui m'invitait. Alors là, il m'avait invité à la première.
1: Ouais.
0: Alors la première déjà de Léo Ferré au TLP des Jazzets, les invités, déjà, ils étaient au balcon.
1: Oui.
0: Voilà, moi devant moi, il y avait Michel Blanc, il y avait,
1: et moi j'étais là ce soir-là. On était dans la salle à la première des poètes.
0: Ah ouais, la
1: première des poètes.
0: Il y avait une ambiance électrique. Ah oui, et tu vas peut-être te rappeler d'un détail qui me fait toujours rire après tant d'années. L'émotion de voir Léo Ferré donc, qui chantait les poètes.
1: Oui.
0: Uniquement les poètes. Et c'était tellement prodigieux. Et à un moment donné, le régisseur Lumière, coupe le projecteur, le projecteur, peut-être une ou deux secondes avant, et Léo, il a dit « Connard !»
1: Incroyable.
0: Pauvre régisseur. Parce que bon, poursuivre Léo, c'est pas toujours facile. Et ça a duré, c'était peut-être une ou deux secondes avant. Et ça m'avait marqué parce que c'était le soir de la première. Tout le monde était là, enfin tout le monde. Les chanceux, les happy few. Et on sait qu'on a eu cette chance de la fièvre de la première. Et là, avec Léo, c'est vrai que nous, spectateurs, on a oublié le temps.
1: Ah, complètement.
0: On a oublié les contingences.
1: Ah, complètement. Mais c'est vrai que moi, quand Léo, il a fait trois fois le De Jazé, 86, 88, 90, moi, j'avais successivement 20 ans, 22 ans, 24 ans, 26 ans, je ne sais plus. Mais je passais mon temps au TLP. Hein. Je passais ma vie là-bas. Hein. J'y allais pratiquement tout le temps. Tous les soirs, souvent, j'étais au TLP. Un peu comme à l'époque de Nougaro, quand il était à l'Olympia. J'étais souvent à l'Olympia avec Claude, hein, dans les coulisses. Moi, j'adorais tout ce monde-là. J'ai toujours adoré. Et puis, je l'ai bien connu déjà tout petit, avec mon père, tout ça. On partait, on faisait beaucoup de choses. Donc, et Léo, pour reparler de Léo, quand il s'installait au TLP, moi, je prenais les dates et je prenais rien d'autre. Hein. Je dis, voilà, moi, je veux être là. Donc, comme ça, j'arrivais l'après-midi. Je voyais Léo arriver, on parlait, on voyait le spectacle. Après, des fois, on allait boire un coup avec Léo au mari, selon. Des fois, Léo, il rentrait directement quand il était fatigué. Enfin, il y avait tous les cas de figure. Mais c'était. On campait au théâtre, au De Jazé. On campait. Et je trouve que le De Jazé aurait dû s'appeler De Jazé Léo Ferré. Comme il y avait Maurice Chevalier à l'Alhambra, ils auraient dû faire l'Olympia Jacques Brel, enfin trouver comme ça, mais vraiment la réouverture. Léo avait fait un immense gala à l'Espace Ballard pour, je crois, remettre en route le TLP. Les gens avaient pris l'argent pour rénover le TLP. Léo a refait revivre le TLP, il a fait revivre la salle qui dormait depuis longtemps. Et je trouve qu'il aurait dû avoir un hommage, et je pense que la salle aurait dû porter son nom à Léo, parce que c'est grâce à lui que le De Jazé, qui s'appelait le TLP à l'époque, est reparti, a repris sa route, et il aurait mérité vraiment Léo. Je trouve qu'il s'est beaucoup donné, puis il chantait vraiment pour les copains, parce que je sais qu'il avait des sollicitations pour faire des salles beaucoup plus grandes, comme l'Olympia ou le Palais des Congrès, tout ça. Non, il a été chez les copains, il a été chez Hervé Trinquier, il faisait ça main dans la main. Il expliquait qu'il n'y avait même pas de contrat quand il chantait au TLP. Je crois qu'il faisait ça comme ça. Et alors, il y avait un truc qui était absolument incroyable, un peu dangereux quand on y repense aujourd'hui, c'est qu'il y avait tellement de locations, il y avait tellement de monde qui voulait y aller, qu'il y avait non seulement, c'était archi plein le théâtre, mais il y avait des fois 100 à 150 personnes sur la scène qui se mettaient sur des petites chaises derrière le piano, comme ça, partout. Ce qui était quelque part pas très raisonnable, parce qu'il y aurait eu un problème, quoi que ce soit, dans le théâtre, le temps d'évacuer, etc. Quand on y repense aujourd'hui, c'était un peu de la folie. Mais ça montre à quel point Léo, il pouvait rester, il aurait pu rester, je sais pas, toute l'année au TLP, ça aurait été plein. Les gens se ruaient pour aller voir ça. En tout cas, il y avait vraiment. Et il y avait dans la salle un silence religieux, c'était beau, parce que c'était comme à l'église, quoi. On était tellement envoûtés par Léo qu'on était. Et, comme vous disiez, on oubliait le temps, parce qu'il faisait des spectacles très longs. Léo, des fois, il faisait des spectacles de près de 3 heures. Mais on ne les sentait pas passer, parce que c'était tellement formidable ce qu'il nous offrait. On faisait un espèce de voyage comme ça, de cœur, d'esprit, d'émotion, d'intelligence surtout. Voilà, toute cette intelligence qui nous amenait. Et souvent, on n'arrivait pas à dormir. Moi, après les spectacles de Léo, avec les copains, ça durait toute la nuit, parce qu'on était dans l'envolée de ce qu'il nous avait donné, on n'arrivait pas à trouver le sommeil. C'était une élévation des choses de la vie qui était vraiment extraordinaire.
0: Non, mais tu en parles tellement bien, Benjamin, que voilà, comme
1: Bon, ben c'est, je lui dois tellement à Léo. Ouais, c'est-à-dire que c'est ouais, parti de ces gens. Il y a deux personnes. Aux États-Unis, il y a Tony Bennett, le chanteur qui a été mon ami proche, avec lequel j'ai aussi partagé 50 ans de ma vie. Et voilà, Tony pour les États-Unis et Léo pour la France. Voilà, et Baden Powell pour le Brésil. Voilà, ce sont des gens qui m'ont amené. Et évidemment, derrière ça, Claude Nougaro, etc. Des gens comme Raymond DeVos, ou des gens que j'ai connus moi à l'époque avec mon père. Mais c'était des gens d'un niveau tout à fait exceptionnel. Donc j'ai eu la chance de vivre ça et un peu le désespoir aujourd'hui qu'il ne soit plus là. Voilà.
0: Tu parles du Brésil, alors ça va faire très très plaisir à notre ami Ariel qui est à la technique. Ici, nous avons eu cette chance, j'ai eu cette chance de recevoir Philippe Baden-Powell.
1: Ah oui, Philippe, qui était bien à ta sûr. Place. On a fait un disque ensemble avec son père, on a fait un disque tous les trois. Avec Philippe et Baden, il y a 25 ans de ça. On a fait un disque tous les trois, parce qu'on a fait de la scène tous les trois. Et on a fait un disque, on a fait un jeu, dans la foulée des concerts qu'on a fait avec Baden, jusqu'avant qu'il nous quitte et qu'il reparte au Brésil et il est mort là-bas. Et voilà, et on avait un très beau projet, on devait faire Bobino avec Baden et Philippe, voilà, pour fêter les 40 ans de la Bossa Nova à l'époque. C'était Alice Donna qui s'occupait de la programmation à l'époque, qui m'avait reçu, et on avait signé un contrat, enfin tout était bien en route, voilà. Et puis Baden s'en est allé rejoindre Jobim et Vinicius de Moraes et tous les grands, voilà. Il est parti à son tour, mais heureusement qu'on a pu faire ce disque et puis vivre tous ces moments de... En fait, on répétait, je peux raconter deux minutes, on répétait toute la nuit, quand on répétait avec Baden et Philippe, on répétait chez Baden et Sylvia, sa femme, ils avaient un grand appartement rue Casimir Perrier, et moi j'arrivais en fin d'après-midi et on répétait jusqu'à 5h du matin. Sa femme préparait le brunch, on dînait à 4h du matin et on continuait à répéter, à travailler, à faire des choses, à faire de la musique. Enfin, c'était, moi je ne savais plus où j'étais, je ne savais plus où j'habitais. Il m'avait totalement envoûté, je ne pouvais même plus aller à mes rendez-vous. Enfin, j'étais complètement déréglé, tellement je vivais de moments forts comme ça avec Baden et Philippe et puis Marcel aussi, son autre fils qui était adorable, qui est un très très très bon, grand guitariste aussi maintenant. Et voilà, enfin, c'est des moments, si vous voulez, tout ça c'est de l'émotion, c'est des moments d'émotion, d'élévation de la vie, de voilà. Alors quand tout ça s'en va, vous êtes un peu orphelin. Voilà, je me sens un peu orphelin des fois, c'est pas facile parce que je vis avec tout ça. En même temps, je me dis, tu vois, faut pas être triste parce que c'est formidable que tu aies vécu tout ça, mais il y a un manque qui est quand même, quand on a vécu ça, qui dans le monde d'aujourd'hui, avec ce qui se passe et ce qu'on entend, on se dit, voilà, c'est, voilà, il faut vivre avec l'absence. Voilà.
0: Marcel Powell, qui est aussi venu.
1: Oui, Marcel. Oui.
0: Parmi nous, ici, oui. Sur Radio Libertaire, ah, bah, et que j'ai vu à Paris il y a 2 mois à peine, là, ah, au oui. Cœur de Paris.
1: Ah, oui.
0: Je l'ai vu dans un jazz club archi plein, intimiste, et c'est vrai que il est formidable. Déjà sur les traces du père.
1: Il ressemble beaucoup à son papa en plus. Ah, la façon de prendre la guitare physiquement déjà, et puis la façon de tenir. Et moi, j'étais connu tout jeune, parce que moi, à Baden, quand on faisait des concerts, Marcel avait 14 ans, ouais. Et Philippe en avait 17, quoi.
0: Alors Philippe, qui a eu le privilège, j'en parlais récemment, d'accompagner, entre autres, Mélodie Gardot.
1: Oui, tout à fait.
0: Et comme j'ai dit à des amis pour plaisanter, il devait y avoir à la porte, il devait y avoir 100 pianistes. Et c'est Philippe Powell qui a été choisi. Quel bonheur. Bien et je voulais sûr. Juste dire aux auditeurs que ça fait partie des grands souvenirs aussi. En 1974, Olympia, j'étais là, j'ai eu cette chance. Première partie, Baden Powell.
1: Ah oui.
0: Deuxième vedette, Nougaro.
1: Ouais.
0: Bon, c'était fascinant.
1: Rappelle,
0: alors, quand Nougaro est arrivé sur la scène, la première chanson s'est bien passée, mais passé après Baden Powell pendant presque, je crois, une heure, assez fascinant. Et comme on le voit, tout mince, j'ai imaginé qu'il était grand. Voilà. Et un jour, à l'ambassade du Brésil, j'étais invité et je vois un petit homme entouré par des gens qui sont en silence. Et c'est drôle ce que tu as dit tout à l'heure sur Léo Ferré. Je m'approche et je reconnais Baden Powell, tout mince, pas très grand, la tête qui était un peu baissée, il parlait comme une confidence, et les gens autour, l'image que ça m'a faite, c'était comme un arbre au milieu d'une forêt, et l'arbre, on l'écoute. et la forêt écoute l'arbre. C'était fascinant pour moi.
1: Formidable.
0: Et j'ai vu qu'il était tout mince, oui, tout ça. Mais sur la scène de l'Olympia, c'était tellement fascinant. Et Nougaro, il a eu un bon pour lancer la première chanson. C'était pas évident parce que il a fait un triomphe, mais c'était un truc de folie.
1: Mais c'est beau
0: de
1: d'avoir deux artistes de cette dimension la même soirée, quoi.
0: La même soirée. Donc j'ai eu le bonheur.
1: Ça, c'est des choses qui se perdent aussi. Après, il n'y avait plus de première partie. Il y avait, tout ça, c'était bien. On avait une soirée totale avec des choses incroyables, quoi.
0: Ouais. C'est des grands. Voilà, on échange de souvenirs. Alors maintenant, une pause avec donc, deux chanteuses. Deux chanteuses qui viennent de l'Afrique du Nord. Eh oui, Natacha Bezrich et Sappho, qui elle, nous le savons, vient du Maroc. Et je vois sur ce disque PM, et on remercie Christian de Tarlet, parce que le courage qu'il a pour faire toutes ces rééditions, de chercher, c'est quand même formidable. Eh bien, donc, on a les titres 15 et 17, c'est bien ça, voilà. Puisque je viens d'avoir cette idée tout à l'heure, vous le savez, je fais des choses un petit peu en direct, un peu comme ça, pour coller, évidemment, à l'ambiance. On écoute tout de suite Natacha Bezrich, vous allez reconnaître la chanson, et Sappho, vous allez la reconnaître, et vous allez reconnaître la langue. 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
1: Oui, il y a vraiment ce qu'on appelle une erreur d'indexation sur ce disque-là. Voilà, je le signale. Donc, je vais demander à Ariel de faire des petites recherches pour savoir à quoi correspond. Voilà, puisque ce n'est pas du tout la chanson que je voulais. Je pense que c'est la chanson précédente. Voilà, je pense que c'est ça, hein, Ariel. Puisque là, on a la 15.
2: C'est bien le disque 2.
1: Oui, c'est bien ça, tout à fait. Alors, on va mettre la 14. On va mettre la 14. Oui.
2: Je comprends pas.
1: On va mettre la chanson d'avant.
2: 14 alors ?
1: Oui, voilà. Parce que là, il y a une erreur d'indexation sur cet album que je n'avais pas repéré. Voilà.
2: Deux secondes.
1: Oui, bien sûr. Là, on est vraiment en direct. Ça, c'est le petit accident pour la radio, en tout cas. Mais on va réparer tout ça. Puisque nous voulions écouter une voix féminine. Et puis, ensuite, eh bien... On écoutera l'autre voix féminine, si on peut la trouver, dans le bon ordre. Voilà, c'est bon, c'est bon, c'est bon.

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0: Eh oui.
1: Oh, oui.
0: Oh là là.
1: A cappella comme ça.
0: Acapella.
1: J'avais jamais entendu.
0: Ah bah, je suis très heureux de te faire cette surprise. Elle s'appelle Natacha Bezrich.
1: Très bien.
0: Elle chante depuis un certain temps et on espère qu'elle va chanter longtemps. Nous, on l'a vue déjà à plusieurs reprises sur Paris.
1: Oui.
0: Elle avait fait un spectacle aussi au Forum Léo Ferré.
1: Mais oui.
0: Et c'était
1: plusieurs fois.
0: Pour moi, voilà, c'est ce que j'appelle une forme de perfection. C'est vrai, c'est un mot qu'il ne faut pas trop employer. Mais avec elle, je me le permets, et on était très touchés par son spectacle consacré entièrement à Léo Ferré, avec un spectacle aussi consacré aux femmes. Elle a des spectacles thématiques. C'est une découverte pour toi en direct, hein, Benjamin.
1: Tout à fait, tout à
0: et j'espère, j'espère que tu pourras aller la voir sur scène un de ces jours. Et en tout cas, je suis très, très, très content. Alors, oui, je suis très content parce que...
1: Moi, j'avais fait comme ça, pour parler d'hommage, j'avais le plaisir à Lyon, c'était justement Michel Passy qui avait organisé un hommage à Léo il y a très longtemps de ça. Mais la chance que j'avais eue, c'est que Léo avait prêté ses bandes d'orchestre pour qu'on puisse chanter, pour que je puisse chanter dessus.
0: Ah, tu m'en avais parlé, c'était à Lyon.
1: C'était à Lyon,
0: oui.
1: C'était un hommage à Lyon, un hommage à Léo. Et il y avait pas mal d'artistes invités tous les soirs comme ça. Moi, j'avais fait un soir où je me mettais au piano et puis j'avais chanté comme ça sur les playbacks de Léo, l'orchestre qu'il utilisait quand lui était sur scène. Donc c'était très émouvant pour moi de chanter sur ses orchestrations, sur les originales des disques, quoi. Et c'était, voilà, j'ai un souvenir de ça tout à fait merveilleux et j'avais beaucoup travaillé pour essayer de le faire le mieux possible et je renvoyais Léo sur scène puisqu'il chantait sur les mêmes playbacks quand il était sur scène, donc c'était assez incroyable. Playback orchestre, sur bande.
0: Tu m'avais raconté cette très belle histoire et je me suis souvent posé la question, mais est-ce qu'il a fait ce geste pour beaucoup?
1: Je ne sais pas. En tout cas, moi, ça a été extraordinaire. Donc, il y a un disque qui est sorti de ça, de cette semaine, de ces 15 jours consacrés à Léo. Et sur le disque, j'avais mis un poème de Verlaine, Colloque sentimental, où je chante sur l'orchestre de Léo, que Léo avait dirigé, orchestré et enregistré lui pour un autre disque. Et voilà, j'avais posé ma voix sur l'orchestration de Léo. Donc, c'était un bon moment, c'était émouvant de pouvoir faire ça comme ça. Voilà, Léo était déjà décédé à ce moment-là, donc c'était quelques années après son décès, et on avait fait ça à Lyon, voilà. Il y avait une semaine, je crois, d'hommage ou quelque chose comme ça, qui était organisé donc par Michel Passy, qui était son régisseur. Et Michel avait organisé ça, et donc je suis content en tout cas, j'ai un titre sur une chanson de Léo, ça c'était pour moi quelque chose de formidable.
0: C'est mieux qu'un rêve.
1: Ah oui, c'était incroyable. J'aurais jamais pensé à une chose comme ça. Mais voilà, c'était un très beau moment.
0: Ce disque, il existe. Alors, qu'est-ce qui s'est passé pour ce disque?
1: Alors, ce disque, je ne sais pas, parce que moi, j'ai un exemplaire à la maison. Ça s'appelle Hommage à Léo Ferré, à la MJC du Vieux Lyon, je crois, de

0: on est assailli par des souvenirs, on peut pas écrire trop vite en fait. Il faut, j'écris doucement parce qu'il y a, c'est comme une grosse vague qu'il faut contenir, et j'essaye de faire ça au mieux pour ne rien rater, rien manquer, et puis et prendre mon temps pour que ce soit bien comme je veux que ça soit, et voilà. Et j'ai pas de date de sortie, donc je fais ça vraiment tout à fait entre deux concerts. Des fois, je travaille dans ma chambre d'hôtel un petit peu. Dès que j'ai un petit peu de temps comme ça, ou à la maison, j'essaye de m'y mettre. Voilà. En fait, mon père m'avait dit avant de nous quitter, il m'avait dit, il faut que tu racontes un livre sur ta vie. Il faut que tu racontes ce qu'on a vécu ensemble, tous les partages, tous les gens que tu as rencontrés. Voilà, parce que j'ai eu le plaisir de rencontrer pratiquement la terre entière avec mon père, voilà, en passant par des grandes figures comme Frank Sinatra, comme Charlie Chaplin, comme Orson Welles, comme des gens comme ça.
1: Tu as eu Orson Welles devant toi ?
0: Oui, il est venu manger à la maison, Orson. Il est venu dîner à la maison.
1: Ça fait rêver.
0: Donc je raconte. En fait. Ce que j'ai envie de faire, parce que moi, je racontais, moi, quand j'ai eu l'âge de rencontrer ces gens-là, en fait, on se rend pas compte quand on a 14-15 ans, parce que on vit ça tout à fait naturellement, comme ses parents, voilà, les gens viennent manger à la maison, donc j'ai vécu ça. C'est plus tard que j'ai réalisé quand même que j'avais eu la chance de c'était incroyable d'avoir eu ces gens-là, soit à la maison, soit de les rencontrer, soit d'avoir passé un moment avec eux. C'était exceptionnel, mais c'est vrai que quand j'étais jeune, moi, je vivais ça tout à fait presque naturellement, puisqu'ils venaient à la maison, soit pour travailler avec mon père, ou c'était des amis, ou c'était des gens qui passaient comme ça. Et voilà. Donc, en fait, c'est un livre où j'ai envie un peu de faire rêver les gens. C'est pas un livre prétentieux pour dire, voilà, simplement, j'ai eu la chance d'être au bon endroit, à la bonne place, au bon moment. Donc, voilà, c'est simplement ça. Et c'est vrai que j'ai beaucoup appris. Moi, parce qu'on me demande des fois comment vous avez commencé dans ce métier. Moi, j'ai commencé comme un enfant de cirque. J'étais comme un enfant de cirque, j'étais dans la roulotte. Et puis, d'ailleurs, je salue mon ami Joseph Bouclione aussi, qui vient nous quitter il y a quelques jours, pour lequel j'ai chanté à l'église il y a une huitaine de jours, voilà, qui nous a quittés. Donc, le cirque Bouclione, qui est à quelques mètres d'ici, le cirque d'hiver. Et Joseph était un ami très proche de la famille, qui nous a toujours aimé, suivi, tout ça. Enfin, on avait des relations, très belles relations avec Joseph. Et donc voilà, et donc moi j'ai grandi comme un enfant qui était un peu dans la roulotte, et puis mon père m'emmenait partout, donc j'ai suivi le mouvement, et puis j'ai rencontré les gens petit à petit je m'y suis mis moi-même. Voilà, j'ai commencé à m'y mettre, et on fait déjà le métier quand on est jeune sans s'apercevoir qu'on fait le métier. On le fait déjà sans s'en rendre compte, même si on l'a même pas choisi le métier, on l'a choisi pour vous. Enfin, on est dedans, on fait pas attention. Et voilà, donc je raconte tout ça parce que c'est, et puis vous savez, ça me fait du bien dans le monde d'aujourd'hui qui parfois pour beaucoup de choses ne me convient plus vraiment. Et ben je me replonge un peu comme ça dans mes souvenirs et je refais le voyage à l'envers, et c'est chouette parce que c'est, je vis vraiment, voilà, t'as été gâté, t'as eu de la chance, voilà, et j'ai envie de faire partager ça aux gens pour les faire un peu rêver, comme un livre un peu de, comme ça on dit, tiens, voilà, c'est quand même, on est un peu sur une autre planète, on a l'impression un peu de temps en temps d'être sur une autre planète, tout ça, c'est marrant, c'est, voilà, donc je fais ça avec beaucoup de simplicité, parce que je l'ai vécu, moi, très très simplement, puisque moi j'étais, son père et sa mère, c'est comme tous les papas et les mamans, sauf qu'après on s'aperçoit que c'est pas pareil, mais plus tard, mais sur le moment, tous les gens qui venaient à la maison, tout ce que j'ai vécu, je l'ai vécu, voilà, d'une manière, je dirais, assez naturelle, voilà.
1: Benjamin Legrand est avec nous, et puis, Ariel, il a fait le petit miracle de, voilà, de faire ses recherches, bien sûr, il a retrouvé ce que nous cherchions maintenant, et bien, voilà, tout à fait, il me fait des signes que je peux capter, et là, je n'annonce pas, mais je vais les annoncer très brièvement.

0: L'avez-vous reconnu ? Oui, vous l'avez reconnu, bien sûr, je pense. Oui, c'est Sappho. Sappho, que j'ai croisé encore récemment, qui écrit elle-même, elle me l'a dit, des poèmes. Et bien sûr que vous connaissez sur scène, et bien voilà, elle est sur cet album, elle n'est pas sur le CD 1, elle est sur le CD... Si, elle est sur le CD 1. Et notre Natacha Bezrich est bien sur le CD 2. En tout cas, c'est une rencontre assez incroyable. L'une avec donc, Natacha Bezrich, avec La Folie, que nous avons entendue a cappella. Et là, nous venons d'entendre Sappho avec, bien sûr, ce titre, Avec le temps, en version arabe. On a... Voilà. Moi, je l'avais entendu, mais le réentendre depuis longtemps, et là, on est tous... voilà.
1: Ah, oui. Hein, Benjamin, c'est beau, c'est émouvant, et puis ça donne encore une autre couleur à la chanson. C'est intéressant, une autre approche, une autre façon de ouais, c'est intéressant, comme ça, le mélange des langues. C'est intéressant, c'est toujours bien.
0: Eh bien, Sappho va être très contente. Je vais l'appeler, je vais lui dire Sappho, il faut écouter Radio Libertaire. Bon, si elle ne peut pas tout écouter, je vais lui dire à partir de 13h38, tu écoutes Sappho, voilà. Je vais lui dire ça. Je vais essayer. En tout cas, toujours ce spécial Léo Ferré, vous l'avez bien compris, sur Radio Libertaire, 2 heures consacrées que j'attendais depuis 6 mois avec beaucoup d'impatience. Mon impatience, elle est récompensée, et les auditeurs et auditrices de Radio Libertaire, faites-nous des chansons, le son aussi. Je vous rappelle que cette émission, elle est en podcast, on réécoute pendant un an, on est très très heureux. Alors, maintenant cette pause francophone, une partie francophone et puis une partie arabophone, voilà, je ne l'avais pas tout à fait prévu, mais j'aime bien cet imprévu dans le cours, avec notre invité Benjamin Legrand. Alors nous avons encore deux chansons en italien. Alors on va peut-être en prendre une seule,
1: oui,
0: parce que je voudrais
1: Yotido.
0: Voilà, Yotido.
1: Je te donne.
0: Oh ben,
1: voilà, c'est la version. Ben oui. En fait, c'est le disque de Léo. Je te donne. C'est là. Il a fait le disque qu'il a fait en italien. Voilà.
0: Alors, comme on a changé un petit peu de choses, oui, c'est bien ça, c'est bien la...
1: La 8.
0: C'est la 8. Attends, moi, j'ai pas tout à fait les chiffres. Oui, moi, j'ai Yotido, j'ai la 1 sur
1: c'est
0: le
1: la
0: disque.
1: Une,
0: c'est
1: la 1,
0: oui, c'est la 1.
1: C'est la 1 sur le disque.
0: Oui, sur le disque. Voilà, c'est moi, la je une. Crois, on oui. dit ça à Ariel, parce qu'on construit notre programmation oui. un peu... Voilà, ça y est. Voilà, c'est bon, on le fait un peu en direct. Donc pour Ariel, je le dis, ouais. C'est pas toujours simple. Je dis souvent qu'il est un peu obligé d'être acrobate avec moi. Et est-ce que c'est bon, Ariel ? Ça va ? Tout va bien. Voilà, parce que la deuxième heure, hein, c'est marathon. Hein. Oui, c'est pas facile pour le technicien. Ouais. Moi-même, j'ai fait la régie aussi. Ouais. Et je me suis dit, là, la deuxième heure, c'est toujours c'est moins évident. Est-ce que c'est bon, Ariel ? Oui. Oui, c'est la une, voilà, tout à fait. Voilà, on y est, donc c'est le deuxième disque, et donc ça s'appelle Yotido, et donc, eh bien...
1: Je te donne,
0: c'est déjà un très très beau titre, et je pense qu'on va pouvoir... On est très très nombreux à le découvrir, à le redécouvrir. Léo Ferré, on revient à la langue italienne. Cette programmation, donc, proposée par Benjamin Legrand, mon invité aujourd'hui.
2: Yotido.

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0: Tutto questo ti do, Maria. Et voilà. Ouais. Qu'avons-nous écouté, cher Benjamin ?
1: Je te donne.
0: Je te donne.
1: Qu'il a écrit pour Marie, pour sa femme. Voilà. Mmh. Et Yotido. Voilà. Donc il avait fait cet album, donc Je te donne, en 76. Et je ne sais pas si peut-être dans la foulée, il a fait aussi la version italienne. Voilà.
0: Alors on va sauter quelques titres. Hein. On voulait écouter Cecco du poète Angelo Leri, mais oui, bon, ce sera pour une autre fois.
1: On en fera une autre.
0: Et oui, parce que là, il faut faire.
1: Ça nous obligera à revenir.
0: Oui, là, il faut le faire très très vite, voilà, dès la rentrée, voilà. Ou peut-être même dès le mois d'août, si c'est possible. Mais non, peut-être pas au mois d'août. Alors nous avons sur la platine maintenant. Nous avons la numéro 11. Voilà. Eh bien, on va l'écouter tout de suite.

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0: Eh bien, antenne, donc voilà, nous avons écouté cette chanson.
1: Sur un texte de Jean Rangic aussi, bon.
0: Eh oui, voilà, eh bien maintenant, on va écouter une petite annonce et avec la voix de Jean-Roger Cossimon. C'était dans un lieu dont on pourrait parler pendant très longtemps. Nous n'avons pas vraiment le temps, mais juste, Benjamin, pour rendre un hommage à quelqu'un qui nous a quittés à l'âge de 97 ans. Ah oui, il allait avoir 98.
1: Oui. Yves Mathieu. Voilà. Yves Mathieu qui était donc le patron du Lapin Agile, voilà, que j'ai connu un petit peu, qui est venu un jour à la maison parce que avec mon ami chanteuse et peintre Mime Sakamoto, on préparait une émission de télé pour le Japon qu'on a fait en direct du Lapin Agile. Donc Yves Mathieu, qui était vraiment très gentil, j'aurais vraiment aimé le connaître plus. Yves était vraiment une personne charmante et puis il avait tellement de souvenirs. C'était d'ailleurs un des cousins de Jean-Roger Cossimon, je crois, hein, si ma mémoire est bonne. Et voilà, et c'est vrai que le Lapin Agile est tellement rempli d'histoires avec Léo qui avait rencontré Don Jean-Roger à ce moment-là, qui lui avait demandé s'il pouvait mettre en musique certains de ses textes, avec Claude Nougaro qui disait ses textes aussi à l'époque au Lapin Agile. Et c'est vrai que c'est... Voilà, donc on avait fait cette émission de télé. Donc j'avais été, pour la première fois de ma vie, hein, au Lapin Agile. Moi, je connaissais de nom, bien sûr, mais j'avais jamais été. Donc ce lieu mythique, et donc quand je suis rentré dans cette pièce, il y avait le petit piano. Mais ah oui, c'est toujours le même piano, là où jouait Léo, là où il y avait... Oh, c'était incroyable. Donc j'avais chanté avec le temps, je crois, je me rappelle plus bien. Mais quand je touchais les notes, je me disais, oh là là, c'est fou, de tous les gens qui sont passés par là, de toute cette... On sent les pièces qui sont remplies d'histoires, comme ça. C'est incroyable. Donc c'était magnifique. Et voilà. Et puis Yves, il nous a quittés. Et voilà, c'est vrai que ça fait longtemps que je ne l'avais pas vu parce que c'est le problème souvent de ce métier. On se voit quand on a des projets. Quand on n'a pas de projet, on pense aux uns aux autres, mais on ne se voit pas. Alors les années passent, puis un jour les amis disparaissent, et comme ça. Mais en tout cas, j'en garderai un super souvenir. Et quand il était venu à la maison, on avait parlé de plein de choses. C'était quelqu'un de très gentil, très humble, très, très simple, très. Très, voilà, j'ai parlé beaucoup de Jean-Roger Cossimon et puis surtout de la chanson qu'il avait écrite, Nous deux, qui est un chef-d'œuvre que Léo avait mis en musique et chanté à l'Alhambra en 61. Et je crois que même Nougaro avait dit que c'était peut-être la plus belle chanson d'amour qui avait été écrite. Il m'a dit, c'était incroyable cette chanson, Nous deux, elle est extraordinaire. Et voilà, enfin, on parlait de plein de choses avec Yves et c'était une joie de le rencontrer et puis de passer un petit moment avec lui comme ça. Voilà.
0: Alors je voulais faire un remerciement spécial à la chanteuse et peintre et aussi écrivain Mimei Sakamoto, ouais, que tu m'as présenté. Oui. Ça fait partie des grandes rencontres. Et Mimei Sakamoto, eh bien, m'a offert déjà une soirée au Lapin Agile et ensuite, quelques temps après, j'ai pu rencontrer Yves Mathieu. Dans un café tout près. Voilà, les grands souvenirs. Bon, c'est bien. Un grand merci à Mimei qui a fait un livre avec des documents inédits, un livre en japonais sur l'histoire du lapin agile, avec des photos assez incroyables. Et on voit, en 2024, Yves Mathieu qui est en train de chanter. Et voilà, il est là. Je montre le livre en direct à Benjamin. Je remercie Mimei Sakamoto, qui est à Paris en ce moment d'ailleurs, qu'on va peut-être voir le 21 juin, certainement à la fête de la musique. On va peut-être se retrouver. Et on va essayer maintenant, il nous reste très peu de temps, 5 minutes, on a le temps d'écouter, oulala, juste, il nous reste, on va peut-être enchaîner, tout de suite, on va écouter une petite minute, Jean-Roger Cossimon, et on enchaîne avec une chanson que vous connaissez. Je te dis au revoir et merci Benjamin.
1: Merci à vous tous.
0: Et
1: merci.
0: Je remercie pour son silence éloquent Gilles Sélins, un preneur de son qui ne dit rien, c'est quand même formidable.
1: C'est rare.
0: Hein, quand même. Merci Ariel.
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0: Alors, vraiment, avec le temps, on n'aime plus. Je garde cet accord à la fin. Alors, faites-moi plaisir. Comme ça, vous serez tout à fait avec moi. Je m'en vais. Je vous souhaite bonne nuit. N'applaudissez pas à cette chanson. Hein? Merci d'avance.
1: Vous êtes bien sur Radio Libertaire 89.4 et c'est l'heure de Radio Cartable, la radio des enfants des écoles d'Ivry. Et aujourd'hui, après l'annonce qu'on va entendre tout de suite, un programme chargé avec le petit chaperon rouge des maternelles de Lormocha et des sixièmes du groupe Lecture Molière, puis Zombie School du centre de loisirs de Rosaline Franklin, en annonce du film qui sera projeté la semaine prochaine lors des portes ouvertes, un reportage réalisé par les enfants avec l'encadrement d'Irène Berelovitch. Ensuite, on entendra les derniers poèmes qui ont été faits par les CE1C et les CPB de l'école Joliot-Curie A. Ça n'existe pas. Ensuite, quatre fables de La Fontaine, du groupe lecture de l'école Dulcie September. Et deux reportages pour terminer, l'interview de Juliette, assistante d'édition aux éditions Thierry Magnier, qui nous présentera la lettre de Sacha, qui a gagné le prix qu'il a lu cette année. Interview réalisée par les CM2 de l'école Einstein. Et un reportage réalisé par les écomotivés du Collège Molière pour rencontrer la stagiaire de la pagaille qui avait parlé de sa formation et de son métier. Bonne écoute.
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15: Le journal de la création.
16: Le petit sapin rouge.
17: Il était une fois une charmante fillette qui vivait dans une maison tout près de la forêt. Sa grand-mère lui avait offert un chaperon de couleur rouge qu'elle portait constamment, si bien que tout le monde l'appelait
16: le petit chaperon rouge.
17: Un jour,
16: la maman lui donne sa petite galette et un petit bout de beurre
17: à sa grand-mère malade qui vivait de l'autre côté de la forêt.
16: Maman,
17: fais attention.
16: You.
17: Reste bien sur le chemin et ne t'aventure surtout pas dans les bois.
18: Le petit chaperon rouge se mit en route. Alors qu'elle marchait, elle ne put s'empêcher de s'écarter du chemin pour ramasser des champignons dans la forêt.
17: C'est alors qu'un loup affamé surgit des bois.
19: Bonjour demoiselle, où vas-tu ainsi?
17: Comme un loup se montrait très poli, le petit chaperon rouge lui répondit.
19: Je vais chez ma grand-mère malade, qui habite la première maison de l'autre côté de la forêt. Je lui apporte une galette et un petit pot de beurre.
16: Loup, loup
19: se dit que s'il se dépêche, il arrivera à la maison avant la fille et il pourra alors dévorer la vieille dame et la petite. De sa voix grave, il dit au petit chaperon rouge.
17: Si on jouait, le premier arrivé chez ta grand-mère gagnera. Je m'en vais par ce chemin-ci, et toi par ce chemin-là. Le petit chaperon rouge accepta et
16: Loulou
17: se mit à courir aussi vite qu'il le put en direction de la maison de
16: ma grand-mère.
17: Pendant ce temps, la petite fille continua sa route en s'arrêtant régulièrement pour cueillir des fleurs et courir après les papillons.
16: Loulou,
17: qui s'est pressé, arriva rapidement à la maison de
16: la grand-mère.
17: Il frappa à la porte. Qui est là ?
20: Demande la vieille dame.
19: C'est ta petite fille, le petit chaperon rouge.
17: Répondit
16: le loup
17: en prenant une voix douce.
20: Tire la chevillette
16: et la poubinette.
20: Chira.
16: Loulou.
17: Chira.
16: La chevillette.
17: Et la porte s'ouvrit. Il avait tellement faim qu'il se jeta sur la.
16: La grand-mère.
17: Et l'avala tout.
21: Oui, alors c'est Gaëlle au micro et je suis désolée par cet étrange phénomène qui fait que les voix des enfants sont, depuis le début de l'émission, extrêmement ralenties. Donc, je vais tenter un autre mode de lecture de l'émission. Et j'espère que cette fois-ci, ce sera entendable.

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1: Le petit sapin rouge.
13: Il était une fois une charmante fillette qui vivait dans une maison tout près de la forêt. Sa grand-mère lui avait offert un chaperon de couleur rouge qu'elle portait constamment, si bien que tout le monde l'appelait
1: le petit sapin rouge.
13: Un jour,
1: la maman, il donne sa petite galette et un petit bout de beurre
13: à sa grand-mère malade qui vivait de l'autre côté de la forêt.
1: Maman,
14: fais attention au loup. Reste bien sur le chemin et ne t'aventure surtout pas dans les bois.
15: Le petit chaperon rouge se mit en route. Alors qu'elle marchait, elle ne put s'empêcher de s'écarter du chemin pour ramasser des champignons dans la forêt.
14: C'est alors qu'un loup affamé surgit des bois.
16: Bonjour demoiselle, où vas-tu ainsi?
14: Comme il se montrait très poli, le petit chaperon rouge lui répondit.
16: Je vais chez ma grand-mère malade, qui habite la première maison de l'autre côté de la forêt. Je lui apporte une galette et un petit pot de beurre.
1: Loulou
17: se dit que s'il se dépêche, il arrivera à la maison avant la fille et il pourra alors dévorer la vieille dame et la petite. De sa voix grave, il dit au petit chaperon rouge.
16: Si on jouait, le premier arrivé chez ta grand-mère gagnera. Je m'en vais par ce chemin-ci et toi par ce chemin-là.
14: Le petit chaperon rouge accepta et
1: Loulou
14: se mit à courir aussi vite qu'il le put en direction de la maison de
1: ma grand-mère.
17: Bon, de ce temps, la petite fille continua sa route en s'arrêtant régulièrement pour cueillir des fleurs et courir après les papillons.
1: Loulou,
17: qui s'est pressé, arriva rapidement à la maison de
1: la grand-mère.
17: Il frappa à la porte.
14: Qui est là?
17: Demande la vieille dame.
16: C'est ta petite fille, le petit chaperon rouge.
13: Répondit
1: Loulou
13: en prenant une voix douce.
17: Tire la chevillette.
1: Et la poubinette.
17: Tira.
1: Loulou.
14: Tira
1: la chevillette.
14: Et la porte s'ouvrit. Il avait tellement faim qu'il se jeta sur la
1: La grand-mère.
14: Et l'avala tout rond. Satisfait, il ferma la porte et se coucha dans le lit en attendant l'arrivée du petit chaperon rouge. Bien plus tard, la petite fille frappa à la porte.
10: Qui est là ?
14: Demanda le loup en imitant la voix de...
1: La grand-mère.
18: C'est ta petite fille, le petit chaperon rouge. Je t'apporte une galette et un petit pot de beurre.
10: Tire la chevillette et la bobinette tira.
14: Dit Loulou. De sa plus douce voix.
10: Viens, entre. Rapproche-toi de moi.
19: La fillette entra et se dirigea vers le lit. Elle eut du mal à reconnaître sa grand-mère.
18: Grand-mère, que tu as de grands bras.
10: C'est pour mieux t'embrasser, mon enfant.
18: Grand-mère, que tu as de grandes
1: oreilles.
10: C'est pour mieux t'entendre, mon enfant.
1: Grand-mère, comme tu as de grands yeux.
10: C'est pour mieux te voir, mon enfant.
18: Grand-mère, que tu as de grands
1: dents.
10: C'est pour mieux te manger.
20: En disant ces mots, le grand méchant loup se jeta sur le petit chaperon rouge et l'engloutit tout entier.
1: C'est bon.
20: Rassasié, le loup s'endormit et se mit à ronfler très fort. Heureusement, un
1: chasseur
20: passa à côté de la maison et entendit les effroyables ronflements. Il entra dans la maison, prêt à tirer, mais en voyant le loup, il comprit ce qui s'était passé.
18: Le chasseur prit alors des
1: ciseaux
18: et ouvrit le ventre du loup avec précaution. Le petit chaperon rouge et la
1: grand-mère
18: en sortirent sains et saufs. Le petit chaperon rouge alla chercher des grosses pierres et les plaça dans le ventre du loup.
1: La grand-mère
18: le referma avec du fil et une aiguille. Lorsque
1: Loulou
18: se réveilla, il se sentit très lourd. En voyant le chasseur, il se sauva sur le chemin et tomba dans un ravin.
1: Loulou, il crie.
18: Pour remercier le chasseur, le petit chaperon rouge et
1: la grand-mère
18: l'invitèrent à manger la galette.
1: Tu dis merci.
18: Depuis ce jour, la petite fille reste bien sur le chemin quand elle va voir sa grand-mère.
1: La fin de l'histoire.
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1: Sa maman était tombée malade. À sa maman, il a donné un petit bout de beurre. Mmh. Après, elle est repartie de sa maison. La grand-mère, après, elle est partie à sa maison. Après, les copines reprenaient après la grand-mère.
22: Non,
1: après,
22: la grand-mère, elle a mangé le loup. Après, elle n'est pas restée dans sa maison.
1: Alors, reviens.
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1: Un virus à Rosaline Franklin.
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3: Abdelrahman,
5: Camille,
6: Célestini,
7: Clément,
8: Elliot,
9: Essia,
10: Layana,
11: Maïssa,
12: Naïm,
13: Nathan,
14: Céliane,
15: Thomas,
16: Zaineb.
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17: Bonjour, je m'appelle Abdelrahman et de quoi ça parle votre film ?
18: Notre film parle de zombies et d'antidotes, de classe, d'héros, de magie, de potions.
17: Et comment vous appelez et aussi dans quelle école est-ce que vous avez tourné le film ?
18: Moi, je m'appelle Clément. On a tourné ce film dans l'école Rosaline Franklin.

0: tous ensemble.
1: Avec les animateurs et les élèves.
2: Comment elle est venue votre idée de zombie?
1: On voulait de l'action, donc on a proposé des zombies et des héros, des armes.
2: Il y a des héros, des héros. Bonjour Camille, et comment s'est passé le déroulement du film? Enfin, l'écriture. Comment vous avez écrit votre texte?
3: D'abord, on a commencé à imaginer, après on a écrit et après on a essayé et c'était bien, alors on a gardé et on a changé des choses parfois. Chacun proposait son idée et si c'était bien, on gardait, si c'était pas très bien, on gardait pas.
4: Qu'est-ce que ça représente les zombies pour toi ?
5: Comme des monstres ou des humains corrompus. Normalement, on devait tourner dans l'école.
6: Je vais vous lire ce qu'on a écrit pour le film School Zombie. Un virus a été mis sur une personne dans l'école. Il y a des gens qui sont expulsés de l'école et ils vont essayer de fabriquer un remède contre le virus. Cependant, quand ils rentrent, ils découvre que l'école a été zombifiée avec des armes.
1: Comment le film va-t-il se terminer?
7: Déjà, bonjour. Moi, je pense que les films vont se terminer en beauté. On va tous être ressuscités.
1: Et qui va regarder ce film?
7: Alors, le film va se dérouler aux portes ouvertes. Donc, il y aura nos parents, notre famille. Et aussi, moi, je pense qu'on va le voir avant tout le monde pour voir si c'est bien ou que si on peut le diffuser à nos parents, à notre famille. Voilà.
1: Comment vous allez vous sentir?
7: Moi, je vais me sentir un peu la star, celle qui a fait un film, comme si c'était moi qui l'avais fait, mais non. Et j'aurais un peu honte si je sais pas. Parce que une fois en CE2, je me suis vue sur un grand écran. Et aussi en classe, on a fait un podcast sur Radio Cartable et ça m'a fait un peu rigoler. Alors, bonjour. En ce moment, nous sommes à Rosaline Franklin. Je me fais Zeyneb. Je suis en CM2.
8: Tu peux le dire, tu?
7: Et tu t'appelles comment?
8: Céliane.
7: Première question. Est-ce que tu aimes bien ton rôle?
8: Très, très bien. C'est être un zombie.
7: Un peu voix cassée, mais c'est pas grave. Continuons. Est-ce que tu aurais aimé avoir un autre rôle?
8: Oui, être un héros.
7: Ah, et ça consiste à quoi, être un héros dans ton film, dans le film?
8: C'est de sauver des personnes, et puis voilà. Et Sia qui nous a dit, qui nous a départagé sur les rôles. Je leur ai demandé ce qu'ils voulaient. Et j'ai dit que tous les rôles. Après, j'ai dit, par exemple, qui veut faire marchand? Et ils ont levé la main. J'ai dit, qui veut faire héros? Ils ont levé la main. Qui veut faire ça? Ils ont levé la main. Voilà. Pas compliqué.
7: Est-ce que, dans l'histoire, tu étais le personnage principal ou le personnage un peu oublié?
8: J'étais pas vraiment le personnage principal.
4: Est-ce qu'il y avait des choses difficiles à jouer dans ce rôle de zombie, pas principal?
8: Je sais pas vraiment, non, il n'y a pas.
4: Tu t'es amusée?
8: Oui, beaucoup. Ça m'a plu beaucoup. On s'est bien amusé.
7: Merci, au revoir.
0: Moi, je m'appelle Elliot et ben, je vais poser des questions à Thomas et à d'autres acteurs du film. Est-ce que c'était amusant de tourner le film ?
9: Ben, moi, je faisais le rôle d'un des héros, quelqu'un qui n'est pas mort, entre guillemets, et qui a donné l'antidote à des gens. Il y avait d'autres personnes, comme Naïm ou Essia. C'était pas si difficile que ça, parce que j'avais déjà fait un autre film. Bah, on va terminer le film, peut-être le renouveler un peu, parce que les zombies, ils ressemblaient à des gens normaux. On pouvait pas se défendre, donc peut-être qu'on va le refaire et avoir de meilleure qualité. Et aussi, on va mettre du maquillage pour les zombies pour les zombies. Rouge pour les blessures, blanc pour un peu la couleur parce qu'ils sont pâles, et un peu vert pour les infections et tout. C'est l'animatrice qui a lancé le projet, qui s'appelle Karine, et qui va coller ensemble les scènes qui ont été bien, qui va mettre les bruitages un peu bien, les chansons, les musiques, les effets spéciaux. Elle va peut-être enlever quelques scènes parce que ça sera peut-être pas assez bien. Voilà.
10: Bonjour, je m'appelle Céline, je suis en CE1 et je vais poser des questions à Zaineb. Zaineb, t'as aimé quoi dans le film ?
7: Alors en général, je n'étais pas dans tous les films. J'étais peut-être vers le milieu, on peut dire. Moi, ce que j'ai aimé, c'était quand j'étais dans le film. En vrai, c'est ce que j'ai aimé.
10: T'avais fait d'autres films avant ?
7: Oui, avec un ancien maître à moi, on faisait des films. J'en connais un peu par les sons et les films, mais pas trop non plus.
10: Et il y avait un rôle principal que t'avais joué ?
7: Non, moi, j'avais pas un rôle principal, mais j'avais plutôt un rôle où j'étais un peu la fille, un peu plus timide que prévu.
10: T'étais un PNJ dans la vraie vie, en fait.
7: J'étais pas un PNJ, mais j'étais celle qui parlait pas. Genre, moi, je découvrais, quoi.
4: T'étais timide dans la vraie vie ou c'était un rôle de composition ?
7: Ça dépend avec qui je suis. À l'école, je suis timide, mais avec certaines animateurs, non, et certains animateurs, oui. Et là, je suis en train de lancer, on est en train de faire un film, et avec ma maîtresse aussi, Manuel, maîtresse.
10: Merci, et au revoir.
11: Bonjour, je m'appelle Essia, je suis élève de Rosalie Franklin. Aujourd'hui, je vais interviewer Naïm. Naïm, dans le film, quel est ton personnage préféré ?
12: Les héros.
11: Ok, et toi tu jouais quel personnage dans le film ?
12: Le héros. Alors, il y a Thomas, Essia et moi. Après tous les autres ils se sont échangés en zombies. En fait ils se sont pas fait contaminer.
4: Mais ils sont comment ces personnages ? Et ils ont quel caractère ?
12: Je sais pas comment trop l'expliquer. Gentil.
11: Quel a été ton meilleur moment dans le film ?
12: Quand tout le monde était dans la salle art plastique pour sauver les zombies.
11: Naïb, est-ce que le film t'a plu ?
12: Oui, beaucoup. Pourquoi ? Parce que on courait beaucoup. C'était un petit peu la baston, quoi.
11: Quand on était dans le couloir et qu'ils devaient nous contaminer, les zombies, ben on courait beaucoup, c'était un jeu d'action, quoi.
12: Céline était tombée, après là on avait continué à tracer et tout ça. J'aimais beaucoup y jouer.
13: Vas-y, donne-lui

0: 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Et pour le film Zombie School, il sera donc projeté lors des portes ouvertes jeudi 18 juin à l'école Rosaline Franklin.
1: Tape sur la tête, boum, et tu retapes sur la tête, boum, boum.
2: Et maintenant, mesdames et messieurs, nous allons vous présenter en grande première mondiale le
3: poème du poète. C'est pour dire tout cela et mille et mille et mille autres choses, t'as besoin de comprendre.
4: Nous sommes les élèves de CPB
5: et le CNC
4: de l'école Joliot-Curie.
6: Nous allons vous réciter des poèmes que nous avons écrits sur le thème des oiseaux.
7: La perruche, une perruche de 100 cm qui monte sur le dos d'un canard.
8: Ça n'existe pas. Une perruche qui lance un ballon sur la tête d'un rouge-gorge.
7: Ça n'existe pas. Une perruche avec un pic et pêche qui galope sur un cheval.
8: Ça n'existe pas. Et pourquoi pas, Damien?
9: Ahmad.
10: Un colibri
11: qui vole avec une météorite en dansant comme des fous. Ça n'existe pas.
12: Un colibri qui boit du nectar en faisant du yoga. Ça n'existe pas.
13: Un colibri qui dort dans un cartable avec son ami le merle. Ça n'existe pas.
12: Et pourquoi pas,
13: Aya?
12: Oud.
14: Un rouge-gorge
15: qui fait de la trottinette dans la cour de l'école.
16: Ça n'existe pas.
17: Un rouge-gorge qui fait du piano en chantant sur les notes de Mozart.
16: Ça n'existe pas.
17: Un rouge-gorge qui se baigne dans le jacuzzi du jardin.
16: Ça n'existe pas.
17: Fatoumata,
16: Kaïf.
18: Une chouette qui porte des lunettes et qui ne voit pas la nuit. Ça n'existe pas.
19: Une chouette qui dort la nuit et qui ne sait pas voler.
18: Ça n'existe pas.
19: Une chouette qui fait du
20: Le journal de la crise. Reportage.
18: Ça n'existe pas.
19: Et pourquoi pas?
20: Reportage.
19: Clara.

0: moineau. Un moineau qui se balade à Paris en faisant des photos avec sa mamie.
1: Ça n'existe pas. Ça n'existe pas.
0: Un moineau qui écrit une poésie en montant en haut de la tour Eiffel.
1: Ça n'existe pas. Ça n'existe pas.
0: Un moineau

0: Un âne qui mange de la soupe au potimarron et aux carottes avec son ami le chat?
1: Ça n'existe pas. Ça n'existe pas.
0: Et pourquoi pas Jessie et Léonie?
2: Le cheval.
3: Un cheval qui voyage en fusée dans l'espace avec une vache,
4: ça n'existe pas.
5: Ça n'existe pas.
6: Un cheval qui fait de la boxe avec une souris et un rat, ça n'existe pas.
7: Ça n'existe pas.
8: Non!
9: Un cheval qui nage dans une piscine avec une bouée et un maillot de bain,
10: ça n'existe pas.
11: Ça n'existe pas.
12: Et pourquoi pas?
13: Ah ouais!
14: Valentina, Abdallah.
15: Le cochon.
16: Un cochon qui grimpe dans un arbre avec une oie et une poule.
17: Ça n'existe pas.
18: Ça n'existe pas.
19: Un cochon qui conduit une voiture en mangeant un hot dog.
5: Ça n'existe pas.
9: Ça n'existe pas.
6: Un cochon qui porte une jupe, des boucles d'oreilles et une perruque,
12: ça n'existe pas.
8: Ça n'existe pas.
0: Et pourquoi pas
4: la classe du CPB.
0: Clara, Yasmine,
7: Aris.
13: Le perroquet.
0: Un perroquet qui veut être astronaute et qui voyage dans l'espace.
2: Ça n'existe pas.
18: Ça n'existe pas.
20: Un perroquet qui voit un alien rose et un extraterrestre vert et bleu.
21: Ça n'existe pas.
22: Ça n'existe pas.
23: Un perroquet qui se pose sur la lune tout en dégustant un couscous.
24: Ça n'existe pas.
25: Ça n'existe pas.
13: Et pourquoi pas
26: la classe du CPB.
13: Kylian,
0: Jessie,
27: Lucie,
28: Nahed.

0: le rouge-gorge. Un rouge-gorge qui va à l'école avec son cartable et un rouleur.
1: Ça n'existe pas. Ça n'existe pas.
0: Un rouge-gorge qui apprend à lire, à écrire, à compter et à calculer. Ça n'existe pas. Ça n'existe pas.
1: Un rouge-gorge qui joue à chat avec la classe du CBB. Ça n'existe pas, ça n'existe pas. Et pourquoi pas?
0: La classe du CPB. Fatoumata.
1: Naïm.

0: La grenouille qui se veut faire aussi grosse que le bœuf. Une grenouille vit un bœuf qui lui sembla de belle taille. Elle, qui n'était pas grosse en tout comme un œuf, envieuse s'étend et s'enfle et se travaille pour égaler l'animal en grosseur, disant « Regardez bien ma sœur, est-ce assez ? Dites-moi, n'y suis-je pas encore ?
1: Nenni ! »
0: M'y voici donc ?
1: Point du tout.
0: M'y voilà ?
1: Vous n'en approchez point. La chétive pécore s'enfla si bien qu'elle creva. Le monde est plein de gens qui ne sont pas plus sages. Tout bourgeois veut bâtir comme les grands seigneurs. Tout petit prince a des ambassadeurs. Tout marquis veut avoir des pages, Jean de La Fontaine.

0: La cigale et la fourmi. La cigale, ayant chanté tout l'été, se trouva fort dépourvue quand la biche fut venue. Pas un seul petit morceau de mouche ou de vermisseau. Elle alla crier famine chez la fourmi sa voisine, la priant de lui prêter quelques grains pour subsister jusqu'à la saison nouvelle.
1: « Je vous payerai, lui dit-elle, avant l'autre fois d'animal, intérêt principal. La fourmi n'est pas prêteuse, c'est là son moindre défaut. » « Que faisiez-vous autant chaud ? » dit-elle à cette emprunteuse. « Nuit et jour, à tout venant, je chantais. Ne vous déplaise, vous chantiez ? J'en suis fort aise. Eh bien, dansez maintenant. » Jean de la Fontaine.

0: Le lièvre et la tortue. Rien ne sert de courir, il faut partir à point. Le lièvre et la tortue en sont un témoignage. Gageons, dit celle-ci, que vous n'atteindrez point si tôt que moi ce but. C'est tout, êtes-vous sage, repartit l'animal léger. Ma commère, il vous faut purger avec 4 grains d'ébor. Sage ou non, je parie encore.
1: Ainsi fut fait, et de tous deux on mit près du but les enjeux. Savoir quoi, ce n'est pas l'affaire, ni de quel juge le convainc. Notre lèvre n'avait que 4 pas à faire. J'entends de ce qu'il fait lorsque, près d'être atteint, il s'éloigne des chiens, les renvoie aux calandes et leur fait arpenter les landes.
2: Ayant, dis-je, du temps de reste pour frotter, pour dormir et pour écouter d'où vient le vent. Il laisse la tortue aller son train de sénateur. Elle part, elle s'évertue, elle se hâte avec l'auteur. Lui cependant méprise une telle victoire. Tiens la gageure un peu de gloire, croit qu'il est voit de son honneur de partir tard.
3: Il broute, il se repose, il s'amuse à toute autre chose qu'à la gageure. À la fin, quand il vit que l'autre touchait presque au bout de la carrière, il partit comme un trait. Mais les élans qu'il fit furent vains. La tortue arriva la première. « Eh bien, lui cria-t-elle, avais-je pas raison? De quoi vous sert votre vitesse? Moi, l'emporter? Et que serait si vous portiez une maison ?» La Fontaine.
4: Le corbeau, le renard. Maître Corbeau, sur un arbre perché, tenait tant son bec un fromage. Maître Renard, par l'odeur allégée, lui tint à peu près ce langage. « Eh, bonjour, monsieur du Corbeau, que vous êtes joli, que vous me semblez beau. Sans mentir, si votre ramage se rapporte à votre plumage, vous êtes le phénix des hôtes de ces bois. »
5: À ces mots, le corbeau ne se sent pas de joie. Et pour montrer sa belle voix, il ouvre un large bec, laisse tomber sa proie. Le renard s'en saisit et dit « Mon bon monsieur, apprenez que tout flatteur vit aux dépens de celui qui l'écoute. Cette leçon vaut bien un fromage sans doute. » Le corbeau, honteux et confus, jura, mais un peu tard, qu'on ne l'y prendrait plus. Jean de La Fontaine.

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2: Bonjour, je suis Jenna, envoyée avec mes camarades de classe de CM2B de l'école Albert Einstein par Radio Cartable. Nous félicitons votre autrice pour le prix qu'il a lu qu'elle vient de remporter pour son œuvre, La lettre de Sacha. Merci de bien vouloir répondre à nos questions. Est-ce que vous pouvez vous présenter et nous dire quel rôle avez-vous eu pour la publication de ce livre ?
3: Alors moi je suis Juliette, je suis assistante d'édition chez Thierry Magnier et mon rôle dans, pour La lettre de Sacha, j'ai travaillé avec Charline Van Der Port qui est l'éditrice du projet. Une fois que Charline a travaillé avec Nathalie le texte, qu'elles ont terminé le travail ensemble, moi j'ai fait tout le suivi après derrière avec les graphistes, les correcteurs, le service de fabrication pour faire en sorte que le projet devienne objet livre.
4: Bonjour, je suis Haroun. Qu'est-ce qui a inspiré votre autrice pour écrire ce livre ?
3: Nathalie Bernard, pour cette histoire, en fait, a rencontré cet élève dont elle représente la voix. Elle l'a rencontré au CDI, dans une rencontre comme ça, au collège.
5: Bonjour, je suis Younous. Est-ce que l'histoire la touche personnellement ?
3: Oui, c'est une histoire qui l'a touchée personnellement parce qu'elle a rencontré cet élève qui, au début, ne voulait pas trop raconter son histoire et finalement qui, au fur et à mesure de leur rencontre, s'est dévoilé et elle a porté sa voix en écrivant cette lettre à la première personne en essayant de le faire parler.
6: Bonjour, je suis Mathéo. Pourquoi a-t-elle choisi ce titre ?
3: Un titre, c'est vraiment pour représenter ce dont parle le roman. Et là, c'était le plus simple, c'était de dire la lettre de Sacha, vraiment pour représenter ce qu'allait raconter l'histoire.
2: Pensez-vous que ce livre obtiendrait autant de succès ?
3: C'est une collection où on fait venir... Il y a beaucoup d'auteurs qui viennent avec leur voix, leurs différents textes et... C'est vrai que c'est une collection qui remporte beaucoup de prix. Après, on ne sait jamais, quand on publie une histoire, quelle réception elle va avoir. Mais là, on est agréablement surpris de voir qu'il y a autant de sélections pour ce titre-là. Et d'être récompensé par ce prix qu'il a lu, c'est une super chouette récompense pour l'autrice.
7: Bonjour, je suis Mariam. Est-ce que ce livre est traduit dans d'autres langues ?
3: Pour l'instant, ce n'est pas le cas, mais on a une personne aux éditions Thierry Magnier qui représente nos livres devant les agents et devant les éditeurs étrangers. Et donc, il est possible qu'un jour, un éditeur étranger s'intéresse à cette histoire et la traduise pour le publier dans son pays.
8: Bonjour, je suis Bajougou. Combien de livres a-t-elle déjà écrit ?
3: Nathalie a déjà publié énormément. D'abord, elle a commencé à écrire des livres pour adultes, plutôt des histoires de vampires. Et elle est venue à la jeunesse où elle a écrit des thrillers. Donc chez Thierry Magnier, elle a publié plutôt des romans pour ados. Je dirais qu'elle en est déjà à son 8e. Et elle avait déjà écrit un livre dans la collection Petite Poche qui s'appelle Les Coquelicots de Claude Monet.
9: Bonjour, je suis Imran. Quel était son premier ? En quelle année ?
3: De mémoire, son premier chez Thierry Magnier, c'est Keep Hop, qui a été publié, je crois, en 2017. Mais il faudrait que je vérifie.
10: Bonjour, je suis Elliot. Est-ce son premier prix ?
3: Nathalie avait déjà remporté d'autres prix, notamment le prix Une Pépite au Salon du Livre de Montreuil. Et quand elle a su qu'elle avait reçu ce prix qu'il a lu, elle a été très émue. Et c'est toujours hyper émouvant de voir que ce qu'on écrit personnellement va intéresser ses lecteurs et notamment le jeune public à qui elle s'adresse.
11: Bonjour, je suis Aymen. Depuis combien de temps est-elle écrivaine ?
3: Ça fait depuis plus de 20 ans que Nathalie écrit.
12: Bonjour, je suis Aya. Qu'est-ce qui vous a motivé à choisir ce métier ?
3: Quand j'étais petite, j'aimais beaucoup lire. Et je me suis rendu compte que j'aimais aussi aider les personnes, les auteurs, les illustrateurs, à mettre en forme leur idée pour après faire en sorte que leur projet devienne un objet livre. Et donc c'est hyper chouette dans mon métier de pouvoir accompagner des auteurs et de faire en sorte que leur idée, leur texte devienne un objet imprimé qui soit après diffusable à tout plein de personnes et qui soit partagé et lu.
13: Bonjour, je suis Ryan. À l'école, l'écriture était déjà votre passion ?
3: Non, c'était pas. J'étais très mauvaise en français. C'était pas une matière qui m'intéressait plus que ça. Mais j'aimais beaucoup lire. Et c'est plus la passion des mots qui m'intéresse. Je suis plus une grande lectrice que écrivaine. Moi, je suis pas du tout écrivaine. J'arrive pas à faire comme nos auteurs à écrire. J'ai besoin de la matière et de leurs textes. Et j'arrive après à leur dire, bah là, il y a tel ou tel personnage, tu pourrais développer ou tu pourrais couper ces passages. J'arrive à leur donner des conseils pour écrire et leur donner des petites pistes de retravail. Mais je suis incapable, moi, d'écrire comme ils peuvent le faire.
14: Bonjour, je suis Aydin. Quel est votre parcours scolaire ?
3: J'ai eu le bac, après j'ai fait une fac d'histoire et ensuite j'ai fait un master de 2 ans spécialisé dans l'édition pour travailler dans les métiers du livre. Et c'est comme ça que j'ai fait des stages et que je suis arrivée à travailler chez Thierry Magnier.
15: Bonjour, je suis Najim. À quoi ressemblent vos journées ?
3: Alors dans mon métier, je passe toute la journée sur un ordinateur, étonnamment. Je réponds à beaucoup de mails et je fais vraiment le lien entre les auteurs, retravailler leurs textes, mais une fois que le texte est prêt, je vais aussi beaucoup travailler avec les graphistes, les correcteurs, le service de fabrication qui permet de faire le lien avec les imprimeurs. Je vais parler à tout plein de personnes pour faire en sorte que le projet de l'auteur devienne un objet livre. Donc ça va être mon travail va aussi consister à relire plusieurs fois le texte pour le retravailler avec l'auteur, mais après ça va être aussi partir à la chasse aux coquilles une fois qu'il est maquetté. Et une coquille, c'est notre jargon, c'est notre vocabulaire d'éditeur, c'est faire la chasse à toutes les fautes d'orthographe, à toutes les petites fautes de syntaxe, c'est faire en sorte qu'il ne reste plus aucune faute pour que vous lisiez un livre tout propre. Et après, il y a aussi tout le travail, le travail avec la graphiste pour faire une couverture.
16: L'illustration de la couverture, est-ce qu'elle a un sens ?
3: Bien sûr, la couverture a un sens. Le livre a été publié dans la collection Petite Poche. Et chaque couverture est pensée par Florie Briand, qui est notre graphiste et aussi illustratrice. Et elle utilise comme ça un fond de couleur dégradé et avec des petits points blancs qui viennent comme ça composer une image. Et au premier regard, quand on découvre le livre comme ça une première fois, on peut se poser des questions, on peut ne pas savoir ce que représente l'illustration de couverture. Mais une fois qu'on a lu, normalement, on doit trouver le sens ou peut-être en trouver d'autres. L'éditrice et la graphiste travaillent ensemble pour proposer une couverture qui va être soumise à l'autrice et suivant ses retours, on va faire des petites modifications. Ça peut être changer les couleurs, ça peut être trouver un autre motif parce que c'est peut-être pas assez parlant. Par exemple, là, la feuille, vous saviez pas ce que ça représentait, peut-être qu'il faut trouver d'autres motifs.
17: Bonjour, je suis Anna. Est-ce qu'une écrivaine gagne bien sa vie ou est-ce qu'une éditrice gagne bien sa vie ?
3: C'est toujours une question qu'on nous pose. Ça dépend vraiment. Tous nos auteurs ont un autre travail à côté parce que l'écriture ne rémunère pas assez pour qu'ils puissent en vivre pleinement. Pour moi, je suis pas à plaindre, mais je suis pas très bien payée, non.
18: Bonjour, je suis Joshua. Avez-vous déjà exercé d'autres métiers liés au métier d'écrivaine ou d'éditrice ?
3: Métier dans l'édition, c'est le premier métier que j'ai fait, que j'ai exercé. C'est mon premier. Et après, quand j'étais jeune, pendant mes études, oui, j'ai eu d'autres métiers. J'ai été animatrice pour les enfants. J'ai aussi travaillé dans une crêperie pour faire serveuse. Des petits boulots comme ça qui me permettaient de payer mes études pour devenir après éditrice.
19: Bonjour, je suis Mamadou. Que diriez-vous aux jeunes générations qui ont envie de devenir écrivain ?
20: Oui, éditrice.
3: Je ne peux que encourager les personnes qui ont envie d'écrire, d'imaginer, de faire partager leurs idées. Et pareil pour le métier d'éditeur, je trouve que dans un pays où de plus en plus la liberté d'expression est un peu remise en question, je trouve qu'il est important d'avoir des personnes qui continuent à diffuser des idées, à émerveiller et à faire réfléchir.
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1: Bonjour, je m'appelle Mélia.
2: Bonjour, moi c'est Nour.
3: Bonjour, moi c'est Amy.
2: Nous sommes en classe de 5e et nous sommes des éco-motivés du Collège Molière. L'année dernière, nous avons décidé d'interviewer les femmes pour qu'elles nous parlent d'elles et de leur métier.
1: Pour en dire un peu plus de la Journée des femmes, c'est une journée qui est célébrée depuis 1977 à peu près. Et cette journée représente la lutte pour l'égalité entre les femmes et les hommes. Elle rend hommage au combat mené par des générations de femmes pour obtenir des droits fondamentaux comme les droits de vote, etc.
4: Bonjour Cassandra, vous êtes stagiaire à la Pagaille. Quelles ont été vos études ?
5: Actuellement, j'étudie dans un DNMAD Innovation Sociale, Parcours Événement.
2: Pourquoi avez-vous décidé de faire votre stage à la Pagaille ?
5: Bah, comme mes études, c'est de l'innovation sociale, bah, la Pagaille, c'est une ressourcerie. Donc, y a tous les liens qui se font.
6: Donc, la Pagaille est un chantier d'insertion. L'idée d'un chantier d'insertion, c'est de permettre aux salariés de cette structure d'être accompagnés dans leur parcours professionnel. Donc c'est un tremplin dans leur parcours de vie. Tout type de personnes peuvent participer à un chantier d'insertion. C'est très large, on a tous et toutes le droit à 2 ans dans sa vie de participer à un chantier d'insertion. Ça peut être pour plein de raisons, des raisons professionnelles avec un éloignement de l'emploi depuis très longtemps, être bientôt à la retraite mais ne pas avoir assez de crédit pour partir à la retraite. Des personnes sous main de justice peuvent accéder au chantier d'insertion pour rebondir, retrouver un emploi. Des jeunes également avec un parcours d'études ou scolaire ou de vie avec plein de trous. Voilà, donc c'est très large, des personnes issues de l'immigration, etc. Aider dans leur démarche administrative pour accéder aux droits, que ce soit à la santé, au logement, et également, du coup, pouvoir rebondir et accéder à une formation qualifiante, certifiante d'un point de vue professionnel, faire des stages, découvrir des nouveaux métiers et retrouver un emploi.
7: Est-ce que c'est dur d'être stagiaire à la Pagaille ?
5: C'est pas dur du tout. En fait, ce qui est bien, c'est que... moi, je pensais viser plus le côté événement, sauf que là, j'apprends à faire un peu tous les postes, c'est-à-dire je fais la caisse, je fais le tri, je viens faire des ateliers dans votre école aussi.
1: D'accord. À quel métier mèneront vos études ?
5: En fait, mes études, elles sont tellement ouvertes que je peux finir dans de la communication, architecture d'intérieur, enfin, c'est hyper ouvert. Donc, c'est ça que j'aime bien dans mes études.
4: Quels sont vos horaires en tant que stagiaire ?
5: Je fais du 35 heures, du coup, 10h, 17h30.
4: Est-ce que vous aimez bien ce que vous faites actuellement ? Et surtout, est-ce que les personnes qui vous accompagnent sont gentilles ?
5: J'aime trop mon stage. Il y a tout le monde qui est gentil à la Pagaille. C'est comme une petite famille, on va dire. Voilà.
2: Merci à vous d'avoir répondu à toutes nos questions. C'était très, très intéressant et bonne continuation à vous.

0: spéciaux Bibliomani, aujourd'hui présentés par Valère Marie Marchand, avec à la technique Flo Descailloux, qui, comme d'habitude, vous entraîne dans ses escapades musicales. Et aujourd'hui, nous allons partir en voyage, ça tombe bien, avec Dorothée Lépine, pour un nouveau livre qu'elle vient de publier, André Violis, l'aventure du grand reportage, ça vient de paraître aux éditions Flammarion. Ça tombe bien, Dorothée Lépine, puisqu'on a envie tous de partir, et puis avec des inconnus, ou des gens qu'on ne connaissait pas, ou vous êtes spécialiste, vous, Dorothée Lépine, des grandes figures oubliées. Alors, qu'est-ce qui vous a mis sur les pas? Vous êtes vous-même journaliste, réalisatrice. Qu'est-ce qui vous a mis sur la route d'André Violis, qui est une femme alors assez fascinante, je dis à nos auditeurs, elle est née, on ne devrait pas le dire, elle n'aimait pas qu'on donne sa date de naissance, mais on va quand même le dire. Elle est née le 9 décembre 1870, elle est décédée le 9 août 1950. C'est une femme, j'ai l'impression, peut-être que c'est ça qui vous a fasciné, qui n'a pas cessé de réinventer sa vie.
1: Oui, sa vie, c'est un roman. C'est complètement un roman d'aventure. C'est une femme qui, vous l'avez dit, est née en 1870 et qui réalise très vite, très jeune, lorsqu'elle a 10 ans, 12 ans, qu'être une fille, c'est être empêchée. Parce qu'on est encore dans ce 19e très corseté, très rigide. Et être une femme, ben, on est soumise au code Napoléon, à la pression des hommes, etc. etc. Et donc, elle veut, elle... Ce qu'elle convoite, c'est la liberté des hommes. Elle veut être libre. Elle veut être libre de penser, elle veut être libre d'agir. Et elle le comprend alors qu'elle est toute jeune. Elle le comprend parce que elle voulait être marin, parce qu'elle voulait voyager.
0: Et elle a eu une vie au long cours.
1: Et donc, elle aurait adoré voguer comme ça sur les mers. Elle vient d'une famille assez éduquée, on va sans doute y revenir. Oui. Et donc, il n'était pas question d'être matelot, évidemment. Donc, il fallait faire des études. Or, l'école navale, c'est interdit aux filles. Et donc, elle comprend très vite que ça ne va pas être possible. Elle va être empêchée. Et à partir de ce moment-là, cet obstacle devient une force. Parce qu'en fait, elle va passer sa vie à se réinventer pour pouvoir aller au bout de son rêve, qui est un rêve de liberté.
0: Un rêve de liberté, d'émancipation.
1: D'émancipation.
0: De s'affranchir des limites. C'est une femme... Et pourtant, c'est une femme qui est quand même... Je vois sur la photo de couverture, là. Hein, c'est un petit format comme femme. Elle n'est pas très... Elle est menue. Hein, et c'est une femme qui a l'air quand même raisonnable, qui a l'air quand même...
1: C'est une bourgeoise.
0: Oui.
1: C'est une bourgeoise et on ne guérit jamais vraiment de son enfance. Oui. Donc on reste avec son éducation et elle est ses parents, sa mère est plutôt aristocrate, son père est un bourgeois et donc elle a cette éducation très forte et on le voit dans ses tenues quand elle va balader jusqu'à l'autre bout du monde. Elle sera toujours avec son chapeau cloche, son petit collier princesse, ses robes en mousseline. Jamais elle ne portera le pantalon alors qu'elle adoptera tous les autres corps de la femme libre et moderne et émancipée des années 20, par exemple, en France. Elle, non. Donc, elle va garder cet aspect assez bourgeois, très classique. Il y a une archive audio qui existe d'elle où on l'entend parler. Alors, c'est une vieille dame à l'époque, parce que c'est après la Seconde Guerre mondiale, donc c'est quelques années avant sa mort. Bon, on sent qu'elle vient d'un certain milieu et que tout ça est très montée, très corsetée. Mais à côté de ça, c'est une femme qui a voulu vivre sa vie. Et sa vie, ça n'était surtout pas l'éducation qu'elle avait reçue de ses parents. C'était une vie de liberté. Et c'était une vie au contact des autres, à la découverte des autres. Et donc, vu qu'elle ne pouvait pas être matelot, Albert Londres avait une phrase assez célèbre pour dire, voilà, quand on veut voyager, on n'a pas d'argent et qu'on n'est pas marin, et ben on sera journaliste. Donc elle est devenue journaliste.
0: Elle est devenue journaliste, donc elle s'appelle André-Françoise Caroline Jacquet, elle est fille d'un préfet du Second Empire, et d'une salonnière, dit-on, Valentine Claudius Jacquet. Bon, alors voilà, elle est d'un bon milieu. Je la vois bien, moi, André Violis, dans un roman d'Agatha Christie. Elle a un côté enquêtrice.
1: Moi, je l'appelle Miss Marple.
0: Voilà, c'est ça.
1: C'est Miss Marple.
0: Je la vois bien, vous voyez, j'ai son portrait sous les yeux. Parce que elle est tellement Il y a de la raison dans tout ça. Il y a de l'enquêtrice, voilà.
1: Mais c'est sa définition du journalisme. C'est
0: ça,
1: l'enquête.
0: C'est important. Voilà.
1: Voilà, on va sans doute y venir.
0: Oui.
1: C'est sa définition même du journalisme. C'est-à-dire, c'est aller chercher la vérité. Sa vérité. Elle reprend la phrase de Pirandello, qui était adoré dans la famille, et notamment par sa mère. Et donc, voilà, aller chercher sa vérité. Et donc, toute sa vie, elle a voyagé, elle a été partout dans le monde, et elle était à la recherche de cette vérité. Et donc, pour ça, elle menait des enquêtes.
0: Elle menait des enquêtes, et sa vie est une énigme. Et à commencer par sa tombe. Vous dites, sur la stèle figurait une seule date inscrite en noir dans la pierre, pas deux, une seule, le 9 août 1950, la date de son décès. Aucune mention de celle de sa naissance. Voilà, parce que c'est là aussi que ça démarre, votre interrogation. C'est cette tombe qui, je crois, qui a dû être restaurée à un moment donné. Et étonnamment, il n'y a pas sa date de naissance, ce qui lui ressemble, puisqu'elle ne donnait jamais son âge et qu'elle trichait sans arrêt sur son âge, André Violis.
1: Elle trichait sans arrêt sur son âge, parce qu'elle pensait sans doute, on le voit dans un de ses courriers notamment, qu'être une femme dans ce milieu-là, c'était compliqué, être une vieille femme, c'était encore plus compliqué, que tant qu'elle tenait la place, bon, ça allait, mais qu'à la moindre occasion où elle serait un peu mise sur le côté, elle ne pourrait pas revenir. Et donc, une des béquilles qu'elle a trouvées, c'est de tricher sur son âge. Donc, elle pratiquait cette espèce de triche à géométrie variable où, selon les années, elle se rajeunissait entre 6 et jusqu'à 12 ans. Au moment de sa mort, tous les papiers de l'époque qui lui rendent hommage disent qu'elle a 70 ans et non pas 80 ans. Et effectivement, moi, quand j'ai découvert cette tombe, elle est au cimetière du Montparnasse, elle est enterrée là-bas. Quand j'ai découvert cette tombe et que j'ai vu cette date, je me suis dit, mais comment c'est possible ça? Parce que c'est pas la norme en France. Voilà, la norme, c'est de mettre une date de naissance et une date de mort. Ça indique, c'est un des moyens de renseigner le visiteur de passage, de savoir, d'imaginer peut-être la vie de la personne selon la qualité de la tombe, de la pierre, les ornements, etc. Et les dates, on peut le resituer dans une époque, l'imaginer. Et elle, il n'y avait rien.
0: Donc le début de la parenthèse.
1: Voilà. Et donc du coup, j'ai trouvé ça évidemment génial comme anecdote. Et puis j'ai trouvé ça... je n'ai pas réussi à savoir pourquoi. Moi, j'aime penser que ce sont ses filles qui ont marché avec elle dans son mensonge jusqu'au bout et qui ont fait ce petit clin d'œil-là à l'histoire. J'en sais rien, je n'ai pas eu la réponse. En revanche, je trouve que c'est un point de départ pour repartir chercher la vie de quelqu'un absolument fantastique, évidemment.
0: Voilà ce que vous écrivez d'ailleurs, Dorothée Lépine. Dès lors, pourquoi, alors que toutes les autres tombes du cimetière étaient dotées de ces deux inscriptions essentielles, celle d'André Violis n'en comptait qu'une seule. J'étais intriguée. S'agissait-il d'un oubli, d'une coquetterie? Était-ce une manière de ne pas faire comme les autres, d'affirmer sa liberté? Cela cachait-il un message? Alors ça commence aussi comme une enquête policière, faut dire, votre livre, Dorothée Lépine, puisque vous commencez par la fin, si on peut dire. Vous êtes intriguée, vous dites, surnommée la petite dame aux yeux bleus, elle avait été la première femme grand reporter de l'entre-deux-guerres, des années marquées par les conflits, les révolutions, les scoops et l'engagement. C'est une femme engagée, mais toujours sur la réserve quand même, assez futée, d'où son côté Miss Marple, et qui finaude finalement avec les limites sociales qu'on lui inflige. Enfin, elle essaye de...
1: Elle a extrêmement bien navigué sa vie.
0: Oui, c'est ça.
1: Voilà, elle a réussi. C'est pour ça que je l'appelle l'aventureuse.
0: C'est un beau terme, l'aventureuse.
1: Et pas une aventurière.
0: Parce Quelle que, différence pour
1: vous ? Une aventurière, c'est un mode de vie.
0: Mmh.
1: Et Violis, c'est pas une aventurière. Quand elle voyage énormément, évidemment, mais quand elle rentre en France, elle aime le confort bourgeois de son appartement. Elle était la femme du conservateur Jean Violis, qui était le conservateur du musée Cernucci à Paris, avenue Velasquez, au parc Monceau. Elle aimait ce confort bourgeois, son canapé moelleux, son service de thé, ses cigarettes, ses livres, et cet emplacement au parc Monceau. Donc, c'est pas une aventurière. Au sens propre. En revanche, c'est quelqu'un, une aventureuse, c'est quelqu'un qui saisit les audaces. Et elle a toutes les audaces. Elle a passé sa vie à
0: ouvrir des portes.
1: À ouvrir des portes et à attraper toutes les occasions qui se présentaient à elle. Donc, on lui propose de sauter en parachute, elle a 76 ans, elle y va. Pourquoi s'arrêter ?
0: Ah bah oui, c'est fou ça.
1: Voilà. On lui propose, elle a, comme je vous le disais, voulu toute sa vie être matelot. On lui propose de tenir la barre des navettes du débarquement. On est en 45 après la victoire alliée. Évidemment qu'elle y va et qu'elle le fait. On lui propose de faire du dos d'âne, de l'hydravion, du cheval, à pied, en train, etc. Elle y va.
0: C'est un
1: roule-tabille
0: partout. Au féminin.
1: Voilà. Et donc, elle a ce côté-là que moi, je trouve génial. C'est une époque géniale.
0: Bah, c'est une époque où il y a beaucoup de... Il y a à la fois beaucoup de contraintes et beaucoup de liberté. C'est une époque où on peut effectivement s'engager. On ne réfléchit pas aux retombées. Il n'y a pas les réseaux sociaux, donc il n'y a pas tout ça. Il y a une sorte de sincérité dans l'aventure, je trouve, qui est très émouvante. Alors, elle obtient son baccalauréat en 1890. Elle passe 3 ans en Angleterre en tant que préceptrice. Et puis, elle obtient une licence S-lettres à la Sorbonne. Donc, mais c'est une époque où les femmes, même pour faire des études, c'est un problème. Hein. Alors, ce qui est marrant, vous parlez de son mari, enfin, je crois que c'est son deuxième mari. Ben oui, c'est son nom de plume. Comme quoi, elle aime la fiction. Elle prend le nom de plume de son second mari.
1: Alors, elle a adopté beaucoup de codes de la femme libre. Elle s'est coupée les cheveux, elle fumait, elle s'émancipait, elle voyageait seule, sans chaperon, etc., etc. Mais il y a 2 codes qu'elle ne prend pas, c'est le pantalon, donc elle gardera toujours ses tenues très très féminines, et le second, c'est qu'elle gardera toujours les noms de ses maris. Et donc, lorsqu'elle est mariée à Gustave Théry, elle signe sous la plume d'André Théry, et puis après, elle divorce, et elle se remarie avec Henri d'Ardenne de Tizac, qui, alors lui, vient d'une famille aristocratique, du Rouergue, à droite, assez maurassienne, très conservatrice, et lui-même a des idées plutôt à gauche, hein, comme Violis, très, très réformiste. Et donc, du coup, il est conservateur de ce musée, mais il est aussi écrivain, et donc il doit penser que ça ne fait pas assez peuple. Et donc, il enlève la particule d'Ardenne de Tizac et il prend le nom de plume de Jean Violis. Et effectivement, lorsqu'elle l'épouse, elle prend ce nom-là.
0: Et j'allais dire que même elle prend la vie qui s'est choisie par l'écriture et l'imaginaire, quelque part.
1: Absolument. Et puis ils vont travailler. Elle a plusieurs périodes. Elle a une longue carrière, Violis, parce qu'elle a travaillé toute sa vie. Avec Théry, donc son premier mari, elle est dans une période où elle apprend un petit peu le journalisme et l'engagement politique. Et puis avec Jean Violis, là elle découvre plutôt la littérature et l'écriture, et donc ils vont écrire à deux mains, à quatre mains, ils vont publier ensemble des contes et des nouvelles, un roman, voilà.
0: Et elle découvre aussi l'imaginaire des voyages, parce que quelque part lui il est historien de l'art chinois classique, il s'occupe du musée, les conservateurs au musée Cernucci, donc c'est l'exotisme.
1: C'est l'exotisme, et l'heure des premiers voyages c'est avec lui. Ce ne sera pas avec Théry, il commence déjà et il publie à ce moment-là pour un journal du Sud-Ouest, et ils font des chroniques, donc ils se baladent toute la journée, et ils vont à la rencontre des gens, des choses, des univers, et ils chroniquent tout ça dans ce journal du Sud-Ouest.
0: Et elle est feuilletoniste hein, aussi, ça elle connaît, elle sait, en fait elle fait tous les petits métiers de la plume, on pourrait dire, elle passe par tous les petits métiers, comme les marins.
1: Oui,
0: elle fait tous les stades de l'écriture.
1: Elle a tout fait. Elle a été pigiste longtemps et donc elle connaît la dureté du monde des pigistes. C'était le cas à l'époque, c'est encore le cas aujourd'hui.
0: Oui, je sais.
1: Et donc elle connaît bien ça et elle le dit d'ailleurs. Elle dit que ce sont des gens qui vont gagner leur pain à la pointe de leur plume au fond de l'encrier. Et donc, pour ça, il faut délivrer. Il faut avoir des idées, il faut avoir de l'imagination, il faut proposer des piges, voilà, il faut y aller. Donc, elle a cette période-là, et puis après, elle va avoir effectivement toutes les étapes. Elle va être reporter, puis grand reporter, elle va basculer dans la deuxième partie de sa vie sur un journalisme plus idéologique, et donc là, elle va faire des éditos, elle va être... Donc, elle va vraiment pratiquer toutes les différentes facettes du métier de journaliste.
0: Et donc, elle a eu quatre filles aussi. Quatre filles avec... Je me trompe pas. Quatre filles avec... avec deux et deux, voilà. Donc une, je crois, qui va suivre un peu, c'est Simone Théry, qui va être aussi...
1: Violis, quand elle réalise à 12 ans qu'elle est une fille, c'est une malédiction. Elle passe sa vie à dire qu'être une fille, c'est une malédiction. Elle va avoir quatre enfants, quatre filles, ce qui est une malédiction. Et quand sa fille aînée, Claude, va avoir sa fille, qui s'appelle Léna, elle va encore écrire une lettre en disant « Encore une fille, quelle malédiction !» Et donc, c'est son drame absolu. Alors, dedans, effectivement, il y a Simone Théry, qui est la seconde de la première fournée, si j'ose dire. Oui. Simone Théry, qui va devenir grand reporter aussi, et qui va suivre les traces de sa mère. Elles vont aller dans les mêmes pays, mais elles vont pas y aller ensemble.
0: Oui, on n'a pas l'impression qu'elles s'entendent forcément très bien.
1: Ben alors,
0: à vous lire, hein, mais bon,
1: Je crois qu'elles s'aimaient beaucoup, mais il y a une différence politique qui est quand même assez nette. Simone Théry, elle est dans la famille, on dit c'est une rouge. Voilà, donc elle est très communiste et Violis, même si c'est sans doute une des raisons de son oubli, c'est qu'elle était trop communiste pour ceux qui ne l'étaient pas et pas assez pour ceux qui l'étaient, elle ne s'est jamais encartée, elle est toujours restée compagnon de route. Exactement, elle n'a jamais voulu s'encarter. Thierry, son premier mari, lui s'encarte à la SFIO. Elle est fan de Jean Jaurès, elle suit Jean Jaurès, elle aime beaucoup le courant de pensée de Jean Jaurès, mais jamais elle ne s'encarte, elle ne veut pas, elle veut rester libre.
0: Alors, comment démarre son premier voyage, son grand reportage? Parce que quand même, c'est une épopée, hein. Elle y va tête baissée, elle s'en fait pas, enfin, si j'ai le goût passionné des bateaux, je déguerre juste ici, je l'avoue, plus attrait pour l'avion que pour la pendaison. Elle y va, mais c'est assez rigolo, parce qu'on la prévient, par contre, on lui dit, je crois qu'il y a... On lui dit, il faut faire attention, enfin, elle y va.
1: Alors ça, vous faites référence au voyage en Afghanistan, qui a lieu en 1929. Alors il se trouve qu'en 1929, il y a une guerre civile en Afghanistan. Et il y a un roi, parce qu'il y avait un roi à cette époque-là en Afghanistan, qui vient d'être chassé du pouvoir. Et donc, elle apprend tout ça par les dépêches Havas de l'époque. Et il se trouve qu'enfant, c'était une des destinations qui la faisait rêver, l'Afghanistan. Et donc, elle se dit, bon, ben, faut que j'y aille. Elle a déjà été 3 ans avant en Russie. Elle a noué des contacts un petit peu là-bas. Et donc, elle essaye d'organiser son voyage. Donc, elle va d'abord voir le Quai d'Orsay en leur disant, bon, je voudrais partir en Afghanistan. Ils disent, mais vous n'y pensez pas, il n'en est pas question. La route des Indes est fermée, c'est le Pakistan aussi. Enfin bon, il n'y a pas moyen d'accéder. Donc c'est non. Et c'est bien trop peu pour elle. Enfin, il est hors de question qu'elle s'arrête là-dessus. Donc elle se tourne vers les Russes qu'elle connaît de son précédent voyage et elle leur dit, est-ce que par hasard, il n'y aurait pas un petit avion qui m'emmènerait de la Russie à l'Afghanistan? Ah ben si, il y a une liaison de Tashkent à Kaboul. Et donc la voilà partie, alors de Paris jusqu'à Marseille, de Marseille jusqu'à la Baltique, de la Baltique donc en Russie, elle va jusqu'à Moscou, elle descend jusqu'à Tashkent et là, à Tashkent, elle veut prendre son avion. Mais c'est un petit coucou. Et on est en 1929. Et elle part, mais elle ne sait pas très bien comment elle va arriver. Et puis, elle part, mais en fait, dans cet petit avion, il y a deux autres personnes qui sont des personnes afghanes, et puis le pilote et le copilote. Et puis, il se trouve que cet avion est pris dans une tempête de vent, du sable sirocco, et donc c'est extrêmement dangereux. Il faut passer au-dessus de l'Hindou Kouch, qui est une montagne qui est très très haute. Ce sont des aventures, ce sont des exploits aéronautiques à l'époque aussi. Et elle, effectivement, elle n'a jamais pris l'avion. Elle voulait prendre le bateau, c'est ça qui l'intéressait. Bon, elle se lance parce qu'elle se dit, bon, il faut que j'y aille. Est-ce qu'elle a envie de se prouver quelque chose à elle-même? Peut-être aussi un petit peu. Et elle monte avec sa poupée russe en se disant, bon, elle va me porter bonheur. Elle réalise qu'il n'y a pas de parachute et que voilà, et puis advienne que pourra. Donc l'avion s'envole. Donc c'est son baptême de l'air. Elle prend la peine quand même de regarder un petit peu en dessous. Elle trouve ça absolument sublime. Et puis l'avion est pris dans cette fameuse tempête. Il est obligé de se poser. Et là, le pilote lui dit, Bon, il reste 3 jours bloqué au sol, et avant de repartir, il lui dit « Ok, on peut repartir, mais il faut laisser toutes vos affaires, parce qu'il faut que l'avion soit le plus léger possible. Ouais. » Et donc, elle repart juste avec une petite trousse, avec juste sa brosse à dents, sa poudre, parce qu'elle restait assez féminine, donc sa petite poudre de maquillage ocre doré, et puis c'est tout, quoi.
0: Voilà, c'est ce que vous dites, l'avion doit être aussi léger que possible pour voler vers l'Hindou Kouch. C'est donc avec pour seul bagage 2 mouchoirs, un pyjama, un peigne, une brosse à dents et sa boîte de poudre ocre rosée que Violis s'envole enfin vers Kaboul. Et après, on lui dit le seul problème, lui précise son interlocuteur, il faut survoler l'Hindou Kouch, une montagne qui prolonge les hauts plateaux de l'Himalaya, séparant l'Afghanistan du Pakistan et qui culmine à plus de 5000 mètres d'altitude. Une paille, balaye la journaliste d'un revers de main. Vous avez 50 à 60% de chances d'y rester, insiste le diplomate russe qui accepte néanmoins de l'aider dans sa folle entreprise. Donc,
1: elle est culottée. Hein.
0: Elle est culottée.
1: Elle est sacrément culottée. Elle veut y aller. Donc, elle y va. Voilà.
0: Et elle y
1: C'est
0: va.
1: Aussi simple que ça. Et elle envoie quand même une carte postale à ses filles en leur disant j'ai bien mesuré les risques. Vous inquiétez pas, tout va bien.
0: Okay. Ah non, mais elle a confiance en l'avenir et elle a sans doute raison.
1: La preuve, c'est qu'elle y arrive. Elle double tout le monde parce qu'évidemment, personne n'a réussi à aller jusque-là. Et donc, quand elle arrive là-bas, elle est la première, elle est la seule.
0: Ah bah, elle adore être dans ce qu'on appelle la pole position. Elle adore André Violis, elle adore être démarrée en premier et être l'une des premières. Elle adore être une pionnière. On va faire une petite pause musicale. On fait une petite pause musicale, je sais pas.
2: Pardon, excuse-moi.
0: Pour André Violis.

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0: Et oui, vous êtes toujours sur Radio Libertaire 89.4. Vous écoutez l'émission Bibliomanie, aujourd'hui en présence de Dorothée Lépine, qui vient nous présenter André Violis, l'aventure du grand reportage. Ça vient de paraître aux éditions Flammarion. Dorothée Lépine, est-ce que pour vous la première phrase a une importance? Est-ce qu'on la vient d'écouter, une petite parenthèse musicale? Est-ce que quand vous êtes immergé dans la vie d'André Violis, vous avez écouté des musiques de l'époque, vous avez vu sans doute des films de l'époque? À quoi ressemble par exemple la voix d'André Violis?
1: Ah, alors, donc moi la seule archive que j'ai à disposition, c'est une archive, donc encore une fois, à la fin de sa vie, elle a une voix, la voix d'une vieille dame à ce moment-là,
0: ouais,
1: hein,
0: ouais, c'est
1: parce
0: ça,
1: qu'elle
0: ouais.
1: a 76 ans. Et donc... c'est une vieille dame qui à chaque fin de phrase ponctue ses phrases par un espace, voyez, donc quelque chose
0: phrasé,
1: comme ça. Il y a un phrasé très très très très articulé dans la voix d'André Violis. Moi, j'ai trouvé ça extrêmement touchant d'entendre sa voix, parce que c'est une chose d'arriver à repartir dans ses archives où là vous trouvez ses carnets, voilà, c'est oui, toutes ses affaires. J'ai retrouvé le fameux poudrier.
0: Ah, ça c'est émouvant.
1: Donc c'était génial de trouver ça. Voilà, vous retrouvez tout ça, tout d'un coup, la personne reprend corps, en fait.
0: Ah, c'est ça. Comment vous avez fait au départ? Comment vous avez justement, il faut des pièces à conviction au départ, il faut des éléments. Alors comment ça s'est passé? Vous avez contacté la famille?
1: Alors j'ai fait plusieurs choses. D'abord, donc il y a une biographie qui a été écrite par une historienne.
0: Ouais.
1: En 2012, donc il y a quelques années, qui s'appelle Anne Renoux, et qui a écrit une biographie sur André Violis. Elle a travaillé pendant plus de 10 ans de sa vie. C'est vraiment elle qui a déterré André Violis.

0: Donc Léna, dont je parlais tout à l'heure, qui est la petite fille, est décédée en 2022. Donc je l'ai ratée de peu. Et donc aujourd'hui, c'est l'arrière petite fille d'André Violis que j'ai eu en premier au téléphone. Et c'est chez eux, en Bretagne, que les archives sont. Donc il y a beaucoup de photos. Il y a beaucoup de carnets, ses carnets de notes, ses agendas. Il y a le bulletin scolaire des enfants, il y a son testament, il y a ses papiers personnels, il y a énormément de choses. Il y a ses livres, évidemment, il y a ses articles, il y a énormément de choses.
1: Elle prenait des photos elle-même ?
0: Non, elle prenait pas de photos. Elle prenait pas de photos, mais il y a beaucoup de photos d'elle. Donc voilà, je me suis appuyée sur ces matériaux-là. J'ai fait un peu la tournée de la bibliothèque Marguerite Durand, par exemple, à Paris, qui est la bibliothèque plutôt axée sur le féminisme, qui a pas mal d'archives d'André Violis sur la période de la Fronde, qui est la première période de sa vie professionnelle au début du siècle, quand elle travaille dans le journal de Marguerite Durand, qui était un journal 100% féministe, donc d'où le fait que les archives soient là-bas. Donc il y avait des courriers, il y avait des choses comme ça. Et puis après, j'ai contacté la famille de Jean Violis, et donc les descendants qui ont toujours la maison à Malira et dans le Rouergue, donc eux avaient aussi des choses. Donc j'ai accumulé un peu tout ça, et puis j'en ai fait mon affaire. Ouais. J'ai évidemment relu en Violis en entier, tout ce qu'elle a écrit.
1: Et oui.
0: Parce qu'elle a publié, une quinzaine de livres, elle a écrit 1200 articles. Elle a travaillé et pour la presse française et pour la presse anglaise, puisque, donc, vous le disiez tout à l'heure, elle a passé 3 ans en Angleterre, qui sont des années hyper importantes. Elle est diplômée d'Oxford, donc elle est et diplômée de la Sorbonne et diplômée d'Oxford, ce qui à l'époque est une espèce de rareté incroyable. Très peu de filles font les études. Elle, en plus, sort de 2 universités prestigieuses. Et à Oxford, elle va faire la rencontre d'une famille qui s'appelle la famille Hartford et qui est une famille fondamentale pour elle, parce que c'est une famille qui va vraiment la prendre sous son aile. Et elle va découvrir là-bas que le monde qu'elle connaît, c'est-à-dire son éducation bourgeoise, voilà, où les parents sont assez fidèles au Second Empire, à l'Empereur et tout ça, ce monde-là n'est pas le monde tout court. Ouais. Et donc, elle va découvrir l'intérêt des femmes, puisque cette famille-là s'intéresse beaucoup aux femmes. Elle va découvrir l'idée d'une pensée plutôt sociale, réformiste, etc. Et donc ça va l'ouvrir considérablement. Et donc, elle va revenir affermie par des nouvelles croyances. Voilà, c'est ce qu'elle écrit dans
1: les convictions.
0: Des convictions. C'est ce qu'elle écrit dans les courriers à sa mère. Et donc, à partir de là, quand elle va revenir en France et qu'elle va commencer à travailler, ça va être sa colonne vertébrale, les femmes et cette pensée réformiste.
1: Oui, alors allez à l'époque, vous dites parmi ses pères, Henri Béraud, Louis Roubaud, Édouard Hellé, oui, déjà le très mythique Albert Londres, elle est la seule femme parmi tous ces aventuriers de la plume, on peut dire, ces grands reporters. Alors, elle pose sa candidature, il faut, elle a besoin de vivre aussi, hein, c'est une femme pratique. Alors vous dites, sa candidature succincte tient en 3 lignes. J'ai fait mes études à Paris et à la Sorbonne. J'ai ensuite passé 3 ans d'Angleterre où j'ai suivi les cours à l'université d'Oxford. Je me suis mariée il y a 4 ans. J'ai 2 enfants. À l'époque, elle signait André Terry. Et elle va donc travailler, enfin, dans un journal, je crois, exclusivement féminin, La Fronde.
0: La Fronde, qui est le journal de Marguerite Durand.
1: Ouais. Et là, vous restituez, je trouve, Dorothée Lépine, vous restituez bien le contexte. Vous dites, même les typographes avec leurs costumes verts sont des filles. Ce qui ne va pas s'en poser quelques problèmes puisque la loi interdit le travail des femmes après 21h. Donc vous nous restituez à chaque fois toute une époque.
0: Mais moi, c'est ce que j'aime. Voilà. C'est ce que j'aime. Quand je peux lire une grande variété de livres, mais quand je lis des livres comme ça, j'aime bien planter la petite histoire dans la grande histoire. Et Violis, elle s'inscrit à la fois dans cette première partie du XXe siècle, qui est un siècle absolument... ces premières 50 années qui sont absolument incroyables, parce qu'il y a des soubresauts politiques, géopolitiques, absolument tout le temps. Enfin, 2 guerres, des guerres civiles, voilà, la montée du fascisme. Enfin bon, ça bouge dans tous les sens. Et elle va être témoin de ça en permanence, puisque son métier va l'emmener à aller dans tous ces endroits-là. Et puis, elle est aussi, en tant que journaliste, elle est au moment où on passe d'un journalisme

0: d'opinion, d'éditorialistes, mmh. où ce sont eux les stars du journalisme à l'époque, à après la Première Guerre mondiale, parce qu'il y a eu la censure et qu'on en a marre d'entendre que des mensonges, les gens commencent à réclamer du réel, du vécu, des faits, de la réalité. Et ça va être le début de l'âge d'or du grand reportage. Mmh. Et elle s'engouffre évidemment dedans, elle arrive à se faire son trou et à rentrer là-dedans. Et donc, elle est à la croisée de tout ça. Donc, c'est génial de raconter la vie de quelqu'un quand vous avez autant de richesses autour.
1: Ah ben, c'est riche. Alors, La Fronde, vous dites, seul journal exclusivement féminin est un ovni dans le paysage journalistique. Donc, il y a Marguerite Durand, hein, vous pouvez nous en parler. Et puis, vous parlez aussi, il y a Séverine, la grande Séverine. Elle n'est pas plus du 19e siècle que du 20e siècle. Elle est la plus grande figure journalistique des temps modernes. Salut Marguerite Durand, hommage à son amie. Mais c'est vrai, c'est des pionnières. Hein. Elle est accompagnée quand même avec des femmes qui ont une idée, qui veulent s'en sortir, qui veulent aider la cause des femmes. Enfin, il y a cette idée-là. Hein.
0: Oui, ce sont des femmes, ce sont des féministes, évidemment, mais ce sont des journalistes avant d'être des féministes. C'est important,
1: oui.
0: Parce que c'est pas seulement pour la cause, quoi. C'est aussi pour aller raconter une époque. Et raconter les femmes, c'est raconter le monde.
1: Voilà.
0: Et avec toutes les contraintes que peuvent subir les femmes à ce moment-là, etc. Et donc, Violis, elle rentre là. Et effectivement, Séverine, c'est un personnage. Il faut avoir des modèles dans la vie. C'est important pour se construire. Et Séverine, c'est un modèle pour Violis. C'est quelqu'un qu'elle a découvert au hasard des pages en feuilletant le journal, alors que c'est pas très bien vu pour une jeune fille bien élevée de l'époque de lire le journal. Et visiblement, elle avait l'habitude de lire le journal en cachette. Et elle trouvait ça plutôt ennuyeux et rébarbatif. Et un jour, elle découvre Séverine. Et là, elle dit les mots jaillissaient, sa plume virevoltait. J'appartenais tout entière à Séverine. Voilà, elle venait de découvrir quelque chose. Et c'est aussi ça qui lui donne évidemment envie quand elle se demande ce qu'il va falloir faire comme travail, parce que c'est une famille qui est désargentée, donc il faut travailler. Il y a pas de discussion là-dessus. Il faut gagner sa vie. Sans doute. Séverine joue un rôle là-dessus. Et donc, quand elle la retrouve à La Fronde, elle est en présence du maître.
1: Ah oui.
0: Et effectivement, Séverine, c'est une grande figure de l'époque parce que c'est une des premières femmes à faire du reportage.
1: Oui, et vous dites, elle est rentrée dans le journalier, elle fera le récit de sa nuit de noces qu'elle décrira comme un viol légal pour la première fois. Une femme se osera mettre de tels mots sur un acte banal de la vie conjugale. Donc, c'est un témoin de l'évolution, enfin, c'est un témoin des conditions de vie des femmes.
0: Oui, et c'est aussi son angle et son axe de vie, l'intérêt aux plus démunis, aux personnes qui sont sans voix, qu'on n'écoute pas. Et évidemment, les femmes font partie de cette catégorie-là à l'époque, puisque, une fois, elles sont des citoyennes de seconde zone, donc elles n'ont pas droit au chapitre. Donc, et pour Séverine et pour Violis, ce sont les femmes, c'est un univers à explorer qui est extrêmement intéressant. Et Séverine, c'est la première à oser aller faire du reportage, quand on est une femme en 1898, ouais, puisqu'on parle de 1898 en l'occurrence, c'est oser descendre dans la rue sans chaperon, ce qui à l'époque évidemment est interdit pour une femme. Et donc, c'est être associée à la prostitution. Et donc, on dit que ces femmes qui sont journalistes, qui essayent de pas seulement commenter une rubrique mode ou le dernier livre sorti, ces femmes qui vont rendre compte et qui vont sur le terrain, on les associe à des prostituées. C'est dur, l'époque est dure.
1: Oui, oui, c'est ce que vous montrez. Vous montrez aussi Dorothée Lépine. Alors, c'est bien parce que vos futurs lecteurs, ils peuvent découvrir ceux qui ne connaissent pas. Bon, par exemple, Séverine, donc elle devient la secrétaire et la disciple de Jules Vallès. C'est aussi, je veux dire, une rencontre en amène une autre. Et puis, alors après, j'ai l'impression que pour André Violis, je dirais qu'elle a choisi le journalisme parce que c'était le métier le moins contraignant pour elle aussi. Dans un sens, ça lui permettait de garder sa liberté, même s'il y avait beaucoup de contraintes. Elle dit, s'il m'est permis de choisir, c'est au journalisme que vont mes préférences. C'est ce qu'elle dit à Marguerite Durand. Elle sent bien qu'elle a envie d'une vie, il faut gagner sa vie, mais en même temps, comment gagner sa vie en gardant sa...
0: Parce que lorsqu'elle fait ses études à la Sorbonne, puis à Oxford derrière, sans doute à ce moment-là, elle se destinait plutôt à l'enseignement. Ouais. C'était une carrière plutôt classique pour les femmes de l'époque lorsqu'il fallait gagner sa vie et qu'on venait d'un milieu plutôt bourgeois comme le sien. Et donc, sans doute, c'était l'idée qui était derrière tout ça. Et puis, elle découvre le journalisme et donc, effectivement, elle dit à Marguerite Durand, en fait, j'ai trouvé ça. Et puis, elle a une chance incroyable. Alors après, la chance, ça se provoque. Hein. Donc, il n'y a pas de hasard. Elle sait formidablement bien le faire.
1: Alors là, il n'y a pas de problème.
0: Mais elle démarre au moment de l'affaire Dreyfus.
1: Oui.
0: Et donc, en fait, on est à un moment de débat d'idées en France. On est dans une France qui est complètement clivée. Il y a deux camps qui s'opposent, qui sont... c'est dur. Et là, c'est pareil. Elle va découvrir l'affaire Dreyfus. Elle va découvrir que c'est aussi un moment où il y a une fabrique de l'opinion. Parce qu'il y a des caricatures, parce que il y a une titraille, parce qu'il y a une presse antisémite qui attaque à mort, et donc on peut malmener la vérité. Et donc Violis, elle va se mettre dans ce mouvement qui est le mouvement des intellectuels, et c'est comme ça que démarre le mouvement intellectuel en France aussi à cette époque-là, qui est la recherche de la vérité. Et donc elle va évidemment la Fronde, le journal pour lequel elle travaille, est un journal 100% féministe et anti-Dreyfusard, et Dreyfusard, pardon. Et donc évidemment elle va se battre à fond pour la défense du capitaine. Et donc elle va aussi découvrir à ce moment-là le côté enquête, recherche de la
1: vérité.
0: Prise de risque. Bien sûr, parce que c'est pas facile d'être audible. Et donc, c'est aussi une époque où, là, à ce moment-là, elle fait beaucoup de papiers, elle envoie des billets, à ce moment-là, à Marguerite Durand. Elle ne fait pas encore du reportage, mais elle apprend déjà l'écriture, l'édito, d'une certaine manière, l'opinion, et faire avancer ses idées.
1: Ouais, c'est ça.
0: Soutenir une cause.
1: Racontant les affranchis, les battantes, les empêchés, la journaliste se range aux côtés des plus faibles en mettant sa plume à leur service et prône l'égalité des sexes concernant aussi bien l'accès au travail que la rémunération ou le droit de vote. Alors je pense que c'est elle, après, dans son article intitulé « Tueur de femmes », c'est elle.
0: C'est elle, absolument.
1: Elle dénonce avec force cette violence sournoise que subissent les femmes dans chaque acte de leur vie quotidienne. Tueur de femmes, ces patrons qui asservissent leurs ouvrières, les tiennent 12 ou 15 heures par jour ployées sur l'ouvrage, les yeux brûlés, les mains tremblantes, les jambes et les reins brisés par la trépidation de la machine. Tueur de femmes, l'amant qui laisse à sa complice toutes les responsabilités et tout le déshonneur de la faute commune, qui ajoute à l'absurde préjugé de la honte pesant sur la fille mère un fardeau si lourd que pour s'en décharger, elle recourt souvent au suicide ou à l'infanticide. Tueur de femmes, le mari qui traite sa compagne en esclave, la dépouille et la perde, la trompe et la tyrannise. Tueur de femmes, le père qui, condamnant ses filles à l'ignorance et à la servitude, leur refuse le minimum d'instruction qu'il exige de ses fils. Cela parce qu'une femme en sait toujours assez long. Alors là, c'est un extrait que vous nous donnez dans votre livre, Dorothée Lépine. Et on voit aussi le rythme d'écriture, le style, c'est important, d'André Violis. Elle a un style d'écriture.
0: Elle a un style d'écriture, absolument.
1: Elle a
0: un souffle. Alors, évidemment, André Violis, elle est à cette époque-là d'Albert Londres, qui est le grand le prince, le grand maître, qui lui avait une écriture avec beaucoup de punchline, un peu poète, etc. Donc, quand il y a souvent une comparaison qui est faite entre les deux. Elle n'est pas... Elle écrit moins de punchline, elle va moins. Mais je trouve que son écriture est très forte parce que c'est une écriture extrêmement précise. Il y a beaucoup d'adjectifs d'utiliser.
1: Oui.
0: Et donc, c'est une écriture. Vous fermez les yeux, vous y êtes, quoi. Et ce texte, c'est exactement ça. Ça décrit parfaitement cette ambiance de l'époque et la situation des femmes à l'époque, quel que soit le niveau des femmes, hein, les femmes instruites, les femmes ouvrières, etc. etc. Et donc, elle a, je trouve, une très belle écriture
1: Et elle y va progressivement. Enfin, c'était comme un cercle, c'est-à-dire que c'est, on y va. Il y a quand même un refrain. On fait penser un peu à Peggy quelque part, mais il y a quelque chose comme ça, un souffle. Et ce texte traduit bien aussi la génération des femmes, puisqu'on s'inscrit dans une lignée. Et ça, c'est très fort chez elle. Hein, la conscience de faire partie d'une lignée de femmes. D'autant oui. plus qu'elle est mère de famille de 4 filles. Mais je pense qu'elle a ça très fort.
0: Absolument. Elle a ça très fort en elle. Et puis, je crois qu'elle sent le poids de la responsabilité ayant, elle, réussi un peu à s'extirper de la situation classique des femmes, elle doit se montrer digne d'être une pionnière et d'ouvrir la voie aux autres dans cette lignée de femmes qui suivent derrière. Et donc, l'idée de la transmission, par exemple, du métier, oui. c'est quelque chose qui va beaucoup la travailler parce qu'elle pense que c'est essentiel, puisqu'elle est première. C'est quelqu'un de très discret, elle ne se met pas en avant pour non, se mettre en avant, non. elle. En revanche, lorsqu'on lui tend le micro et qu'elle donne des interviews dans la presse, elle joue son rôle de pionnière pour mettre en avant la lignée de femmes qui suit derrière elle.
1: Ouais. Vous dites, Audrey passera sa vie à répéter que le journalisme est un métier qui s'apprend. Elle a quand même le sens de la formule, je pense que c'est d'elle, ça. Monsieur Barrès possède un privilège, c'est de glacer tout ce qu'il touche. Donc, il y a des traits d'esprit. Hein.
0: Il y a de l'humour voilà. dans son écriture. Il y a de l'humour.
1: Et alors, comment ça se passe? Enfin, elle quitte son premier mari, racontez-nous un petit peu.
0: C'est pas très clair.
1: C'est pas clair, hein. Moi non plus. Là.
0: Non, c'est pas clair.
1: Je sais pas comment elle. Je sais qu'elle va être atteinte de tuberculose après. Donc elle est. Et donc comment elle. Enfin bon, il y a quand même une rupture dans sa vie. C'est-à-dire elle passe quand même.
0: Alors en fait, donc elle est avec Gustave Théry. Ils ont deux enfants. Par l'entremise de Madeleine Durand, ils reviennent à Paris, puisque lui est agrégé de philosophie, il était professeur dans le lycée, et donc il était plutôt professeur en province. Madeleine Durand les fait rentrer tous les deux à Paris, elle commence à travailler pour La Fronde, et lui dans un autre journal à côté, puisqu'il est aussi journaliste. De retour à Paris, ça se complique dans le couple. Visiblement, lui a un certain nombre de maîtresses. Il se comporte pas très bien avec elle. Alors là, on a des traces, c'est-à-dire qu'il y a une main courante notamment où elle va porter plainte au commissariat pour coups et blessures, où elle rajoute aussi au passage qu'il l'invective assez facilement, il l'injurie. Il y a des témoins dans des dîners en ville où il arrive au bras de sa femme, il repart au bras de sa maîtresse, bon, etc., etc. Donc le couple ne va pas bien et il y a cette main courante. Donc, qui dit main courante comme ça à ce moment-là, on se dit que, bon, a priori, s'il y a divorce, c'est plutôt elle qui est victime et lui qui l'est pas. Mais un an après cette main courante, il y a le jugement de divorce. Et là, effectivement, il y a séparation. Et c'est la séparation à ses torts à elle.
1: Oh.
0: Et donc, qu'est-ce qui s'est passé au milieu? J'en sais rien. Sans doute.
1: Elle est peut-être partie en.
0: Alors, sans doute, elle avait déjà rencontré Jean Violis. Elle voulait récupérer sa liberté. Il n'y avait sans doute pas moyen de faire autrement pour la récupérer que de passer un accord comme ça et donc prendre la faute sur tout ça. Donc, effectivement, elle va être libre, elle va divorcer, mais elle a perdu la garde de ses deux filles.
1: Oui, ça, c'est.
0: Et donc, ça, c'est quand même, on sent, même si elle n'a jamais. Elle n'a pas élevé ses enfants, Violis, elle n'était jamais là. Donc, mais c'était aussi une autre époque. C'était une époque où les enfants étaient quand même beaucoup éduqués dans les pensionnats, etc. etc. Donc bon, elle n'était pas au quotidien avec ses enfants, mais elle ne les avait peut-être pas en charge, mais elle les avait à charge dans sa tête. Mmh. Elle est très présente, et ça, c'est très net dans tous ses courriers à ses enfants, et notamment à Claude, qui est son aîné, dont elle était très proche. C'est très, très net. Il y a une vraie proximité entre la mère et les enfants. Même si physiquement, elle n'était pas là tous les soirs, ça, c'est sûr. Et donc, cette séparation, où elle va être coupée des deux grandes, à partir de là, elle va les voir quand même assez peu.
1: Oui, c'est ça.
0: Et ça, on sent quand même que c'est une douleur. Il y a des courriers où elle dit, voilà, je ne les ai pas vus grandir, ce sont des petites étrangères, je ne les connais pas. Voilà, on sent que c'est quelque chose de difficile.
1: Oui, on sent que là, et puis il y aura l'été, enfin la guerre de 1914, et on sent que là, par contre aussi, vous dites, elle sera utile en servant des repas deux fois par semaine aux cantines maternelles dont s'occupe l'ancienne rédactrice en chef de La Fronde, Émy Fournier. Depuis 1905, ce restaurant accueille toutes les femmes en difficulté, qu'elles aient simplement besoin d'un repas, d'un peu de repos, d'une oreille bienveillante. On sent qu'à partir de 1914, elle repart dans l'engagement.
0: Elle prend un... Alors en fait, quand la guerre démarre, elle est en Suisse, elle est atteinte de tuberculose, voilà. Elle se soigne, elle est séparée de ses filles déjà depuis quelque temps, de son mari aussi, et on sent qu'elle est pas bien, et qu'elle est un peu en béquille, quoi. Il lui manque son environnement, qui sont ses enfants et son mari. Et puis la guerre éclate, elle veut s'engager dans la guerre, donc elle va devenir infirmière pour la Croix-Rouge, et là elle va reprendre un deuxième souffle.
1: Oui, c'est ça.
0: Et en fait, ce qui l'a dérangé au début de la guerre, c'est-à-dire l'isolement, le fait de ne pas voir ses enfants, de plus être, d'être séparée de son mari, etc., va devenir en fait une libération, j'ai l'impression. C'est-à-dire qu'en fait, elle ne va pas voir ses enfants pendant presque 4 ans, qui évidemment vont lui manquer, mais ça va lui permettre de commencer à faire du reportage. Voilà. Et donc en fait, elle va démarrer sa vie. Et ce qui lui a manqué au départ, et on le voit dans ses lettres où elle s'en plaint beaucoup, elle s'en plaint plus du tout après.
1: Eh oui, c'est ça. Elle démarre une autre vie.
0: Elle démarre une autre vie.
1: On va faire une pause musicale, le temps de démarrer une autre vie.
2: Et là, nous allons écouter une autre femme remarquable. C'est Sappho. Sappho dans son disque Orient, c'est un album de 2003, déjà assez ancien, et c'est chez Erazade le titre du morceau.

0: Et oui, vous êtes sur Radio Libertaire 89.4, vous écoutez toujours l'émission Bibliomanie et vous voyagez aujourd'hui avec Dorothée Lépine sur les pas de c'est André Violis, l'aventure du grand reportage, ça vient de paraître aux éditions Flammarion. Et c'est vrai que le temps passe et on ne le voit pas passer, Dorothée Lépine. Alors, il y a une période clé, donc on a parlé de 14, et André Violis publie un premier papier dans Le Petit Parisien. Je crois que c'est en 1916. Et elle fait quand même, elle, c'est un personnage, on l'a dit un peu, Miss Purple. Mais il faudrait que vous nous présentiez Élie Joseph Bois, qui est le rédacteur en chef du Petit Parisien. Moi, j'ai l'impression que c'est un personnage à la cime, non, je sais pas, je le vois avec... on voit un personnage, on voit une silhouette de personnage de rédacteur en chef.
1: C'est une personnalité.
0: Ah oui.
1: Fait partie des grandes personnalités. Il est venu, on l'a fait venir au Petit Parisien pour remonter un petit peu les ventes. Ouais. Mission accomplie très vite, hein, ouais. Puisque c'est le premier journal de France. Ouais. Il tire à plus de 2 millions d'exemplaires par jour. Ça fait pas lire beaucoup de... Et de, sans doute de beaucoup d'envieux aujourd'hui. 2 millions d'exemplaires par jour, plus que François à sa grande époque.
0: Oui.
1: Donc c'était énorme, bien sûr. Et donc il vient là, il a en face de lui Albert Londe, qui est dans ce journal-là aussi, Béraud, on en parlait tout à l'heure,
0: voilà. Humbeau,
1: qui sont des grands reporters. C'est le beau-frère du peintre Maurice Blaminck.
0: Ah oui,
1: voilà.
0: Maurice Blaminck qui était cycliste aussi, coureur cycliste,
1: voilà.
0: Et il a eu aussi sélectionné pour le prix Goncourt, on ne le sait pas.
1: Et qui voilà, donc c'est un homme très cultivé, c'est un homme... qui aime ses reporters, qui aime...
0: Oui, c'est une famille.
1: C'est une famille, et c'est un... Oh, il a un côté un peu paternaliste, évidemment,
0: ouais,
1: il prend un peu tout le monde sous sa coupe. André Violis, c'est la seule femme, donc il s'en occupe aussi très bien, mais il le fait de façon très, très bien, c'est-à-dire qu'il l'a fait effectivement rentrer en 1916, c'est son premier papier, donc... On est pendant la Première Guerre mondiale, elle est infirmière auprès de la Croix-Rouge sur le front dans les Ardennes et on est en pleine censure. C'est très difficile pour les journaux de savoir vraiment ce qui se passe puisque la vérité n'est pas dite et donc ils essayent de trouver d'autres moyens pour documenter la guerre. Et un des moyens, c'est de faire appel aux gens qui sont à côté du front, alors soit des anciens journalistes qui sont réquisitionnés, soit André Violis, dont tu connais un petit peu le parcours, parce qu'elle a publié avant des contes et des nouvelles avec Jean Violis, son mari, dans Le Petit Parisien, mais jusqu'à présent, elle n'a fait que ça, c'est-à-dire qu'elle n'a pas fait de reportage. Et donc, André Violis accepte, pensant que ça va la soulager de toutes les horreurs auxquelles elle est confrontée tous les jours, et donc commence à écrire des papiers. Bon, c'est tout de suite un hit entre les deux. Lui voit la perle. Il comprend tout de suite qu'il a devant lui quelqu'un d'absolument précieux. Et donc, évidemment, il va tout faire pour la garder et puis pour la faire grandir
0: bonifier dans ce métier.
1: Donc, il lui apprend toutes les... Enfin, il lui apprend. Il l'a fait passer par toutes les facettes du métier.
0: Et ça, c'est très important. Vous dites, contrairement à Albert Londres, qui lui aussi fait aussi ses débuts, elle ne met jamais en scène ses personnages, mais les fait vivre à travers des dialogues. Donc elle a quand même son style propre de journaliste. Elle ne fait pas comme les autres non plus.
1: Non, alors ça, c'est sur cette période de la guerre. Après, elle va faire, elle va changer un petit peu, je trouve, de façon d'écrire. Mais effectivement, là, elle est confrontée à l'horreur de la guerre. Elle est en première ligne, puisqu'elle a toutes les gueules cassées qui arrivent elle dans son hôpital. Donc, elle est confrontée au pire de l'âme humaine. Et donc, elle en fait des papiers qui sont pas glauques, tout en étant absolument descriptifs. Et c'est ça aussi qui est formidable. C'est qu'elle arrive à toujours garder un côté humain de la personne, à sortir le bon côté des choses, alors qu'on est sur un moment d'une noirceur terrible. Et Bois le comprend très vite. Et donc, il va l'utiliser, et il va d'autant plus l'utiliser qu'elle est bilingue et personne ne parle anglais à l'époque.
0: Voilà.
1: Personne ne parle anglais, évidemment pas Albert Londres ni les autres. Et donc, du coup, il va l'envoyer en Angleterre, et en se disant, vu qu'elle est maligne, qu'elle chope absolument toutes les idées et les occasions pour attraper tout ce qu'elle peut, il va lui demander d'aller interviewer Lloyd George, qui est le nouveau Premier ministre anglais. On est au tournant de la guerre, là, on est en 1917, les États-Unis sont en train de rentrer dans la guerre, les Russes sont en train de s'en aller, et donc, effectivement, la guerre est en train de tourner, et Lloyd George vient d'arriver à Downing Street, et il faudrait qu'il parle, sauf qu'il ne parle pas, évidemment. C'est pas possible. Elle fait une demande formelle au bureau de presse qui lui dit non. Et là, comme toujours, le hasard, la chance, ça se provoque, elle rencontre Lord Northcliffe, qui est le patron du Times et du Daily Mail, qui est elle l'appelle le Napoléon de la presse, hein, qui était un monstre de patron de presse à l'époque, quelqu'un d'extrêmement brillant, qui la lit et qui la trouve brillante. Et qui se dit, allez me la chercher, je veux la rencontrer. Et Northcliffe va la prendre sous son aile, et donc va... Donc il y a Bois évidemment qui l'aide à grandir et à la bonifier, mais il y a Northcliffe aussi. Et il y a ces deux hommes qui vont jouer un rôle fondamental dans sa carrière, parce que ça va être, encore une fois, il faut des autorisations quand on est une femme, puisqu'elles n'ont droit à rien, etc. Donc elle a à la fois l'autorisation de son mari qui la laisse travailler, et elle a ces deux hommes-là qui vont lui ouvrir les portes et qui vont l'aider à y aller en fait.
0: Et elle y va. Vous dites, ce qui différencie Violis des autres, c'est qu'elle est journaliste avant d'être femme de lettres. Elle a le scoop dans le sang. Alors, il faut dire que elle est rapide. Elle est futée, elle est rapide. Parce qu'il y a le télégraphe à l'époque. Enfin, vous racontez ça. Il faut être la première. Vite. Elle se débrouille toujours pour envoyer son papier avant tout le monde. Alors là, c'est une formule. Hein.
1: Albert Londres lui rend hommage lorsqu'elle rentre de Russie en 1927 dans les Nouvelles littéraires. Il lui rend un long hommage. Oui. C'est un texte fabuleux, vraiment superbe. Et voilà, il dit... cette concurrente est absolument redoutable. On a souvent eu envie de la balancer par la portière, parce que, quoi qu'on fasse, qu'on écrive vite, qu'on brûle les feux, qu'on demande au chauffeur d'aller plus vite et qu'on payera les contraventions, qu'on ne mange pas et qu'on saute notre déjeuner, quoi qu'il arrive, elle nous coiffe.
0: Ah ben voilà ce qu'on dit. Une femme sans préjugés sociaux, je pense que c'est lui qui écrit ça, est allée se planter devant le phénomène bolchevique et l'a bien regardé. Elle n'a pas eu peur devant sa grande gueule. Elle a peur de rien.
1: Elle a peur de rien.
0: Et elle garde les pieds sur terre. Elle est toujours au premier. Et faut dire aussi, alors elle a une conception quand même de très... Elle soigne ses phrases, elle soigne son métier. Elle dit l'enquête d'abord à l'état d'embryon. Je crois que c'était elle, ça. Hein. Se développe peu à peu en vous-même, prend une forme, une vie propre, s'agite, vous entraîne, vous domine. Il arrive qu'elle vous conduise où vous ne pensiez pas arriver, vous surprenne et contraste non seulement avec les idées reçues, mais avec celles que vous aviez avant le départ. Cette difficile, cette fiévreuse et douloureuse poursuite de la vérité ou de ce que l'on croit être la vérité, avec ce qu'elle comporte de doutes, de scrupules et de combats intérieurs, c'est là ce qui attache passionnément à son métier le véritable reporter. Donc elle aime cette course d'obstacles.
1: Elle aime la course d'obstacles et elle aime cette recherche puissante de la vérité. Et on parlait du style d'écriture de Violis, mais il y a aussi un style d'enquête. Voilà. Elle a sa patte à elle.
0: Oui, c'est ça.
1: Et elle a une façon très précise où qu'elle aille dans le monde, où qu'elle se rende dans le monde, elle a une façon très précise d'enquêter. Et une de ses façons précises d'enquêter, c'est, vous le disiez, donc elle se documente beaucoup avant, elle oublie tout, elle efface un peu l'ardoise au moment où elle arrive dans le pays en question. Et un de ses premiers gestes, c'est d'aller dans les prisons.
0: Ouais.
1: Parce que elle trouve que la prison, c'est un excellent miroir d'une société. Ça en dit long sur la façon dont un État traite ses prisonniers. Voilà, ça en dit très très long. Et donc, elle va chercher la vérité pour aller la dire. Et donc, elle va, où qu'elle aille, se rendre en prison. Et elle va réussir absolument partout, sauf en Russie.
0: Alors, Henri, ici, il faut quand même que vous nous racontiez ça, parce que vous dites, en septembre 1926, la voilà qui saute dans le rapide Paris-Varsovie, 40 heures de voyage, à travers des campagnes sans fin et plates. Avant de partir, dites-vous, elle a pris soin de glisser dans ses bagages un petit recueil, acheté 2 francs, le parfait manuel de survie intitulé « Le français en Russie ». Elle profite de son long voyage pour apprendre quelques mots de vocabulaire qu'elle griffonne sur un petit cahier noir. Les mots basiques du voyageur sont bien le plus précieux pour communiquer dans le pays. Enfin, il y a un côté passe-partout, il y a un côté Phileas Fogg, et puis elle se débrouille.
1: Elle se débrouille parce que, évidemment, une fois qu'elle est sur place, elle a ce qu'on appelle aujourd'hui un fixeur, et donc qui est quelqu'un qui est là et qui l'aide et qui fait les traductions et qui l'emmène d'un endroit à un autre et qui l'introduit pour rencontrer les bonnes personnes. Mais bon... Avant, elle monte son truc toute seule. Et donc, elle prend effectivement son petit carnet que j'ai retrouvé dans ses archives, avec ses mots basiques de vocabulaire. Et voilà, et elle arrive là-bas et elle se dit, bon, ben, maintenant j'y vais. Et donc, elle veut comprendre, 10 ans après, où en est la révolution soviétique. Sans apologie ni réquisitoire, ce sont ces mots. Et elle veut surtout comprendre comment on a mis 140 millions de personnes à marche forcée dans une espèce de révolution majeure, où tout a été chamboulé. Donc elle veut voir à tous les niveaux, en économie, en agriculture, dans les familles, à l'école... Elle se demande même ce que les Russes ont fait de l'amour. Donc vous imaginez, ouais. Elle va loin dans son enquête politique. voilà, elle veut savoir comment ça se passe. Et évidemment, les droits des personnes. Et donc elle essaye de rentrer en prison. Là, elle va échouer. Mais ailleurs, elle va réussir. Et c'est intéressant parce que à la fin, elle dresse un bilan en disant qu'elle a été vraiment passionnée par l'expérience et qu'elle a été très intéressée par la place des femmes, par exemple, parce que les Russes, évidemment, laissent c'est égalité, travail égal, salaire égal. Et puis elle rencontre la sœur de Lénine, qui est rédactrice en chef de la Pravda. Elle rencontre Alexandra Kollontai, qui vient d'être nommée première femme ambassadrice au Mexique. On est en 1926, hein, donc
0: oui, voilà.
1: Ce sont des aventures. Et puis en même temps, elle fait le constat que il y a quand même énormément de propagande, que les libertés individuelles sont quand même extrêmement bafouées, et puis que à l'école, elle s'interroge en disant, est-ce qu'on forme des citoyens ou est-ce qu'on forme des communistes?
0: Non, mais c'est une femme. Et, alors voilà, je ne sais pas qui l'a décrit comme ça. Enfin, c'est peut-être Élie Joseph Bois, je ne sais pas. Elle s'appelait André Violis et les jours où la bascule était généreuse, elle pouvait peser.
1: Salle Berlonde.
0: 47 kilos. Du fait que cette femme voyageait sans mal et sans carton à chapeau, nous comprîmes tout de suite qu'elle avait la vocation. Et c'est, alors, c'est à partir donc, de ce voyage en Russie, elle va quand même, Gallimard. Vous dites, Gallimard, par l'intermédiaire de Jean, propose à André de la publier. Comme d'autres avant elle, elle dédicace seule en Russie son premier livre de reportage à son rédacteur en chef, à Élie Joseph Bois, grand maître et ami des reporters, avec mon affectueuse gratitude. Donc oui, c'est quand même un tournant, là. Gallimard, voilà.
1: 1926, c'est son premier grand reportage. Et, donc c'est vraiment là où elle rentre dans la confrérie des grands reporters, des faneurs salariés, disait Béraud. Et donc c'est vraiment le début. Et à l'époque... Donc, il partait à l'aventure pendant plusieurs semaines, plusieurs mois. Et quand il revenait, il publiait en série dans le Petit
0: journal,
1: Parisien, toujours à la une, plutôt sur la page de gauche, parce que c'est la première chose que vous voyez quand vous ouvrez le journal, donc c'est la meilleure place dans le journal. À un moment, Londres et Violis sont en concurrence, donc ils se disputent la une.
0: Oui, ça c'est...
1: Donc c'est plutôt marrant.
0: Ouais.
1: Et puis, il publie comme ça. Et il est... Quand on est grand et quand on a de la qualité, ce qui est son cas, ce qui est le cas d'Albert Londres et de tous ces gens-là, il est de bon ton, parce que le journal c'est éphémère par définition, c'est
0: bien
1: un
0: sûr.
1: Jour et ça s'en va, que tous ces reportages soient ensuite republiés, mis en volume, comme on dit à l'époque, c'est-à-dire en livre, est publié par une maison d'édition. Et donc elle, c'est Gallimard qui l'a choisie. Bah, et effectivement, oui, c'est pas mal. Ouais. Et effectivement, elle commence comme ça. Alors elle avait déjà publié en 1913 un roman chez Calman Levy. Qui était un roman qui s'appelait Criquet, qui était l'histoire d'une...
0: Ah, ça lui va bien, Criquet.
1: Oui, c'était le surnom de son héroïne, et c'était l'histoire d'une jeune fille empêchée.
0: Oui, c'est un peu elle, Criquet.
1: Hein. Bien sûr que c'est elle, et c'est sa vie. Ouais. Et c'est, voilà, c'est un roman un peu... En fait, elle pose la question du genre, en 1913, et elle, surtout, on sait qu'elle l'a écrit dans ses années de jeunesse, donc plutôt autour des années 1880-90, donc elle... Enfin, c'est dingue. Et en fait, elle pose la question du genre, c'est-à-dire, je suis pas née dans le bon corps, qu'est-ce que je fais avec.
0: Exactement. Alors, en 1924, donc 2 ans avant, elle est mise à l'honneur. Elle est élue au comité directeur syndical des journalistes, CSJ, à la quasi-unanimité, sans même avoir présenté sa candidature. Donc, elle est reconnue quand même de plus en plus. Hein, ça
1: Mais
0: va...
1: à l'époque, c'est une star, André Violis. Et oui. Tout le monde la connaît. Et même mieux que ça, non seulement elle est très connue en France, mais elle est très connue à l'étranger. Et quand elle arrive quelque part, on l'attend. Parce qu'on sait qu'elle n'a pas sa langue dans sa poche et on sait qu'elle va faire du bon boulot d'enquête. Et donc, les gens sont très, très heureux de savoir qu'André Violis arrive quelque part parce qu'ils savent que les choses qui doivent être dites seront dites. Et donc, c'est d'autant
0: critique,
1: plus...
0: C'est une critique, c'est témoin capital de son époque.
1: Oui, et puis elle est attachée à personne, hein, puisqu'elle est libre. Donc, quand ça ne va pas, elle le dit.
0: Elle le dit. Alors, je ne sais pas qui a dit, j'ai une citation là. André Violis était à la fois une vieille dame d'apparence farfelue, issue des romans d'Agatha Christie, Delphine d'Alec Guinness, et l'un des plus grands journalistes de son temps. Avec son chapeau plat à fleurs mauves ou roses, sa voilette, ses gants, son parapluie, elle semblait ne rien comprendre, confondait les noms, les sigles, les programmes, résonnant tout de travers, la catastrophe, pensiez-vous. Et le lendemain, l'article qu'elle signait était juste, clair, précis, sans une bavure, d'une inexplicable intelligence.
1: Elle en joue sans doute de ce personnage un petit peu perdu. Il y a Louis-Martin Chauffier aussi, quand il parle d'elle, qui dit on a l'impression qu'elle ne savait même pas prendre le bus toute seule, elle était complètement perdue, comme ça, un petit peu.
0: C'est un peu son côté charmeur aussi.
1: Elle en joue sans doute un petit peu, et puis en fait, effectivement, elle a l'impression de tout confondre, et puis en fait, sans doute pour avoir des informations, pour accéder à plus de choses. Et puis en fait, derrière, elle a très bien compris. Donc le papier qu'elle délivre est extrêmement clair, précis et intelligent.
0: Et intelligent. Alors elle triche avec son âge, ça on l'a dit. Chirurgie esthétique peut-être. Elle était habillée avec une chirurgienne. Enfin, un côté, je dirais, Cocteau aussi s'est fait refaire un lifting, lui. Bon, peut-être. Et alors, il y a la rencontre aussi avec Gandhi, hein, qui est quand même aussi...
1: Oui, c'est une rencontre qui va la marquer parce que elle est très impressionnée par le petit homme. Et donc, elle va avoir... pareil, elle va avoir... elle va mettre un petit moment avant de le rejoindre, parce qu'on est en 1929, et donc c'est pas facile de rejoindre l'Inde à ce moment-là. Lorsqu'elle est en Inde, elle va faire 8000 km en voiture en 3 semaines.
0: Oh là là.
1: En Inde, en 1929, sous une chaleur de fou. Donc, c'est, voilà. Et elle fait ça parce qu'elle fait des zigzags en permanence, parce qu'en fait, elle part dans un coin pour mener son enquête sur où en est le mouvement nationaliste. Et puis, tout d'un coup, elle apprend que Gandhi va être là. Donc, elle reprend le train et elle retraverse tout le pays. Bon, voilà. Et elle rencontre Gandhi. Elle est à la fois très impressionnée par l'aura du bonhomme, et puis en même temps, il botte un petit peu en touche aux questions qu'elle lui pose, donc elle est parfois un petit peu frustrée de ne pas avoir totalement toutes les réponses auxquelles qu'elle voudrait avoir, mais bon, ça reste un scoop.
0: C'est important, on sent que, voilà. Après, il y a la mort d'Albert Londres, hein, qui meurt dans des conditions un petit peu, voilà, il meurt, et puis elle va avoir le prix de l'Europe Nouvelle. Donc ça, c'est elle est reconnue, mais en même temps, on sent elle veut pas vieillir. Là, il y a un autre compte à rebours, c'est qu'elle veut pas du tout vieillir. Elle le vieillit d'ailleurs pas vraiment. Alors, ce saut en parachute, racontez-nous l'histoire, là, quand elle...
1: Alors, ce saut en parachute, c'est plus tard, c'est après la Seconde Guerre mondiale. Donc, Violis est résistante pendant la Seconde Guerre mondiale. Ouais. Et donc, elle part avec un groupe de journalistes aux États-Unis, invités par l'Office de guerre d'information, pour aller à la fois raconter le parcours des résistants en France, aux Américains, et en même temps raconter aux Français l'aide fournie par les Américains pendant la guerre. Donc ils vont faire une grande tournée américaine, ils vont se balader un petit peu partout, ils vont faire notamment les usines, tous les dessous de l'histoire de la préparation du débarquement, en fait.
0: Oui, ouais.
1: Comment est-ce qu'on a préparé cette opération pendant 2 ans, 3 ans pour arriver au 6 juin 44? Bon, il a fallu mettre en place une machine de guerre avec un effort de guerre, etc. Et donc, elle va repartir dans tout le pays sur les endroits clés qui ont servi à préparer ce grand moment de l'histoire. Et à un moment, évidemment, il était prévu qu'il y ait des gens qui sautent en parachute. Et donc, il se retrouve chez les militaires où on lui propose de sauter en parachute. Elle a 76 ans.
0: Ouais, c'est ça. Désirant jouer au parachutiste, nous avons été lancés d'une tour d'une centaine de mètres. J'ai même renouvelé 2 fois l'expérience. Un ingénieux dispositif nous empêchait, il est vrai, un danger d'atterrissage, mais le choc n'en était pas moins assez violent pour nous faire apprécier le courage des professionnels, raconte-t-elle, dites-vous, alors qu'elle avait 75 ans.
1: Mmh. Ah ben oui, et elle adore. Elle adore ce moment. C'est là où je dis que c'est une aventureuse. C'est-à-dire qu'elle saisit absolument toutes les occasions qui se présentent à elle dans la vie. Pour en profiter, parce que sa liberté, elle a été tellement chèrement acquise que voilà, elle ne veut pas perdre une miette.
0: Et c'est son dernier livre, ça va être sur l'Afrique du Sud.
1: Oui, c'est en 1948, parce que en fait, une de ses filles va partir vivre en Afrique du Sud.
0: Ouais.
1: Donc elle va profiter de ce voyage familial pour aller voir sa fille et ses petits-enfants. Pour évidemment faire une enquête là-bas et savoir un petit peu comment ça se passe. On est juste au moment où l'apartheid est en train de se mettre en place.
0: Oui,
1: on est pile là. Mais même
0: là, elle est encore à la pointe de l'information. Enfin,
1: et puis elle est déjà en train de dénoncer toutes les conditions qui, bien sûr, vont s'empirer derrière. Mais elle est déjà en train de dénoncer toutes les conditions de la façon dont on traite les Noirs là-bas et qui sont esclavagisés et voilà, et pas reconnus.
0: Alors vous nous dites, dans la nuit du 9 au 10 août, alors on avance dans le temps, hein, on est en 1950, voilà. André Violis s'éteint doucement chez elle, à Paris, entourée de ses 2 filles, sans jamais avoir repris connaissance. Elle avait 80 ans. Dans son courrier du jour, la grande reporter venait de recevoir le renouvellement de sa carte de presse et son visa pour la Corée.
1: Parce qu'elle travaillait toujours.
0: C'est merveilleux.
1: Elle travaillait toujours et elle avait bien l'intention d'y aller. Elle avait voulu partir quelques mois avant en Chine pour un congrès sur les femmes. Elle avait été empêchée parce qu'elle avait eu une première attaque à ce moment-là et donc il n'y en était pas question. Mais elle se remettait tranquillement de tout ça et donc elle n'avait pas du tout renoncé à l'idée d'aller en Corée. Bon, la vie en a décidé autrement. Mais oui, dans sa tête, elle n'avait pas lâché. Dans sa tête, elle était toujours là et dans sa tête, elle voulait toujours continuer à travailler et à dire les choses.
0: Donc elle est enterrée un 15 août, il y a beaucoup de monde. Hein.
1: Pour un 15 août, oui.
0: Ouais, il y avait beaucoup de monde. C'était un tour de force de réunir un samedi 15 août tant de monde, tant de fleurs, tant de marques de sympathie, écrit Claude à Aragon pour le remercier.
1: Oui, parce qu'à ce moment-là, elle a quitté le petit Parisien. Elle est rentrée à Ce Soir,
0: ouais,
1: qui est le journal du Parti communiste et qui est dirigé par Aragon. Et ouais, donc elle fait la dernière partie de sa carrière à Ce Soir, où là, elle est dans un journal qui est beaucoup plus idéologique. Parce que ce qu'on n'a pas dit, c'est que Violis, c'est aussi une Cassandre. C'est quelqu'un qui annonce assez en avance les malheurs du monde. Et donc, elle va le faire sur l'Inde, par exemple.
0: Oui.
1: Puisqu'elle va très vite sur l'Inde arriver au constat que peut-être dans un an, peut-être dans cinq ans, peut-être dans dix ans, mais que l'Angleterre perdra l'Inde, c'est révolutionnaire en 1929 de le dire. Elle va derrière aller en Indochine, où pareil, elle va porter un constat très sévère, parce qu'elle va découvrir qu'il y a de la torture en Indochine, et qu'on traite très mal les personnes qui sont arrêtées, les militants nationalistes, et donc elle va le dénoncer dans un livre qui s'appelle SOS Indochine. Et donc là encore, à l'époque déjà, remettre en cause des colonies, ça n'existe pas, mais voilà, elle dit qu'à un moment tout ça va s'arrêter, donc c'est extrêmement moderne. Pareil sur la guerre d'Espagne qu'elle couvre en 36, où elle dit que c'est le prélude d'un drame plus grand. Donc voilà, elle est très en avance sur toutes ces choses là Violis, et donc elle voit les choses arriver.
0: Oui, c'est ça. Elle a un côté éclaireuse, elle a des intuitions, elle sent.
1: Oui, c'est une lanceuse d'alerte.
0: Et sur sa tombe, donc, c'est Madame Dardenne de Tizan, dite André Violis, journaliste. Et c'est en 2006 que son nom ressurgit, puisque je crois que sa sépulture a été restaurée. Enfin, c'est ça.
1: Oui, en fait, il y avait un problème de renouvellement de concession de tombe. Voilà. Et donc, c'est à ce moment-là où.
0: C'est à ce moment-là qu'elle ressurgit. Elle ressurgit.
1: Mais elle est complètement tombée dans l'oubli, et c'est évidemment pas normal, parce que c'est une immense journaliste, ça a été quelqu'un d'extrêmement important. C'est une féministe, c'est une militante antifasciste, c'est une femme extrêmement engagée, c'est une grande journaliste, c'est quelqu'un qui a vécu des choses et toute l'aventure de ce siècle. Et en fait, elle a été victime d'une misogynie d'une profession, c'est évident. Les grands reporters, elle a été tolérée pendant qu'elle y était, parce qu'elle était brillante et que voilà. Mais sitôt qu'elle était décédée, elle a été balayée.
0: Bien sûr.
1: Et personne s'est chargé d'entretenir son nom et sa mémoire. Et voilà. Et sa fille, peut-être, aurait pu le faire parce qu'elle était elle-même grand reporter. Mais comme je vous le disais tout à l'heure, André Violis était compagnon de route du Parti communiste. Voilà, mais sa fille était très rouge. Et quand elle meurt en 1950, on est en pleine guerre froide.
0: Oui, c'est ça.
1: Et donc, c'est inaudible.
0: Alors, c'était une patrouilleuse, disait son ami Roger Martin Dugard. Au courage ingénu et à l'indignation généreuse, complète André Würzmer.
1: C'est une idéaliste, c'est pas une idéologue.
0: Ouais.
1: Voilà. Et donc son lien au Parti communiste, il est là. Elle est proche des causes défendues par le Parti communiste, parce que notamment le Parti communiste est le rempart contre le fascisme dans les années 30. C'est eux qui se battent aux côtés des républicains avec les brigades internationales contre Franco. Et donc c'est le rempart.
0: Et en fait, c'est quelqu'un qu'on découvre a posteriori aussi. Il est difficile a posteriori de connaître la contribution d'André Violis à cet effort de guerre, dites-vous. Elle-même a dit ne pas savoir ce qu'il advenait de ses textes. Ce n'est qu'à la Libération qu'elle apprendra qu'un de ses articles écrit en décembre 1943 et qui dénonçait le racisme hitlérien avait été imprimé sous forme d'une brochure anonyme. C'est ça aussi qui est fascinant dans votre enquête, Dorothée Lépide. C'est le devenir des textes.
1: Oui, alors il y en a.
0: Devenir de tout ça, de ces aventures, de ce. Le grand reportage, cette aventure écrite, qui finalement a fait aussi, et par la suite, a formé des générations de lecteurs, qui a aussi été actrice de l'histoire, André Violis.
1: Elle est complètement actrice, parce qu'elle est engagée, c'est une intellectuelle. Donc, elle est engagée à ce titre-là dans les mouvements féministes, antifascistes, etc. Donc, c'est une actrice de l'histoire. Et c'est pour ça qu'elle bascule à un moment sur ce journalisme plus idéologique. Et elle arrête juste d'être témoin, elle s'engage, parce qu'elle pense que on court à la catastrophe, encore une fois, au moment de la guerre d'Espagne, qu'elle sent la catastrophe arriver et qu'elle joue ce rôle de patrieuse, elle dénonce, elle dit attention, attention, il va y avoir danger, Hitler est très dangereux, Mussolini aussi, etc. Et elle a l'impression que personne ne l'écoute.
0: Ouais.
1: Donc elle rentre dans ce journalisme plus engagé ou plus écrit. Bon, ça va pas servir non plus, malheureusement.
0: Bah écoutez, en tous les cas, elle dit ma vie est un tourbillon, et le tourbillon de la vie, et dans son cas, elle, formidable. Puis nous, ça nous donne... Est-ce que vous êtes métamorphosé par l'écriture de ce livre Dorothée Lépine? Parce que c'est quand même... C'est un bain de jouvence aussi, cette
1: vie. Ah, moi, je me suis régalée. C'est un cadeau hein, de découvrir la vie de quelqu'un comme ça. Je suis journaliste moi-même, donc j'étais extrêmement frustrée quand j'ai découvert qu'elle existait et qu'on ne m'en avait jamais parlé, à l'école notamment, etc. Parce que c'est important, quand on parlait de Séverine, qui a été un modèle pour elle, j'aurais bien aimé avoir André Violis comme modèle, moi, quand je me construisais en jeune journaliste. Ce sont des gens qui façonnent. Et donc, je suis tellement contente de l'avoir découverte.
0: De nous la faire découvrir. Alors, il y a un cahier photo à l'intérieur de votre livre, Dorothée Lépine. Quelle lecture vous nous conseilleriez s'il faut... Est-ce qu'il y a des livres qu'on peut lire ou on peut lire les textes d'André Violis?
1: Criquet, son roman, a été republié, réédité par Gallimard il y a quelques années. On le trouve là, n'importe où, en vente, dans la collection L'Imaginaire. Donc Criquet, ça, c'est là. SOS Indéchine, qui est son livre phare, si j'ose dire, parce que c'est celui qui dénonce la torture en Indochine. Quand on connaît André Violis, les rares personnes qui la connaissent, c'est plutôt celui-là. La première édition avait été préfacée par Malraux. On peut le trouver encore aujourd'hui. Alors, en deuxième main, si on veut, avec la version Malraux, mais sinon, on peut le trouver normal. Et puis, L'Harmattan a republié, il n'y a pas très longtemps, celui sur l'Afghanistan, où là, c'est une aventure. Parce qu'on en parlait tout à l'heure, c'est les conditions dans lesquelles elle se rend là-bas, ce qui est vraiment un exploit aéronautique. Donc, ça, on les trouve assez facilement. Et puis, la BNF a numérisé, toute la presse via Gallica. Donc, on peut très bien trouver les articles sur le site de la BNF. Et on peut trouver notamment son petit livre qu'elle a fait sur North Northcliffe, qui est là-bas. Le racisme hitlérien, on peut aussi le trouver sur le site de la BNF. Donc ça, ce sont des choses qu'on peut trouver en ligne.
0: Un autre projet en cours pour vous
1: ou... bien sûr. Évidemment, on ne s'arrête pas comme ça. D'autres projets, d'autres femmes qui m'intéressent.
0: D'autres oubliés de l'histoire.
1: Il y a toujours plein de choses à raconter. Malheureusement, ça ne s'arrête jamais.
0: Je crois qu'il y a deux dates pour vous. On peut vous retrouver si nos auditeurs sont dans les parages. Vous allez, vous m'avez parlé de signature, de rencontre avec les lecteurs.
1: Le 15 mai, bientôt, à Pont-l'Évêque, à la librairie La Distillerie.
0: Oui.
1: Et puis le 4 juin, à la librairie de la Place aux Herbes, à Uzès.
0: Voilà. Et vous n'avez pas de site internet, pas encore, si.
1: Non.
0: Ça viendra peut-être. Mais enfin, sur le site de votre éditeur, Flammarion, on peut vous suivre.
1: Voilà.
0: Merci beaucoup, Dorothée Lépine, pour André Violis, l'aventure du grand reportage. Ça vient de paraître chez Flammarion. C'est une vie qui nous fait rêver et nous avons besoin de rêves et d'évasion.
1: Merci de m'avoir reçu.
0: Merci à vous. Et voilà. Et Flo Descailloux va nous faire une dernière escapade musicale.
2: Alors, entre les Indes et l'Espagne, Ravi Prasad et Pedro Soler avec Abed Azrier et Pedro Aledo au chant arabe et espagnol. 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

0: 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Il est retombé au pillage, et l'autre, attention, chat, et l'autre, je t'en dis, ah, comme un frisbee, et la fille, 8 hommes autour d'elle, putain, c'est trop rapide. Elle se retourne, les 8 gars, ouh, ouh, ouh, elle a que son sabre, et tu vois, ouh, ouh, ch'tang, ch'toum, l'autre, il s'en est pris 10 de balles, elle était toujours pas mort, et tu le vois tout découpé en rondelles, le samouraï, schlick, schlack, schlop, choix, ça, toujours pas mort, la rondelle, schlack. T'aurais vu la rondelle, ch'toum, ch'toum, coup de sable mortel. Et la fille, toute seule, elle se retourne. Et le gars, derrière, ch'lan. Le gars, l'autre, boum, ch'la, ch'la, au, ch'toum, ch'toum, ch'toum. Et puis, la tête qui tombe dans l'escalier.
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Bon, messieurs, dames, on va faire une chanson. Ben, tiens, pas faire. C'est une chanson dédiée à monsieur Alain Leprest. 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
1: Florent avec nous, merci beaucoup.
2: La chanson qui suit, elle a un écho particulier pour nous ce soir, parce qu'on pense très très fort à une personne qu'on aimait beaucoup et qui a beaucoup travaillé dans cette salle. Donc voilà, celle-ci, elle est pour tous les marginaux, les voyous, les fous, les apaches, tous ceux et toutes celles qui nous ont quittés trop tôt. Merci.
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4: Voici bientôt 100 ans.

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1: Et donc, si vous voulez, ma vie était consacrée au folk à l'époque. C'était formidable. C'est une époque... Après, le folk est passé de mode. J'ai eu des difficultés économiques pendant un moment. Et en fait, j'ai eu un moment de révolte contre le rock de l'époque parce que je le trouvais tarte. Mais bon, vous allez voir ce que ça fait comme chanson. Vous en pensez ce que vous voulez. Le jour où les babas se sont coupés les dix... Ah non, mais j'ai oublié de vous dire un truc. Il y a Simon qui est là, qui vous fera signe un petit peu quand vous pouvez faire « mais » dans la chanson. Il y a un moment... parce qu'en fait, les gens qui sont devenus rock, c'est un peu des moutons. Et alors, à un moment donné, vous pouvez faire « mais » avec la chanteuse et avec Simon, parce que ça va faire une ambiance terrible. Je suis sûr que vous allez avoir du plaisir à faire ça. 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

0: permettez que je prenne la parole.
1: Mais,
0: au nom de la liberté, s'il vous plaît.
2: Allez-y.
0: Écoutez, M. Blum n'a pas exposé exactement... Il n'a pas donné satisfaction, d'accord. Mais il est prêt à le faire, ça j'en suis certain. Donc actuellement, les ouvriers, les employés de l'AIMA doivent prendre conscience que ce n'est plus un problème social, mais gouvernemental.
3: Absolument pas.
0: Pas possible.
4: Non,
0: pas possible. C'est masqué par des revendications. Donc, silence s'il vous plaît. Je demanderai à l'heure actuelle aux employés de l'AIMA de venir s'exprimer librement, immédiatement. Sans contrainte extérieure, parce que les ouvriers sont contraints à l'heure actuelle.
3: Ah oui?
0: Vous avez touché trop près, les gens ne vont pas rentrer. Eh bien, pourquoi vous avez peur? Pourquoi vous avez peur actuellement? Pourquoi vous avez peur que les Français s'expriment? Eh bien, laissez-le s'exprimer. Laissez-le s'exprimer, un point c'est tout, le français moyen. Un point c'est tout. C'est ça la liberté à l'heure actuelle. Voilà. Si M. Blum veut monter, il est libre.
4: Dis, écoute.
0: Mais la question n'est pas là. Exprimez-vous, donnez vos opinions sincères, sans contrainte.
5: Demandez à M. Blum de faire des promesses.
0: Sans contrainte. M. Blum va les faire. Et écoutez-le avant de vous engager. Écoutez-le, un point.
3: S'il vous plaît, nous sommes pour la liberté d'information.
0: Donc la liberté d'expression.
4: Voilà.
6: Si vous le permettez, je vous pouvez demander là-haut. Je voulais simplement vous dire que je ne peux pas entrer dans ces considérations générales, mais je vous demande de venir écouter les problèmes particuliers à nos entreprises. Ceux qui voudront bien entrer, entreront. Ceux qui ne veulent pas entrer, partiront. Je ne peux pas vous imposer. Je vous le fais dans le calme, dans le respect de tout le monde. Je ne veux pas qu'il y ait surtout de conflit entre vous, ça ne servira à rien. Et ceux qui veulent bien venir entrer, mais je parle aux membres du personnel.
0: Ce que je demanderais, c'est aux délégués présents de laisser les gens s'exprimer librement, sans contrainte extérieure, s'il vous plaît.
6: Uniquement,
0: actuellement, les entreprises sont contraintes.
6: Bravo,
0: pas possible.
4: Non.
0: Essayez s'exprimer.
2: Je voudrais vous demander, vous n'êtes pas contraint de vous exprimer, vous aussi?
0: Non, je ne suis pas contraint.
6: Absolument pas, on n'a jamais vu ce monsieur, on a vu.
2: Je voudrais le dire ici.
0: Je voudrais le dire ici. D'AIMA de venir voter librement.
7: Le gouvernement et le patronat n'ont pas eu peur de discuter avec les syndicats. Et les syndicats n'ont pas eu peur de discuter avec le gouvernement et le patronat. Nous demandons à la direction de reconnaître les syndicalistes et nous sommes prêts à les discuter dans l'entreprise. Mais j'ai l'impression qu'il n'en a pas envie. D'un autre côté, je voudrais vous dire une chose. Ce qui est en train de se faire à l'AIMA, le vote que vous allez faire n'est pas simplement un vote IEMA. Vous êtes une parcelle, une particule de tous ces millions d'ouvriers qui sont en ce moment en grève et qui luttent pour une société meilleure et plus juste, où vos enfants pourront aller à l'école et avoir l'information et l'éducation qu'ils sont en droit d'atteindre.
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Bon, un petit repos sur la fin de semaine pour goûter la saveur de la sueur humaine. 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

0: Bonsoir à tous, vous êtes bien sur Radio Liberté à 89.4, la voix sans Dieu ni maître ni publicité, c'est Jeudi Noir qui commence ce soir, avec un invité qu'on est très honoré de recevoir aujourd'hui. Il s'agit de Marwan Mohamed, pour la sortie, post-sortie de son livre qui s'appelle « C'était pas gagné », sous-titré « De l'échec scolaire au CNRS, histoire d'une remontada » aux éditions du Seuil. Ça a été publié en 2026, janvier, donc on est une fois de plus dans le vif de l'actualité. C'est Morane ce soir qui va tenir l'essentiel de l'interview, donc avec Marwan qu'on accueille ce soir. Morane, peut-être si tu veux commencer par présenter peut-être le livre en tant que
1: tel. Je vais laisser faire Marwan, mais juste effectivement pour dire peut-être un peu, déjà on est très heureux de t'accueillir, ça c'est sûr. Et ton livre là, C'était pas gagné, en fait c'est le fruit de ton habilitation à diriger les thèses en fait. Ça a été, j'imagine, un peu remanié pour pouvoir le sortir en livre. Dans les grandes lignes, ça raconte l'histoire du point de départ de ton décrochage scolaire jusqu'à le poste que tu occupes actuellement. Donc toi, tu es chercheur au CNRS. Tes thématiques de recherche, donc c'est la sortie surtout de la délinquance en fait. L'islamophobie aussi, la dynamique des rixes entre bandes de jeunes, etc. Et tu as sorti ce livre qui est un peu un retour réflexif, en fait, sur ton parcours, en utilisant, en fait, les outils de la sociologie. Un exercice auquel doivent se conformer, je ne sais pas si on peut dire les universitaires, mais les universitaires, dès qu'ils veulent passer cette fameuse habilitation à diriger des thèses.
2: Et en fait, ça dépend des facs.
1: D'accord.
2: C'est-à-dire que moi, je suis tombé dans une fac qui demandait ça, mais il y a des facs qui ne le demandent pas. J'aurais dû mieux chercher avant.
1: Donc, est-ce que tu peux nous parler un peu, dans les grandes lignes, justement, de ton parcours, donc peut-être de ton échec au BEP?

0: à l'origine jusqu'à là où tu arrives aujourd'hui. Voilà.
1: Ouais, alors moi qui fais des longues phrases et beaucoup de digressions, si on me lance sur un truc aussi vague que ça.
2: Non, mais
1: l'idée effectivement, c'était de d'écrire ce mémoire réflexif pour obtenir un diplôme. Genre, c'est une énorme disserte, quoi, une grosse disserte à la base, avec quelque chose de très particulier, c'est d'utiliser les outils des sciences sociales pour analyser mon propre parcours, pas seulement personnel, mais également en tant que chercheur. C'est-à-dire les travaux, l'engagement, enfin tout ce qui touche à mes rôles en tant que sociologue. Et fallait bien trouver un point de départ et un point d'arrivée pour un peu baliser tout ça. Et c'est vrai que moi, ce qui m'a intéressé d'écrire, c'était justement de partir de la question de l'échec scolaire pour essayer de comprendre et d'expliquer comment c'est possible d'avoir un échec assez lourd, hein. Et comment est-ce qu'on peut passer à une phase où on se réinscrit dans une dynamique un peu scolaire, et comment on peut rentrer à l'université, notamment à travers une équivalence de bac, hein, le diplôme d'accès aux études universitaires, et ensuite comment est-ce qu'on peut finalement réussir des études jusqu'à devenir universitaire, chercheur, qui travaille dans une institution publique, plutôt prestigieuse, de la recherche publique. En fait, c'était ça l'idée, mais moi, je me suis vraiment focalisé sur le comment.
0: Les conditions de possibilité.
1: Et derrière ça, il y avait l'idée, allez, c'est pas d'écrire un livre de recettes, c'était pas du coup mon propos, mais c'est peut-être de rendre visibles des mécanismes, et notamment des mécanismes de solidarité, d'entraide, qui sont importants dans cette trajectoire, dans ce parcours, et qu'on n'a pas l'habitude peut-être d'analyser, mais surtout de mettre en avant quand on a des récits un peu autobiographiques. Et c'est un truc un peu bâtard, hein, un peu hybride, parce que c'est à la fois du récit et à la fois de l'analyse, et donc de trouver le juste équilibre, pour pas que ce soit un truc trop universitaire, mais pour pas que ce soit non plus un récit trop et que ce soit juste de l'ordre du récit, ça a été la difficulté. Ce qui m'a aidé dans l'écriture, mais même dans l'écriture de mon mémoire, mais dans la réécriture pour en faire un livre, bon, j'ai réécrit pas mal de choses, mais j'ai pas non plus tout modelé, parce que dès le départ, je me suis dit, à qui doit servir ce bouquin, pour qui j'écris, et plus largement, pour qui je fais de la sociologie, pourquoi j'en fais. Et ce qui m'a aidé vraiment à écrire, c'est de me dire, ok, j'ai envie d'écrire à des gamins qui sont les marouanes du Maroc qui avaient 17 ans, 18 ans, 19 ans. Voilà. C'était ça mon objectif. Et en fait, c'était à tous ces gamins-là avec qui je voulais parler, mais parler avec exigence, avec analyse, pour aussi transmettre un certain nombre de concepts, d'idées, d'analyses. Et donc, c'était un peu ça le pari. Alors l'HDR était pas du tout académique, hein. C'est pas ce qu'on attend d'un universitaire dans l'écriture de son HDR. Mais mon garant, Nicolas Duvoux, m'a dit « t'es libre, tant qu'il y a les ingrédients de base, sur la forme t'es plutôt libre ». Je lui dis « ok, chiche ». J'ai pris cette liberté au sérieux, et du coup je suis parti sur un texte avec une forme, un ton très atypique. Je voulais qu'il soit un ton qui me ressemble, qui soit incarné, un truc que j'ai voulu sincère au maximum. Quitte à fâcher les gens, quitte à crisper, notamment dans le milieu académique, quitte à dévoiler des trucs, des coulisses qu'on dévoile pas, quitte à ce que ça gratte un peu chez mon employeur, c'était pas le problème. En fait, moi, je voulais vraiment un truc où je peux pas tout raconter, même des choses intimes, je peux pas tout raconter, mais suffisamment pour qu'on comprenne la trajectoire.
0: Eh ben, c'est très réussi parce qu'effectivement, le livre se lit très bien et il est parfois assez drôle aussi à lire. Notamment, tu tires la métaphore filée du foot tout au long de ton parcours sur le jeu collectif, les différentes équipes, etc. Et c'est un livre qui, je pense, est assez accessible, effectivement. Et peut-être un peu plus conceptuel sur la fin, justement, quand tu reviens sur ton engagement, etc. Oui, c'est un livre qui est assez accessible. Et du coup, tu parlais peut-être des grincements de dents dans la réception de ce livre chez tes pairs, dans le milieu académique. T'as été confronté à ça ?
1: Bon, il y a une règle un peu bizarre, notamment dans le domaine des sciences sociales, mais dans le monde académique, c'est que c'est une règle implicite, il ne faut pas être trop médiatisé. Il ne faut pas être trop médiatisé parce qu'on devient le sociologue médiatique. Ça n'a jamais été une insulte pour moi, mais vraiment pas pour moi. Hein. Mais c'est une espèce de norme qui est présente. Et pour le coup, la promo du livre a été un peu folle, mais bien au-delà de ce que j'attendais, de ce que j'espérais. Donc vraiment, on a eu presse écrite, les principaux organes, enfin les podcasts, il y a eu tout ce que je voulais faire en fait. Globalement, il y a même eu la une de Politis, mais c'était pas du tout prévu. Hein. Moi, j'étais accepté pour une interview, je me retrouve en une. Il n'y a pas d'autres actus, il n'y a pas d'autres priorités. Je ne suis pas contre, mais c'est vrai que ça m'a surpris. Donc, forte médiatisation et des vidéos qui ont été virales, notamment Combini. J'ai fait une petite vidéo Combini, mais qui a eu plus de 900 000 vues. Bon, je suis juste sociologue, moi, en fait, à la base. Hein. Je suis sociologue, je suis universitaire. C'est pas ma vocation de tourner comme ça. Mais en fait, la diversité de ces relais médiatiques a permis a permis une diversité de public en termes de réception. Et autant, par exemple, j'ai fait, on en parle beaucoup en ce moment parce qu'il a reçu Attal, mais j'ai fait le Sherman Oui au Sol, mais qui est un podcast important, hein, dans les quartiers populaires, dans la rue et en prison aussi. Donc c'est un espace médiatique important. Mais également la dernière sur Nova, où là pour le coup on a une gauche plutôt bobo, etc. Mais également France Inter, France Culture, mais également la presse écrite, mais également des petits podcasts qui tournent sur des niches plus restreintes. Et cette diversité-là, et notamment Combini, a permis de toucher beaucoup de monde et des personnes très très différentes. Donc je suis très content par rapport à ça, mais c'est pas bien. Pas pour tout le monde, hein, l'universitaire n'est pas un monde que de personnes aigries, c'est pas ça, mais il y a eu ça qui est venu, et puis, la réception, elle n'est pas toujours appréciée, mais après, on n'est pas, c'est normal aussi que ça soit, qu'il y ait de la critique, mais c'est même pas une critique qui s'expose, c'est même pas des trucs de débat où on dit, ouais, moi j'aurais pas fait ça comme ça, ou pourquoi tu fais ça comme ça. C'est vraiment un truc de ressenti, de retour qui était pas très cool, mais c'est pas très grave, parce que ça reste très très secondaire par rapport à la réception populaire du livre, à la réception intime du livre, et là c'est complètement fou. C'est-à-dire que là, il y a moi, un truc qui m'a touché, c'est que le bouquin a été lu, et j'en ai parlé dans un atelier podcast en prison, au Baumettes, avec des mineurs, des jeunes filles, et donc qui n'ont pas forcément un parcours scolaire hyper poussé. Il y en a notamment une qui a fait l'effort de tout lire et qui a galéré notamment la deuxième partie, et qui m'a dit que tout n'était pas accessible, mais elle a tout compris. Et en fait, c'est exactement ça que je voulais, c'est que même des gamins avec un niveau scolaire qui est pas forcément très très très poussé, un niveau de diplôme très élevé, qui pouvait le lire, s'approprier, et ça pouvait nourrir une discussion.
0: Alors l'objet de ton livre, c'est aussi quand même une histoire, si on utilise le terme de la sociologie, d'une mobilité sociale ascendante, hein, clairement. Ouais. Et ce que j'ai trouvé intéressant, on y reviendra dans le détail, hein, mais dans ton livre justement, c'est que en sociologie, on en a quand même pas mal des histoires de mobilité sociale. Les sociologues sont souvent issus de parcours un peu ascendants comme ça. Et je pense notamment, il y a un sociologue qui s'appelle Jules Naudet, qui a écrit un livre qui s'appelle Entrer dans l'élite, où lui, il distingue en fonction des pays, donc il compare la France, l'Inde et les États-Unis, comment les discours de réussite et de mobilité sociale ascendante sont retranscrits, touchent à un imaginaire propre à une culture, etc. Et ce que je trouve intéressant dans ton livre, c'est que Jules Naudet nous dit, en France, les parcours ascendants sont attribués à l'école, au mérite, pas individuel comme c'est le cas aux États-Unis ou au mythe du self-made man, etc., mais vraiment à l'école, aux efforts et aussi un petit peu aux rencontres. Et toi, en fait, tu décales un petit peu ce point de vue. Alors évidemment, tu parles de tes rencontres à chaque moment, de coups de pouce que tu as eu à chaque transition un petit peu. Mais tu insistes énormément sur le rôle du collectif, en fait, des formes de solidarité dont tu as pu bénéficier, et même aussi des institutions habilitantes, des institutions en tout cas qui t'ont permis justement de faire des pas de côté ou en avant, je ne sais pas comment on peut dire, à chaque fois.
1: Ouais, ben c'est ce que j'ai essayé d'expliquer. Bon, on est quand même dans un contexte où la question de la narration du transfus, du transclasse ou la personne qui est en mobilité, c'est une narration très auto-centrée, égocentrée. C'est quand même ça qui domine, et c'est quand même ça qui est attendu. ça qui est attendu. C'est pour ça qu'on a pas mal de personnes qui se racontent et qui se conforment à ces canons de du discours auto-centré, de « je me suis fait tout seul », quand on veut, on peut », tout ce discours méritocratique et qui colle très très bien avec un système capitaliste néolibéral qui peut se légitimer à partir de l'idée que c'est une société qui est produite, qui est une société juste, la preuve, tout le monde a les chances de réussir, et puis chacun a la place qu'il mérite, pour le dire un petit peu rapidement. Donc en fait, moi j'ai voulu juste dire, mais très simplement, sans rentrer dans une espèce de critique frontale de ce discours-là, juste raconter les choses. Et moi, effectivement, je dépends beaucoup, moi je suis un assisté. Non, je suis un assisté, et fier de l'être en plus. Mais pourquoi, parce que j'ai bénéficié de dispositifs d'entraide, d'une culture de l'entraide, de la solidarité des gens, et j'aime bien détailler les choses. Moi, en fait, mon parcours, bien sûr, je rate le brevet des collèges parce que je travaille pas au collège, je vais quasiment en cours. Je suis orienté en BEP, je fais pas le BEP que je veux, mais j'ai même pas envie de continuer les études. Je rate mon BEP, c'est pas une surprise, j'étais tout le temps absent. Et ensuite, je vais travailler, je fais plein de petits boulots, je me fixe dans l'animation. Pourquoi je me fixe dans l'animation? Et je pense que c'est ça qui est important. Parce que les animateurs de la maison de quartier qui me voient glisser les conneries, ils entendent mon nom, pas pour des bonnes choses, ils me proposent de passer le BAFA et ils me proposent de trouver les financements pour passer le BAFA. Ça peut paraître rien, hein, le BAFA, donc le brevet d'animateur. Mais en fait, c'est dans ma trajectoire, c'est énorme. Mais je veux d'abord dire que c'est pas moi qui pense au BAFA. On est d'accord? C'est pas moi qui pense au BAFA. On me le met dans la tête et c'est pas moi qui trouve les financements. Ce sont mes animateurs. Hein. Je vais pas jouer les fiers de « ouais, moi je me suis fait tout seul ». Non, non, non, je me suis fait grâce aux autres, clairement. Et j'explique chaque étape. Donc, on me parle du BAFA, on arrive à me convaincre, on m'aide à trouver les financements et on m'aide à remplir les dossiers pour avoir les financements. Ça va très loin le niveau d'assistana qui me caractérise. Et ensuite, quand je travaille comme animateur, bien sûr, je fais la démarche d'y aller, bien sûr, je vais bosser, bien sûr, je vais préparer mon BAFA, bien sûr, je fais une démarche, je fais quelques efforts quand même. C'est pas totalement absent, mais je veux dire, si on prend les choses dans l'ordre, je suis quand même bien encadré par des personnes qui sont parties de l'éducation populaire et qui ont un plan, en fait, pour des jeunes comme nous.
2: Mais juste, je te coupe, on est à Villiers, là.
1: Villiers-sur-Marne.
2: C'est ça, hein. Voilà. Alors, ça, je te dis quand même qu'il n'y en a que pour le 93 dans cette émission.
1: Ben non, non, non. Dans le 94, qui représente ce 94, c'est le Barça, bien sûr. Voilà. Et en fait, deuxième étape, on vient me parler du DAE. D'accord, on vient me parler du DAU, on vient me vendre le DAU, c'est Hayat, une jeune femme du quartier populaire, qui l'a eu.
0: Ça permet d'avoir l'équivalence du bac. Hein.
1: Ça, c'est l'équivalence de bac. Mmh. Et du coup, c'est elle qui me le met dans la tête et elle me le vend. Elle me dit, ouais, quatre cours du soir, tu choisis soit littéraire, soit scientifique, il suffit d'avoir 10 et tu rentres à la fac. Voilà comment elle me le présente. Quatre cours? Ouais, tu bosses une année. Enfin, bon, pour moi, c'est un énorme braquage. Je vois comment mon fils taffe depuis qu'il est en sixième pour rentrer dans l'enseignement supérieur. Je vois comment ma fille taffe. Et moi, je trouve quand même que c'est une sacrée injustice, mais c'est un autre dispositif de solidarité, de rattrapage, etc. Il faut me couper, c'est ça. Ouais, je comprends le langage des signes. Non, tout ça pour dire que c'est elle qui me parle de ça. Le problème, c'est que je ne sais pas bosser. Je sais pas comment m'organiser. Et là, j'ai une amie qui est animatrice, elle est étudiante en histoire, ses parents coco, etc. Et elle, d'une part, elle se propose de m'aider à apprendre. Elle me donne un petit capital méthodo qui va m'aider. Elle me file, elle me prête La misère du monde de Pierre Bourdieu, qui me permet de découvrir la sociologie, parce que je connaissais pas la sociologie avant, et encore moins Pierre Bourdieu. Je m'arrête là pour dire à quel point ma part là-dedans. Voilà, c'est une part de quelqu'un qui tend l'oreille, qui réceptionne, qui fait un petit effort, mais sans tous ces gens-là, sans tous ces dispositifs, il n'y a rien qui se fait.
0: Merci, bon, on va faire une petite coupure musique et puis on reprendra juste après.

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1: Bonsoir à toutes, vous êtes toujours sur Radio Liberté à 89.4, la radio sans dire ni mettre ni publicité, c'est Jeudi Noir qui reprend pour sa deuxième séquence, avec ce soir un invité qu'on est très heureux d'accueillir, il s'agit de Marwan Mohamed pour son livre « C'était pas gagné, de l'échec scolaire au CNRS, histoire d'une remontada ». C'est paru en janvier 2026, et dans la première séquence de l'émission, tu nous as expliqué un petit peu quel avait été le projet du livre, sa dimension universitaire, et puis aussi la réception un peu contrasté qu'il a pu recevoir à la fois du milieu académique et en même temps toutes les bonnes surprises que tu as pu avoir des retours d'un lectorat en fait que toi tu rêvais d'atteindre un petit peu et puis que qui s'est trouvé au moins en partie au rendez-vous. Donc je vais relaisser la parole à Morane pour la suite de l'interview autour de ton livre. Donc c'était pas gagné, de l'échec scolaire au CNRS, histoire d'une remontada.
2: Oui, si tu pouvais nous expliquer un peu, parce que finalement on a terminé en disant que finalement tu avais été un petit peu poussé à chaque fois et justement dans ton livre tu prends un rebours, alors je sais plus si c'est toi exactement ou si c'est une phrase que t'empruntes, mais tu prends un rebours la phrase « quand on veut, on peut » et toi dans ton livre en fait tu montres plutôt que « quand on peut, on veut ». Et effectivement, tout au long de ton récit, tu mets en avant plusieurs fois donc des coups de pouce comme ça, des gros coups de pouce que tu as pu avoir à différents moments. Est-ce que tu pourrais un peu nous en parler? Donc là, tu nous parlais justement du BAFA, comment les animateurs t'ont mis dans la tête de passer le BAFA, t'ont trouvé les financements, etc. Mais dans ton livre, tu racontes d'autres moments aussi, notamment quand tu arrives à Toulouse, puis après quand tu reviens, etc. Comment ça s'est passé?
3: Déjà, la phrase est de Chantal Jacquet. Quand on veut, c'est pas de moi, c'est de Chantal Jacquet. Et elle insiste sur les conditions de possibilité. Voilà, c'est sur ça qu'elle insiste plus que sur la question de la volonté personnelle. C'est une escroquerie, on le sait, mais ça reste hégémonique comme discours. Maintenant, quand je dois arriver à Toulouse, en fait, j'arrive à Toulouse parce que d'abord Nanterre me prend pas. Quand on m'envoie à Marne-la-Vallée, il y a beaucoup de gestion, machin. J'ai pas envie de faire de gestion, de droit des affaires, tout ça. En plus de la sociologie, c'est pas trop mon truc. Et Toulouse, c'est aussi un peu très compliqué au sein du quartier. Des conflits internes. Et puis je me dis que, vraiment c'est très tendu, hein, mais vraiment au sein du quartier, c'est un conflit interne au quartier. Et je me dis que, vu mon niveau, vu toutes les lacunes que j'ai à rattraper, etc. En plus, je suis soutien de famille, moi. Je suis soutien de famille, c'est-à-dire que j'ai un rôle éducatif, un rôle administratif et un rôle un peu financier aussi dans l'équilibre du budget. Mon père n'est plus là. Et donc, je suis vraiment dans ce dilemme-là où j'ai réussi à avoir mon DAEU. Autour de 10, 11. Donc, le braquage a fonctionné. J'ai une équivalence de bac. Et puis, Toulouse me file bien un studio universitaire et une place en sociologie. Voilà. Et là, c'est compliqué, mais ma mère me dit, vas-y, elle m'autorise à y aller. Et puis moi, je me dis, je pense que c'est vraiment ce qu'il y a à faire pour vraiment essayer de faire quelque chose. Je pars à Toulouse et c'est la première fois que je suis... deuxième fois après le service militaire, mais je ne suis pas resté longtemps, mais où je suis déraciné, vraiment. Déraciné, je suis seul, je suis encore jeune, je connais personne. Moi, je suis hyper sociable dans ma vie. Hein. Je connais plein de monde. Et quand j'étais jeune, encore pire. Quoi. Donc, on croise des dizaines de personnes, on s'amuse, on discute. C'est ça, ma vie. Une vie socialement riche. Même si économiquement, c'est autre chose, mais socialement, c'est très, très, très riche. J'arrive, je connais personne. Mais vraiment, le silence, je sors, il n'y a personne qui me parle. Très bizarre. Et le foot prend une place. Mais le foot, il n'a pas une place par hasard. Hein. La métaphore footballistique, elle n'a pas une place par hasard. Ça fait partie de ma vie. Ça fait partie de ma vie de prolo, ça fait partie de ma vie aujourd'hui de chercheur, ça fait partie de ma vie physique, sportive, de mon bien-être, ça fait partie de mon engagement associatif et éducatif. Ça a été un outil pour moi d'éducation et d'éducation populaire, le foot. C'est pas que l'argent et le patriotisme. Oui, ça, c'est les aspects qui me saoulent, mais le foot, pour moi, c'est bien autre chose. C'est bien au-delà, en fait. C'est beaucoup plus fort. Et la preuve, la première des choses que je fais quand j'arrive à la fac de Toulouse, je suis m'inscrit à l'équipe de foot de la fac. C'est logique. Et là, je croise un mec qui s'appelle Nicolas Mangione. Et Nicolas, C'est un militant d'extrême gauche, musicien, il est dans tous ces espaces libertaires, mais c'est pas un hasard. Hein. Et en fait, ben on sympathise, on aime le foot tous les deux. Il est en phase de réinscription et lui, en fait, il est pas obligé de le faire. Il est dans sa ville, hein. Mais il m'ouvre ses cercles, ses lieux, ses potes. Et donc mon premier cercle de sociabilité, mais également mon premier cercle de travail universitaire. On sait à quel point c'est important. C'est Nicolas et des personnes qui connaissent Nicolas. Du coup, je me retrouve tout de suite avec des gens, mais en plus des gens qui vont m'accompagner dans le boulot, quoi. Avec qui on va avoir de l'entraide, la solidarité, prendre les fiches, se prêter les fiches, réviser ensemble, faire des mémoires ensemble. Donc même les études au départ, tout est collectif en fait, et ça s'ancre dans le football. Mais c'est en fait, ça a continué comme ça et ça continue encore aujourd'hui. Bah, je suis là, on me tend ce micro, ouais, en foot, on a besoin d'une passe décisive. Non, mais c'est ça, en fait.
1: Tu ne mesures pas à quel point, en fait.
3: Alors, je ne sais pas si on va marquer un but. Je ne sais pas combien de spectateurs dans le stade.
0: Ce qui est fort, c'est que nous non plus.
3: Ça se trouve, on fait du baby-foot, on ne sait pas.
0: On ne sait pas.
3: Mais non, mais c'est vrai, mais ça, c'est super. Et en fait, c'est tout ça que j'ai voulu raconter, en fait, dans ce bouquin. C'est aussi rendre hommage à la complicité humaine. Dire merci à tous ces gens-là et montrer à quel point nos vies sont collectives.
2: Et comment est-ce qu'on arrive de Toulouse? Alors, tu valides ton bug, c'est ça,
3: ouais. Hein,
2: c'est 2 ans. Et comment est-ce qu'on passe d'étudiant en sociologie à chercheur au CNRS?
3: Bah déjà, l'étudiant en sociologie, lui, il est juste content d'être en étudiant en sociologie. C'est un aboutissement.
2: C'est quelque chose que tu n'envisageais pas, une carrière
3: comme
2: ça?
3: Pas du tout. Moi, vraiment, je raconte cette scène, mais quand j'arrive à Toulouse, premier cours d'initiation à la sociologie, c'est Marcel Dru, le prof, je suis dans un amphi bondé. Juste, je suis là. Moi, je kiffe être là, en fait. Vraiment, je regarde autour de moi, je suis à la fin, quoi. Je suis étudiant. J'ai une carte universitaire. Et avec ce sentiment que n'importe qui peut venir me dire, excusez-moi, monsieur, on s'est trompé, en fait. Il y a une erreur sur le DAE, en fait, c'est un prank, c'est une blague. Bravo, vous allez passer à la télé. Donc, ouais, je garde ce truc-là dans ma tête qu'est-ce que je fous là, mais je suis tellement content d'être là. Et je me dis, bah, je pousse au max. Moi, je kiffe la vie d'étudiant, je pousse, j'ai des diplômes, tiens, je joue, voilà, c'est un peu mon délire. Et c'est à partir du master, c'est-à-dire à partir de la maîtrise, je rends mon premier mémoire conséquent et ensuite le DEA, où là, d'autres profs, dont j'ai plus envie de citer le nom parce que ils ont des grosses casseroles, il y a des grosses problématiques que je viens de découvrir, mais en fait... mais en fait, ils ont ce rôle-là pour moi. C'est-à-dire, il y a 20 ans, ils ont ce rôle de me faire prendre conscience que j'ai des capacités d'analyse, que j'ai un regard qui est singulier, que je suis fait pour la recherche. Même là, c'est pas moi qui me dis et qui me réveille le matin en me rasant, en me disant je vais devenir chercheur. C'est pas du tout ça. Moi, je me dis, je pousse jusqu'au bout et en fonction de là où je me serai arrêté, je verrai comment je me retourne. Il y a plein de jobs qui me viennent en tête, CPE, de retourner vers l'éducation populaire, d'être cadre dans le travail social. Enfin, j'ai plein de trucs qui me viennent en tête, mais je me dis, je verrai en fonction de là, enfin, du niveau, du diplôme que j'aurai, du niveau que j'aurai atteint. C'est juste que là, le mémoire de que je fais là sur les affrontements entre bandes, entre Villiers et Champigny, justement,
1: Haute-Nouvelle-Abbé,
3: dont on parle du lycée Langevin, dont on parle d'autres lycées comme cela. En fait, ce mémoire-là, je ponds plus de 130 pages, je fais des dizaines d'entretiens que je retranscris. Il est vraiment qualitatif, mais moi, c'est dans les retours des enseignants que je me rends compte qu'il est très, très, très, qu'il est plutôt bien pour un mémoire de maîtrise et que c'est une vraie enquête de terrain derrière et que ça apporte des choses. Et d'ailleurs, je me retrouve ensuite à présenter mon mémoire maîtrise, master 1, devant des cadres de la PJJ, du travail social. Donc tout de suite, ça c'est Laurent Mukili qui me dit vas-y parce que c'est bien. Donc lui, il est déjà au CNRS, il me dit vas-y parce que c'est bien. Donc rencontre déterminante, Laurent Mukili, lui, je tiens à le citer, même si il a été critiqué sur un certain nombre d'aspects, mais vraiment, il a joué un rôle absolument essentiel. Il a pris des positions, il a été derrière moi, il m'a défendu quand on me faisait un peu la misère, donc je tiens à le citer, c'est extrêmement important. C'est comme ça que ça se fait, en fait. C'est par la prise de conscience et la prise de confiance progressive. mais les choses viennent très tardivement. Et une fois que je m'inscris en thèse, bon, la question c'est le financement. Et là, mon institution préférée est réapparue pour avoir un financement de thèse. Mon institution préférée dans mon parcours de mobilité, c'est pas l'Éducation nationale, comme beaucoup de transfuges ou d'intellectuels. Moi, l'institution qui m'appuie depuis très longtemps, c'est la CAF. Non mais vraiment, je rends hommage à la CAF dans ce livre. Et d'abord, c'est une institution qui est issue des conquêtes ouvrières, donc la question de l'histoire des institutions. Mais en fait, la CAF, quand on réfléchit, c'est à la fois les aides sociales qui permettent de pas s'écrouler économiquement. Donc ça permet d'avoir quand même une vie plutôt digne, des aides, des APL, donc pouvoir payer son loyer, un toit, etc. C'est une institution qui est l'institution de l'État-providence de la redistribution, donc qui a joué ça dans le rôle de beaucoup de familles avec des revenus limités, c'est essentiel. La CAF a financé le centre social et les animateurs qui m'ont mis dans le BAFA. La CAF a payé aussi une petite partie du BAFA. Et ensuite, la Caisse nationale de la question familiale m'a financé ma bourse de thèse. Donc, case dédiée à la CAF.
2: Donc, et après, tu finis ça, ta thèse, en fait.
3: Je fais ma thèse.
2: Et tu expliques un peu dans ton livre à quel moment aussi les institutions peuvent parfois être contraignantes, que l'entrée au CNRS n'a pas été si facile que ça.
3: Non, mais même avant ça, j'ai eu une bourse de CNAF, mais à la base, je voulais une allocation doctorale, et l'allocation doctorale, il y a eu des manœuvres pour pas que je candidate. En fait, dès que ça redevient très compétitif, voilà, parce que l'université, enfin la sociologie, université de masse, c'est pas très compétitif, c'est pas les plus sélectifs. Mais dès que ça redevient très sélectif, le nombre de places où on est mis en compétition pour une allocation de thèse, pour telle place, ou pour une entrée au concours CNRS, là, pour le coup, on recommence à vivre certaines formes de violence, on nous rappelle qui on est, d'où on vient, et en fait, ouais, ça a été assez, assez brutal. Donc moi, oui, j'ai passé le concours du CNRS, j'ai ma thèse en 2007, le concours, je le passe en 2008, je suis classé 7e, mais il n'y avait que 4 postes ou 5 postes, mais c'est bien d'être classé la première année de son concours, parce que c'est très très sélectif, et vraiment le niveau, il est assez élevé, et en 2009, je suis classé premier. Par la commission scientifique. La première fois de ma vie, j'étais classé premier quelque part. C'était drôle, mais en fait, il y a une autre commission qui, il y a une deuxième phase qui est une phase d'admission. C'est des gens qui sont nommés par l'administration, et là, je suis déclassé. Donc, il y avait que 2 postes. J'avais été classé premier, je suis déclassé 3e. Donc, je perds mon poste. Et là, toute une bataille commence. Impliquant les syndicats, impliquant les sociétés savantes, impliquant des personnalités du monde de la recherche qui ont écrit pour me défendre, ou des gens en interne du CNRS qui ont dit non, c'est pas normal ce qui s'est passé. Et finalement, bon, il y a un poste qui a été dégelé, donc ça faisait un 3e poste, je suis rentré par la fenêtre, au lieu de rentrer par la grande porte, mais je suis rentré, c'était le principal. Donc au global, je vais pas me plaindre, de rentrer au CNRS 2 années après sa soutenance, c'est pas le cas de grand monde. Donc je peux pas dire que je sois à plaindre de ce point de vue-là, mais les conditions d'entrée ont été un peu douloureuses.
2: On va faire une petite pause musique et puis on revient juste après.

0: Bonsoir à tous, vous êtes toujours sur Radio Libertaire 89.4, la voix sans Dieu ni maître ni publicité, et c'est Jeudi Noir qui reprend pour sa dernière partie, avec toujours notre invité du soir, Marwan Mohamed, autour de son livre « C'était pas gagné, de l'échec scolaire au CNRS, histoire d'une remontada », dans lequel en fait tu retraces ton parcours improbable, de mobilité sociale improbable, depuis le centre de Paris, si je me souviens bien, puis après Toulouse, puis après Nanterre, puis après après ta thèse à Versailles. Donc une trajectoire qui te mène là où tu es aujourd'hui, et puis à présenter et à partager aussi cette expérience-là dans le cadre de ce livre. Morane, tu souhaitais peut-être...
1: Oui, moi je voulais aborder un aspect avec toi de ton livre qui est assez... nodal aussi finalement dedans, c'est ta position de chercheur en fait, ta méthodo. En fait, tu expliques ce livre, il est aussi pour expliquer d'où tu viens, d'où tu parles, etc. Et en sociologie, je sais pas si c'est vrai qu'en sociologie, il y a un principe un peu fumant et mais bien connu qui s'appelle la neutralité axiologique, qui serait, ça a été démonté largement, mais qui serait gage d'une scientificité, etc. Et toi, en fait, justement, en tant que chercheur, tu appartiens finalement où tu viens du terrain que tu étudies. Et la question que j'aimerais bien te poser, c'est justement, est-ce que le fait d'y appartenir favorise l'accès au terrain déjà? Est-ce qu'il le contraint? Est-ce que ça t'a empêché de voir certains aspects? Est-ce que ça t'a mis des contraintes? Et du coup, comment ça influence ton positionnement aujourd'hui, peut-être ton engagement aussi?
2: Il y a la question de la position sur le terrain et la question de l'engagement, ils sont liés, mais c'est deux aspects un peu différents. D'abord, sur la neutralité axiologique, pendant très longtemps, on a confondu deux éléments. C'est-à-dire la question du rapport aux valeurs, et nos valeurs, on peut pas y échapper. On est ce qu'on est. On est le produit d'un héritage, d'une histoire, de sensibilité, d'une vision du monde. Donc ça, c'est notre rapport à nos valeurs, à notre histoire. Ça, on peut pas y échapper. Par contre, le travail du sociologue, c'est de faire un travail justement réflexif, de mise à distance de ce qui nous irrite, ce qui nous irrite pas, de ce qui nous attire, ce qui nous dégoûte, de la manière dont on voit les choses, et surtout de tous les biais, les préjugés qu'on peut avoir. Donc ça, on travaille notre rapport aux valeurs pour se situer sur un terrain et avoir un rapport lucide au terrain. Et donc un rapport lucide à soi-même. Et la deuxième dimension, c'est la question du jugement de valeur. C'est ça qu'il faut mettre de côté, globalement. Le jugement de valeur. C'est-à-dire que moi, je travaille sur la criminalité organisée. Je suis en entretien avec des gens qui ont fait des choses très graves. Je veux dire, si je reste sur des jugements de valeur et si je travaille avec des jugements de valeur, je ne travaille pas. Voilà. C'est-à-dire qu'à un moment donné, il faut suspendre ces jugements. Il faut... parler avec des personnes qui ont une histoire. Et moi, c'est ça ma méthode. Donc, je parle avec des personnes qui ont fait des choses horribles parfois, mais j'ai affaire à des personnes sociales qui ont une histoire, et moi, il n'y a que ça qui m'intéresse. Je ne peux pas travailler avec mes jugements de valeur. Et je sais que des fois, j'entends des trucs, je fais des entretiens, quelqu'un qui tient des propos super racistes et super violents, quoi, parce qu'il me parle à moi en plus.
3: Alors que non.
2: Alors qu'il parle à toutes les personnes qui me ressemblent, et pas qu'à moi. Mais il faut savoir neutraliser ça. Et pour moi, je considère que tout ce qu'on dit est normal. Voilà, c'est ma méthode, c'est mon positionnement. Maintenant, sur ce que je raconte aussi, c'est que je suis qui je suis, en fait. Et il y a quelque chose qu'on partage tous et toutes comme chercheurs, en tout cas des chercheurs qui font du terrain, c'est que nos corps nous précèdent, nos noms nous précèdent. Des fois, notre réputation nous précède. Et puis moi, des traces en ligne, il y en a un paquet. Hein. Du coup, quand je fais une demande d'entretien, les gens me connaissent très bien déjà. Voilà. Et s'ils acceptent, c'est en connaissance de cause, généralement. Ça, c'est quelque chose qui me dépasse. Et il faut apprendre à faire avec. Donc, d'être un Français musulman, d'origine populaire, chercheur du CNRS aujourd'hui, et de travailler sur des sujets qui sont très disqualifiés ou qui polarisent beaucoup, on sait qu'on va travailler sur des œufs, quoi. Et on sait qu'il faut développer toute une diplomatie, des stratégies. Et ça fait partie du boulot. Ce que j'appelle la diplomatie ethnographique, c'est de faire en sorte de ne pas se fermer des terrains en crispant les gens à partir de positions dès lors qu'on veut faire un travail de terrain. Je ne vais pas commencer à tenir des propos super machistes si derrière je veux faire une enquête sur le féminisme. et le terrain va se fermer et ce sera mérité. Je veux dire, on a cette contrainte-là, mais des fois, ça nous dépasse. Typiquement, moi, je travaille en détention. Il y a un certain nombre de personnes en détention qui sont détenues et qui me ressemblent. Je parle en termes d'origine, de conditions raciales, etc. Bon, ça a des effets sur mon expérience en détention, sur le jet de suspicion.
1: Oui, tu disais
2: qui est là, qui est latente.
1: L'accès au terrain policier était peut-être plus difficile, alors que ce serait intéressant justement aussi...
2: Ouais, ça s'ouvre doucement, mais c'est plus long à ouvrir le terrain policier. Mais c'est extrêmement intéressant d'aller voir ce qui se passe, comment travaillent les services spécialisés, qui c'est différent de la sécurité publique, et comment ce phénomène-là... Est... En fait, la délinquance est inséparable de la manière dont elle est réprimée. C'est le même phénomène qu'on analyse. Donc oui, il y a toute une série de stratégies qu'il faut développer pour pouvoir mener ce terrain-là. En détention, je prends ces exemples. Moi, la même après-midi, il y a un détenu qui m'a pris pour un détenu et une surveillante qui m'a pris pour un détenu. Voilà. Et
0: personne t'a pris pour un gardien.
2: Personne n'a pris pour un gardien et encore moins pour un sociologue. Les gardiens, ils sont identifiables. Si une fois, on m'a demandé si j'étais le nouvel aumônier musulman.
0: Ah oui,
2: ouais. Ouais, ça paraît évident, mais en fait, il y en a très peu des aumôniers musulmans. Mais tout ça pour dire que il faut faire avec tout ça. Puis moi, j'ai travaillé sur l'islamophobie, concept et phénomène extrêmement contesté, décrié, disqualifié. Il faut aussi pouvoir parler de ce sujet-là, alors qu'il y a une énorme campagne pour disqualifier tous ceux qui en parlent. Donc, c'est des attaques, c'est des logiques de suspicion, c'est des colloques qui se ferment, c'est tout un travail qui n'est pas que du travail scientifique, mais qui est nécessaire au travail scientifique. Voilà, tout un travail derrière de rapport de force, d'équilibre, de rassurance. Donc, moi, par exemple, en détention, dès lors que je suis en Île-de-France et qu'il y a des risques, une probabilité élevée que je rencontre des détenus que je connaisse, personnellement, voilà, c'est lié à mon histoire, je préviens les cadres des centres de détention où je vais que il est possible que je croise des gens, j'ai pas la comptabilité, je sais pas très bien qui et où, voilà, et du coup je les préviens en amont pour que les surveillants qui vont faire remonter l'information quand quelqu'un va me faire un gros hug, que les surveillants aient une information, en tout cas que les cadres soient pas surpris. Pour pas alimenter une suspicion, mais pourquoi il est à ce type-là, quoi. Donc voilà, c'est tout ça que j'essaye de raconter et de dire que la sociologie, c'est ça, c'est aussi une méthodologie qu'on fait évoluer en fonction des circonstances et beaucoup de choses qui ne sont pas dans les manuels. Voilà, donc il y a des choses comme ça que j'ai appris sur le terrain, des fois en faisant des erreurs, et que c'est absolument, c'est comme ça qu'on construit une expérience, un rapport au terrain qu'il faut ensuite transmettre.
1: Et c'est un peu, tu me dis si je me trompe, mais est-ce que tu expliques aussi que finalement, ces solidarités, cette façon de fonctionner, etc., que tu as pu nouer avant même tes études, ça constitue pour toi une forme aussi de petit capital social, en fait, à défaut de capital culturel légitime, qui t'a permis en fait aussi d'avoir cette approche-là du terrain et qui a nourri ton travail, en fait.
2: Oui, bien sûr. Ah, mais c'est vrai de souligner ça, c'est que pour revenir à la question de la proximité, ça que tu posais tout à l'heure, et je pense que c'est une question importante, d'étudier son milieu d'origine, ça a des atouts, mais ça a des sacrés inconvénients aussi. Donc il n'y a pas de position parfaite. De croire que c'est parce qu'on vient d'un milieu qu'on va mieux l'étudier, si on part de cette idée-là, c'est le meilleur moyen de se gourer. Je prendrai juste un exemple. Moi, quand j'ai travaillé sur les affrontements entre bandes, sur le phénomène des bandes, mon terrain principal, c'est le terrain où j'ai grandi, c'est la cité des Hautenons à Villiers-sur-Marne. Et très rapidement, je me suis rendu compte qu'il y avait deux limites à être proche du terrain. Deux grandes limites. La première, c'est de ne pas questionner les évidences. L'évidence sociale, c'est ce qu'on ne questionne pas. En tant que sociologue, on doit questionner, on doit tout questionner, tout est intéressant à analyser. Et quand on est trop du terrain, il y a des choses qu'on ne questionne plus parce qu'ils sont évidents, naturels, etc. Donc là, je me suis dit, waouh, voilà, là, il y a un truc qui est problématique, il va falloir que je fasse des échanges avec mon directeur, que je lise un peu, que je me renseigne. Deuxième truc, c'est, quand on est trop du village, on a des positions dans le village. On est le frère d'eux, le fils d'eux, le responsable associatif, le coach, le surveillant. Et en fait, toutes ces positions, c'est d'abord à travers ce prisme-là qu'on est pris. Donc on vient avec une demande de chercheur, en position de demande de chercheur, comment on le construit, en fait. Par contre, il y a toute une série de savoirs, de savoir de la rue, de savoir expérientiel, de notre expérience, qui sont un vrai capital méthodologique, un vrai capital scientifique, qui nous permet quoi ? D'avoir un flair particulier, de comprendre les silences, de maîtriser les sous-textes, d'avoir une maîtrise des codes. Et quand on n'est pas de ces milieux-là, pour accéder à l'ensemble de ces connaissances-là, qui sont des connaissances informelles, bah, il faut du temps. Et des fois, on n'y arrive pas. Donc ça, oui, ça, c'est clairement un atout qui alimente des formes d'intuition analytique. Genre, on va dans des directions qui ne sont pas dans les bouquins qu'on a lus. Mais justement, parce que l'intuition, le flair, c'est très lié à l'expérience. Ce n'est pas seulement lié aux lectures.
1: Et par rapport à ça, justement, t'es resté toujours... En fait, tu t'habites toujours au même endroit. T'as pas quitté ta ville, en fait.
2: Non, mais j'ai quitté le quartier, quand même.
1: T'as quitté le quartier.
2: Je suis en zone très imposable.
1: Ah, donc c'est ça. dans la sociologie, on a beaucoup, surtout en France, encore une fois, on a beaucoup des discours sur les mobilités sociales, comme ça, de déracinement, Abdelmalek Sak qui parle de double absence, etc. Et toi, dans ton livre, tu dis que c'est pas quelque chose que tu peux ressentir comme ça aujourd'hui, parce que justement, si t'as changé de quartier, t'as pas changé de ville, et parce que en fait, peut-être aussi ton engagement te permet de faire un espèce de retour. Enfin, d'être utile politiquement, en fait, tout simplement, et de produire des savoirs qui soient utiles.
2: Oui, mais c'est exactement ça. Moi, j'ai défini, alors pas par tâtonnement, moi, j'ai les deux formes d'engagement qui font sens pour moi, mais c'est très lié à mon histoire, hein, il y a des logiques de reproduction, mais c'est là où vraiment j'ai trouvé un équilibre. Un, c'est l'engagement local, dans le secteur associatif. J'ai créé une première asso en 2001, qui existe toujours. J'en ai fondé une autre il y a maintenant un peu moins d'une dizaine d'années, qui fonctionne très très bien. Et parmi les activités qu'on a dans notre structure, il y a un peu d'accompagnement, il y a une épicerie sociale et solidaire. Donc on s'intéresse beaucoup à la question des conditions matérielles d'existence et la question de la gestion des urgences sociales, de l'urgence des gens. C'est très important. C'est d'ailleurs, c'est à travers la gestion des urgences des quotidiens et à partir des demandes des populations dans ce quartier où j'ai grandi, qu'on peut élaborer d'autres choses derrière, qu'on peut proposer, qu'on peut construire d'autres types d'actions. Donc ça, c'est vraiment la question à l'échelle locale. Et quand je dis à l'échelle locale, forcément, je me suis aussi engagé un peu militant à l'échelle locale, notamment au niveau du jeu électoral. Depuis 95, c'est le même maire très à froid. Donc, je veux dire, mon engagement, ses résultats et ses débouchés sont extrêmement limités. Mais disons que ça, c'est extrêmement important pour moi. Le deuxième type d'engagement, c'est en tant que chercheur. Et moi, ce que je défends et ce que j'essaie de faire depuis une quinzaine d'années maintenant, c'est une forme de sociologie populaire, c'est-à-dire le mariage de la sociologie et de l'éducation populaire. Faire circuler les savoirs sociologiques, notamment les savoirs sociologiques critiques, dans un maximum d'endroits dans la société, et y compris dans les institutions, et y compris dans les institutions publiques. Pour moi, c'est extrêmement important que le savoir accède également dans des institutions qui peuvent être très critiquables à bien des égards. Donc ça, c'est mon deuxième axe, c'est de produire du savoir, de le diffuser, et y compris à travers des livres d'intervention à destination du débat public que peuvent saisir des acteurs politiques, des acteurs qui sont militants, etc. C'est comme ça que je me positionne, pas dans un engagement dans les organisations partisanes, etc. Je suis syndiqué, mais je suis pas engagé en tant que militant syndical, je suis juste syndiqué parce qu'il faut se syndiquer, c'est tout. C'est important de défendre ses intérêts et d'être dans le collectif de travail, mais disons que c'est très important pour moi de m'engager. Ça me prend énormément de temps, mais c'est là où c'est là où c'est important. Pour moi, c'est important d'être. Et puis, en étant dans des interventions un peu partout, dans la population, dans les institutions, vraiment, ça me rend meilleur sociologue. Voilà, ça me rend meilleur sociologue. Donc, d'être avec des magistrats, par exemple, d'être avec des responsables associatifs, d'être avec des collectifs de parents informels, d'être avec des ados comme là, au collège à Montpellier, j'étais dans un lycée Instinct, j'étais dans un lycée à Noisy-le-Grand aussi. De partager ces moments-là avec des institutions, des fois avec des entrepreneurs, enfin, je veux dire... C'est quand même un sacré privilège qui permet d'avoir peut-être un regard beaucoup plus aiguisé de la société, de la vie sociale, indépendamment d'un corpus idéologique ou de discours tout fait, là, d'être au contact de tout le monde. Donc voilà un peu comment moi je conçois les choses, et de temps en temps, des tribunes, de temps en temps, des pétitions, etc. Mais moi.
1: Ok. Et peut-être un dernier aspect pour terminer. J'ai relevé une phrase dans ton livre. J'aimerais te demander comment on gère ça. Et à un moment, tu dis justement, il me semble bien moins compliqué d'être l'outsider des dominants que le dominant chez les siens.
2: C'est vrai. Non, mais c'est vrai. D'abord, c'est moins compliqué d'être l'outsider des dominants, tout simplement parce que j'ai réglé un truc depuis pas mal d'années. Et j'ai arrêté de vouloir ressembler aux dominants. Quoi. Ça peut paraître bête de dire ça comme ça, mais la sociologie m'a permis de déconstruire les rapports de domination, la question des violences symboliques, du capital culturel pour qui définit la rentabilité d'un capital culturel. Bref, ces lectures, notamment de Bourdieu, m'ont vraiment permis de mettre à distance énormément de choses, et y compris au niveau de la culture légitime, de la mettre à distance et d'arrêter de vouloir courir, de rattraper une espèce de lacune de culture générale. Mais qui définit la culture générale, qui est générale, quoi? Qui lui a filé ce grade de général à cette culture-là? Donc moi, déjà ça, j'ai un peu réglé, et du coup, ça veut dire que moi, j'ai pas envie d'être dans les cercles parisiens, cercles intellectuels parisiens, j'ai pas envie d'en être. Pas du tout. C'est pas là où j'ai envie d'être. J'ai envie de circuler partout, mais je suis bien avec les miens, je les aime beaucoup, parce que je m'aime moi-même, en fait. Voilà. Vraiment, ça a été un travail hyper important qui est pas si évident. Mais en même temps, il y a, parmi les siens, que ce soit la famille, les amis proches, etc., quand on est en mobilité ascendante, soit au niveau du capital économique, en termes de visibilité, etc., en fait, c'est pas simple à gérer, quoi. C'est vraiment pas simple. Parce que dans notre entourage, soit amical, familial, il y a encore des gens qui vivent dans la précarité, qui galèrent, qui sont frustrés, qui peuvent être... J'ai des amis qui sont aigris, des amis d'enfance qui sont aigris par rapport à ce qu'est leur vie aujourd'hui. Et donc, il y a un effet miroir. Et l'effet miroir, il est pas facile à vivre, à gérer au quotidien. Et puis, quand on est en mobilité, il y a des choses qu'on voit pas de la même manière, on rigole plus forcément les mêmes choses. Hein. On rigole plus, on réagit pas, donc il y a un petit écart qui s'installe, et là, je le répète, j'ai 2-3 canaux de discussion qui sont restés intacts, et j'y suis très attaché, parce qu'ils continuent à faire lien et à maintenir ma place. Un, c'est la vie de quartier, et toutes les histoires folles de la vie de quartier. Moi, j'ai une grosse appétence de ça, et ça continue. Le quartier continue à vivre, donc ça continue à faire lien. Le foot, voilà. Je pense que en matière de foot, il n'y a pas de... En termes de compétences, je les trouve beaucoup... Alors, compétences... Avant, j'étais très fort, pointu. J'étais le journaliste sportif du quartier. Je lisais L'Équipe tous les jours, France Football, tous les mardis, etc. Vraiment, j'étais un puits de science footballistique. J'ai plus de temps maintenant. Je continue à lire, mais j'ai pas le même rapport. Alors qu'eux, ils continuaient d'accrocher à cette science-là. Donc, il y a le foot et nos familles. Voilà, et nos familles, de manière générale. Voilà. La vie qui passe, c'est les trois grandes thématiques. Je vois où ça va. C'est beaucoup plus, c'est très horizontal. Dès qu'on veut parler de politique, dès qu'il faut élaborer un peu, j'essaye d'élaborer de la manière la plus simple possible. Mais on voit bien que des fois, la manière de penser, c'est plus la même. Hein, faut pas se cacher.
0: Eh bien, écoute, on te remercie beaucoup pour cette présentation de ton livre. Donc, c'était Pas gagné, de l'échec scolaire au CNRS, histoire d'une remontada. Donc, Marwan Ahmed, c'est toi. Et c'est publié au Seuil en janvier 2026. On était très heureux de t'accueillir ce soir. Et on donne rendez-vous à tous les auditeurs, dans 15 jours pour la prochaine émission.
2: Merci.
0: Salut, bonne soirée à vous.
2: Merci beaucoup.

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C'est une émission enregistrée. 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Alors, comme je l'annonçais sur l'agenda, pardon, et sur ma page Facebook GMC+, ce soir, c'est une récréation et une recréation, entre guillemets, dans la mesure où il s'agit d'un trio qui s'inspire de l'esprit d'Eric Satie, enfin de sa musique plus exactement. Alors, il s'agit de l'album qui s'appelle Between Two Silences, du groupe Reverso. Il y a Ryan Keberly, Frank Vost et Vincent Courtois. Alors, Ryan Keberly est au trombone, Frank Vost au piano et Vincent Courtois au violoncelle. L'album est sorti le 27 mars dernier, donc c'est relativement récent. Je pensais pouvoir les inviter, mais divers événements compliqués ont fait que ce n'était pas vraiment possible. Cet album, qui est tout à fait intéressant, s'inscrit dans l'esprit et la philosophie esthétique du

un petit côté subversif, pardon, lié au musicien lui-même, évidemment. Alors, je vous propose de vous reporter aux émissions précédentes concernant Eric Satie pour savoir sa vie, son œuvre, son implication à la fois politique, humaniste et puis également spirituelle, puisqu'il faisait partie des Rose-Croix. Je vous ai déjà expliqué un petit peu tout ça. Alors, il y a un certain nombre de choses que je veux vous donner, mais avant, je voulais faire quelque chose au niveau du générique que je vous propose. Le générique que je vous propose, il s'agit en fait d'une pièce de Gabriel Fauré. C'est un quintette pour piano, numéro 1 en ré mineur, opus 89. Allegretto moderato. Alors, je vous ai choisi celui-ci à l'époque pour plusieurs. Ah oui, pardon, excusez-moi, je dois encore vous donner quelques précisions. Il a commencé en fait cette œuvre qui était un quatuor pour piano en 1891, mais en fait, Gabriel Fauré se rend compte que cette œuvre nécessite l'adjonction d'un second violon. En fait, il reprend donc son œuvre en 1903. Et en 1906, à Lausanne et Zurich, alors qu'il commence à ressentir en fait les premiers effets de la surdité. Donc le quintet pour piano et cordes numéro 1 est créé le 23 mars 1906 à Bruxelles avec le quatuor Isaïe et le compositeur au piano. Voilà. Alors ce qu'il faut bien comprendre, c'est que je vous avais plus ou moins dit que ce titre, tout au moins dans la première partie de l'exposition du thème, ressemblait fortement à Fly Me to the Moon, immortalisé par Frank Sinatra. Eh bien, en fait, c'est pas du tout un hasard. Au contraire, c'est même complètement volontaire. C'est-à-dire que lorsque vous allez sur la page Wikipédia ou autre information concernant Fly Me to the Moon, il est vraiment dit que cette chanson, le compositeur, s'est complètement inspiré de ce quintet pour piano et cordes de Gabriel Fauré. Donc voilà, il n'y a aucun hasard, j'en avais l'intuition depuis le début, et en fait, c'est une réalité. Donc je vous propose, avant de passer à Between Two Silences, et de vous donner un certain nombre d'informations sur les musiciens, d'écouter en entier cette pièce musicale qui fait partie du générique. Je n'ai pas beaucoup l'habitude de faire ça, mais là on est pratiquement à la veille des vacances, donc on est aussi un peu dans la récréation. Donc voilà, je vous propose d'écouter en entier ce quatuor augmenté d'un piano.

GMC+, donc voilà, vous avez pu avoir l'intégralité de ce morceau qui a donc inspiré Fly Me to the Moon, comme je vous l'ai précisé, et que je l'avais pressenti. Alors, je vous donne deux, trois rappels quand même sur Eric Satie. Il est né le 17 mai 1866 à Honfleur, et il est mort le 1er juillet 1925 à Paris 14e, voilà. Donc, c'est un musicien tout à fait inclassable et qui a notamment été très, comment dire, très, qui a influencé beaucoup de musiciens, notamment les minimalistes américains, comme John Cage, John Adams et compagnie. Et donc, eh bien, c'est ce qui va inspirer nos trois musiciens de ce trio, de cet album du trio Reverso, qui s'appelle Between Two Silence. Alors, deux, hein, c'est entre deux silences, voilà, pour être tout à fait précis. Alors, je vais commencer par vous parler du pianiste Frank Voss. C'est un jeune pianiste, il est né à Hanovre en 1976, dans une famille de passionnés de musique, et il va, dès l'enfance, étudier pas mal d'instruments, notamment la batterie, la guitare, la basse, l'accordéon, la clarinette, et puis finalement il va se consacrer au piano, parce qu'il pense que c'est un animal, un animal parfois. Un instrument avec beaucoup de richesse harmonique, mélodique, rythmique. Voilà, on peut faire beaucoup de choses avec un piano. Et puis il va tout très vite improviser en famille avec un voisin jazzman qui va lui développer en fait son double bagage à la fois classique et jazz. Il va suivre des études au conservatoire de Brême et c'est là qu'il va se confronter dans les clubs avec beaucoup de jazzmen. Et en 1997, il va s'installer à Paris pour intégrer la classe du jazz du conservatoire. Et il va s'ancrer très très vite dans la ville. Il va également se distinguer comme pianiste et arrangeur avec le piano électrique Fender, le Fender Rhodes, comme on dit. Et il va alors après travailler avec beaucoup beaucoup de musiciens, notamment avec le trompettiste Dave Douglas, le saxophoniste Mark Turner, Larry Grenadier, contrebassiste, Médéric Collignon, Clarence Penn, Michel Portal, Ben Monder, Justin Brown, Flavio Boltrow, Magic Malik, excellent, la chanteuse Gretchen Parlato, Ira Coleman et un certain nombre d'autres. Et il va également travailler dans le milieu de la chanson, de la pop, où il va accompagner des gens comme Oxmo Puccino, Juliette Gréco, Mathieu Chédid, l'Orchestre National de Bretagne, voilà, ça lui fait loin de Brême. Et il va également se produire avec une série de concerts en duo avec le pianiste classique Jean-François Zigel, qui est très connu puisqu'il a beaucoup d'émissions à la télévision. Il a publié 13 albums en leader, il a participé à beaucoup d'enregistrements en tant que sideman ou arrangeur, et il a été plusieurs fois récompensé aux Victoires du Jazz. Il est le lauréat de concours du prix Steinway au Montreux Piano Competition, Jazz Oil Art International, pardonnez-moi la prononciation qui est hollandaise, que j'ai un peu du mal, le Jetsxo European Jazz Contest, et il est nommé Révélation de l'année aux Victoires du Jazz en 2011. Il va recevoir également à deux reprises la bourse French American Jazz Exchange 2014 avec Dave Douglas, et en 2015 avec son compère Ryan Keberle, dont je vais vous parler plus tard. Alors, il travaille également, j'ai oublié de vous signaler, avec Youssou N'Dour et Ibrahim Malouf. Donc oui, il a beaucoup de disques à son actif, et il a également participé aux albums de Youssou N'Dour, de Meredith Collignon, dans le Jude Bosque notamment, Le Roi Fripé, donc ça évidemment c'est l'hommage à King Crimson, hein, avec Robert Fripp. Donc voilà, c'était un peu le jeu de mots avec Dave Douglas. Et il a fait également plusieurs suites sur Ravel et sur le groupe des Six. Voilà.
Je vais maintenant vous... Parce qu'on va écouter dans la totalité les œuvres, les 11 pièces pour trio, donc avec Frank Voss. Je vous parlerai entre-temps de Ryan Kéberlé et de Vincent Courtois. Alors, je vous donne les titres qui vont suivre. Il y a Le chat qui mangeait des nuages, donc ça c'est le premier. La danse des horloges sans aiguille, Désespoir agréable, donc là c'est presque presque un titre de jazz en fait. Origins of the Unseen, Café des fantômes mélancoliques, Espanana, Valse des chapeaux sans tête, Girostride, After Last, Chorale hypocrite et le tango des ombres oubliées. Alors, je pense que je ferai quelques ruptures entre-temps pour vous parler des autres musiciens qui également ont leur importance. Donc, on va commencer peut-être par une série de trois, et puis après, je vous parlerai des deux autres musiciens. C'est parti!

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Donc, nous continuons toujours d'explorer cet album du trio Reverso, Between Two Silences, donc entre deux silences. Et donc, on vient d'écouter, pardon, Le chat qui mangeait des nuages, Danse des horloges sans aiguille et Désespoir agréable. Alors, les deux premières compositions sont de Frank Voss et le Désespoir agréable de Vincent Courtois. Alors, plusieurs choses. Frank Voss dit que la musique, pardon, de Satie possède un équilibre rare entre clarté et mystère. Sous une apparente simplicité se cache une ambiguïté émotionnelle et une radicalité discrète qui reste étonnamment moderne. Son refus de l'emphase, son humour sec et sa distance vis-à-vis du romantisme grandiloquent me touchent profondément. Et Vincent Courtois de rajouter, chez Satie, plus que chez tout autre compositeur, le personnage et la musique sont indissociables. Et certes, personnage, en effet, est indissociable de sa musique, et souvent je comparais cette modernité à quelque chose qui est, alors pas complètement influencé par le jazz, mais je vous ai passé beaucoup d'œuvres d'Erik Satie, notamment pour piano, et il y a des choses qu'on retrouve chez Thelonious Monk, par exemple, alors je ne sais pas si Monk s'est inspiré, mais il y a quelque chose comme ça dans cet esprit un peu minimaliste, à l'os, très, très épuré, que je trouve particulièrement intéressant. Alors, maintenant, je vais vous parler de Ryan Kéberlé. Alors, lui est encore plus jeune, il est né le 16 juin. Ça va être bientôt son anniversaire, 1980. Et donc, il est tromboniste, il est composeur, arrangeur et professeur. Et que vous dire, il a joué et accompagné pas mal de groupes, notamment son groupe Catharsis, Collectif do Brasil, All Ears Orchestra, le Big Band Living Legacy Project et également l'orchestre Reverso. Et il a également joué avec David Bowie, avec Maria Schneider, magnifique, Wynton Marsalis, Darcy James Argue, Alicia Keys et Sufjan Stevens. Voilà. Et il est allemand. Il a, comme beaucoup de musiciens, un Grammy Award. Voilà. Alors son père il est né donc à Bloomington dans l'Indiana, et il a grandi à Spokane, Washington. Son père était un trompettiste et il enseignait le jazz à la Whitworth University et également le Whitworth Jazz Ensemble. À 4 ans, il apprend à jouer du piano et c'est sa maman qui l'enseigne, qui elle-même est professeure de piano et directrice d'un chœur d'église. Et il l'apprend sous la méthode Suzuki et il apprend également le violon. Et au cinquième grade, alors cinquième grade, je ne sais pas à quel. Comment dire, à quoi ça correspond par rapport à l'école, qu'on n'a pas du tout la même notation, il commence à apprendre le trombone. Il a été inspiré par pas mal de groupes historiques comme Chicago, et oui, comme quoi, Blood, Sweat and Tears et Tower of Power, très très bon groupe, Earth, Wind and Fire, magnifique. Et il va enfin à l'université découvrir des musiciens comme John Coltrane et Dexter Gordon. Voilà. Toutefois, il va continuer à jouer du piano, mais tout en continuant à jouer du piano, il va se focaliser un petit peu sur le trombone. Il va étudier avec David Matern, qui est le tromboniste principal de l'orchestre symphonique de sa ville, et il va intégrer le banc des jeunes, des orchestres, de l'orchestre symphonique des jeunes, pardon, de sa ville. Ensuite, il va aller à la Manhattan School of Music en 1999, et là, il va étudier avec Steve Turet, comme on dit ici, et la composition avec Michael Aben,
Abéné et Mani Albam. Voilà encore un musicien qu'on a complètement oublié. Il faudrait que je vous fasse. Je crois que j'en avais parlé dans mes émissions sur la West Coast, mais il faut que je retrouve. J'ai eu pas mal de disques de Mani Albam qui sont tout à fait intéressants. Voilà, il va rencontrer à la Manhattan School of Music pas mal de musiciens avec qui il va collaborer, dont notamment des musiciens argentins comme Pedro Giraudeau, le contrebassiste. Il va ensuite, en 2001, obtenir son diplôme et il va être sélectionné pour comme étant directeur artistique du premier orchestre de jeunes de la ville de New York. Quand même pas mal au niveau du parcours. Il va également être sélectionné pour entrer à la Juilliard, qui, vous savez, est cette fameuse école de musique classique dans laquelle Miles Davis a étudié. Et donc, ensuite, il va avoir une grande carrière où il va jouer avec David Berger, Jazz Orchestra, magnifique vibraphoniste, le Lincoln Center Jazz Orchestra de Wynton Marsalis. Je vous recommande de regarder les vidéos qui sont proposées sur YouTube de ce Lincoln Center. Il y a des choses intéressantes, magnifiques, dont notamment celle d'une des dernières apparitions de Wayne Shorter, qui est absolument somptueuse. Il va travailler avec Maria Schneider. Vous savez à quel point je loue cette musicienne. Et il va ensuite s'installer à Brooklyn en freelance. Et puis, alors quand même, afin de donner le niveau de ce musicien, il a été directeur du programme de jazz au Hunter College depuis 2004 et il a fait des séminaires de l'improvisation au trombone à la Berklee School of Music, quand même, au Dave Brubeck Institute, au Cornish College of the Arts, au Dartmouth College, New York University, le Royal Academy de Musique de Londres, le Cork College of Music en Irlande et le Conservatoire de Liceu à Barcelone. Pardon. Et il a beaucoup de séminaires à l'école publique de New York et des programmes de composition. Voilà, donc c'est plutôt une épée, comme on dit dans le milieu. Alors évidemment, en 2016, il va travailler. Alors là, je pense qu'il y a une petite erreur. Il est dit qu'il a créé le trio avec le pianiste français Frank Voss. Mais bon, Frank Voss étant allemand, donc même s'il est installé en France, donc voilà, il y a une petite erreur à ce niveau-là. Donc il va aussi travailler avec Jeff Ballard et Greg Hutchinson. Voilà, il est un musicien qui se balade d'un bout à l'autre de l'océan Atlantique pour proposer ses services. À noter qu'en 2017, il va protester contre la politique américaine qui est complètement dans la tourmente en produisant un album qui s'appelle Find the Common, Shine a Light. Et qui, en fait, va le révéler comme étant également un excellent pianiste, et il va également chanter. Donc c'est intéressant aussi de voir que c'est pas quelqu'un qui est uniquement concentré, enfin il est concentré sur sa musique, mais également conscient que l'Amérique est dans un état politique totalement hallucinant. Alors je vous passe les prix et les médailles qu'il a obtenues, c'est absolument incroyable. Il a été notamment, enfin je prends les, parce qu'il y en a, je sais pas, plus d'une trentaine. Il a été finaliste du concours international Tenelius Monk, l'institut à Bangkok. Et alors après, ça n'arrête pas de 98 jusqu'à jusqu'à maintenant quasiment. Il en a, c'est absolument sidérant. Et donc, il a sous son nom 6-7 albums dans sa formation en double quartet, 2 albums. Donc, Reverso, le groupe que l'on écoute actuellement, il y a 5 albums. Suite pour Ravel, notamment, j'essaierai de trouver d'ailleurs
les éléments, et puis là aussi un attrait pour la musique brésilienne, notamment avec en s'inspirant des compositions de Tonino Horta, d'Ivan Lins. Et donc voilà, il y a également un album en 2024 en octet qui s'appelle Bright Moments, immortalisé par Roland Kirk, mais bon, vous savez tout ça, je ne pense pas. Et donc, entre autres, il a participé, alors là, avec un nombre incroyable de musiciens, donc évidemment Maria Schneider, hein, comme je vous le disais, David Bowie, Miguel Zenon, Rufus Hyde, pour ce qui est. Alors, Maria Schneider, il a travaillé avec sur plusieurs albums, dont notamment les magnifiques Thompson Fields. Il a travaillé avec Dave Douglas également plusieurs fois, et également dans l'avant-dernier disque de Maria Schneider, Data Lords, dont je vous avais parlé. Voilà, donc nous allons maintenant continuer avec trois autres thèmes qui s'appellent Origins of the Unseen, les origines du caché, enfin du non-vu, on va dire, une composition de Ryan Keberle, justement, Café des fantômes mélancoliques de Frank Bost et Espanana, qui est une petite improvisation collective, et on continuera avec la valse des chapeaux sans tête, toujours de Frank Bost. Et c'est parti!

GMC+, Radio Libertaire 89.4, émission enregistrée consacrée à l'album du trio Reverso, Between Two Silences. Trois choses. La première, j'ai dit une bêtise. David Berger n'est pas vibraphoniste, j'ai confondu avec Carl Berger. Il est compositeur et notamment spécialisé dans la musique de Duke Ellington. Voilà. Deuxième chose, j'ai oublié de vous dire que le désespoir agréable, donc qui était le troisième morceau, terminait sur un très très bel accord majeur, ce qui est très rare dans le jazz. Et j'ai oublié également de vous mentionner que Ryan Keberle est également a fait des études conjointement à la fois de musique et de physique. Voilà, donc vraiment un musicien qui a plusieurs cordes, et je ne sais pas si ce sont des cordes d'astrophysique, à son arc. Alors maintenant, nous allons passer à Vincent Courtois, le violoncelliste qui est né, lui, le 21 mars 1968, donc c'est l'aîné de ce groupe à Paris, qui est donc, comme son nom l'indique, violoncelliste et comme son nom l'indique, n'importe quoi. Qui est donc violoncelliste et compositeur de jazz. Il a également travaillé pour le cinéma et la télévision. Donc, il est fils du peintre Jacques Courtois. Il commence le violoncelle classique à 6 ans,

plus souvent le Swing String System de Didier Levallet, dont on n'entend plus beaucoup parler, hélas. Et donc c'est à ce moment-là qu'il va former son premier quartet avec lequel il enregistre deux disques, Cello News et Pleine Lune. Et donc pas mal de musiciens vont faire appel à lui, et notamment Martial Solal, qui l'invite à jouer en duo. En 1993, il va fonder le Pendulum Quartet avec, entre autres, Julien Loureau, le groupe Turkish, alors je ne sais pas si Turkish Blend ou Turkish Blend, j'ai un doute, le trio Zebra 3 avec Franck Tortillet, magnifique, Xavier de Sandre, Navarre. Un an plus tard, il va enregistrer l'album Marvelous avec Michel Petrucciani, quand même, Tony Williams et Dave Holland. Et il rejoint le quartet opéra de Gérard Marais. Voilà, également un guitariste qu'on n'entend pas trop parler. Et il va commencer également aussi à travailler avec Rita Mitsouko. Et il va les accompagner sur une tournée tout en acoustique. En 1995, il va donner ses premiers concerts solo. Et il va jouer dans le septet de François Corneloup, le saxophoniste baryton, qui notamment s'est illustré un temps avec... Henri Texier, et il va rencontrer Louis Clavis, sur lequel il va travailler sur des musiques de films et de théâtre. Il rejoint l'ONG à l'époque de la direction de Didier Levallet, justement, et le quintet de Rabbi Abou Khalil, avec qui il enregistre deux disques, Yara et Cactus of Knowledge. En 1998, il joue dans l'ensemble de Pierre Favre et le trio d'Yves Robert, tromboniste également. En 2000, il crée trois trios et un quintet avec Pierre Favre, Noël Acheté, Lucilla Galeazzi, Michel Godard, Marc Ducret, Dominique Pifarelli, Cyril Atef, John Greaves et Nicolas Mizraki. Il sort le disque Translucide et l'année suivante, The Fitting Room avec Marc Ducret et Dominique Pifarelli. En 2002, il participe au quartet Napoli's Walls de Louis Clavis. Il va créer au festival Banlieue Bleue le trio Six Windows avec Hélery Esqueline et Sylvie Courvoisier. Excellent musicien et sienne. En 2003, il enregistre Trouble with Happiness avec John Greaves et Sophia Damantzich. Alors là, encore plus magnifique, hein, je vous ai... parler de cet album en trio dont je vous ai passé, lequel j'ai failli passer à côté, parce que... mais bon, vraiment, je vous recommande son dernier album, c'est très très beau. En 2004, il va rencontrer le slammer Z-Jam, alors je suis totalement inculte en la matière, et il va enregistrer Les Contes de Rose Manivelle, avec entre autres Louis Clavis, et crée What Do You Mean By Silence, avec François Mierville, Marc Baron et la chanteuse Jeanne Haddad. En 2006, il enregistre le premier album du quartet What Do You Mean By Silence, rejoint par Yves Robert. En 2008, il enregistre L'Homme Avion avec le rappeur, le slammer Z-Jam. Et en 2010, il fonde la formation WAT avec Maxime Delpierre, Mathieu Jérôme, Olivier Lété et David Aknin. Il enregistre son premier album solo, L'Imprévu. Il est nommé chevalier dans l'ordre des arts et des lettres. En 2011, il enregistre un second album du même quartet, What Do You Mean By Silence, crée un nouveau trio, The Mediums, avec le saxophoniste allemand Daniel Erdmann, dont nous avons Jazz Lib et Robin Finger, vous en a passé. Et pour mener à bien ses différents projets, il fonde sa compagnie, la Compagnie de l'Imprévu. En 2012, il crée le troisième volet de la trilogie des Mécaniques Frivoles, Roi Pêcheur, avec Z-Jam Afané. Il collabore avec le metteur en scène Bruno Gesselin, la compagnie La Grande Mêlée, et participe à la pièce Un homme qui dort, d'après le texte du génial Georges Perec. En 2013, à la suite d'une résidence de création à la Friche Belle de Mai à Marseille avec Christian Cojol et le photographe Michael Ackermann, le projet L'Intuition est créé, véritable exploration, dit-on, de l'intime dans sa rencontre avec la photographie. Il est également en résidence artistique au CAP, scène de musique actuelle d'Aulnay-sous-Bois, pour 3 ans. En 2014, il enregistre

Live in Berlin avec la contrebassiste Joël Léandre en 2015. Il réunit à nouveau les saxophonistes Robin Finker et Daniel Herman, invite également le pianiste Benjamin Mousset, et avec la complicité artistique de Gérard Deharo du label La Buissonne, et également, je crois qu'il y a un studio, il enregistre West. La même année, il prolonge avec le trio Medium son aventure et crée Bande originale au pluriel, libre hommage aux compositeurs de musique de film. Et en octobre 2022, l'Opéra de Lyon Underground invite en résidence Vincent et son quintet avec divers ateliers, performances, projections de et orchestration du film en direct Finis Terrae de 1929 de Jean Epstein dans sa version restaurée par Gaumont Archive en 2019. Alors, il a un certain nombre d'albums en studio, quand je dis un certain nombre, c'est plutôt important. En effet, il y a quand même 25 albums, en tout cas répertoriés, avec des musiciens comme Benoît Dunoyer de Segonzac, Xavier de Sandnavard, Bojan Zulfil Karpatschik, notamment quand même, hein, voilà. Marc Ducret, Dominique Charly, ça je l'ai dit déjà, Louis Clavis également, bon, vous savez à peu près tout, et il y a également deux albums en public, le Live in Berlin avec, en quartet avec Jeanne Haddad, François Merville et Yves Robert, et un autre Live in Berlin en 2014 avec Joël Léandre, voilà. Et il va écrire pour le cinéma pas mal de choses, dont notamment des films d'animation Ernest et Célestine, pour la télévision également, et pour des courts-métrages et des documentaires. Et ben voilà, c'est à peu près tout, donc c'est déjà pas mal. Et donc nous allons continuer avec trois autres titres composés par Ryan Keberly, Girostride After Last et un autre choral hypocrite de Vincent Courtois. Et ensuite, il y aura un dernier titre qui s'appelle « Tango des ombres oubliées », mais je reprendrai la parole entre-temps. Voilà, eh bien, c'est parti pour la suite.

GMC+, donc voilà, je voulais vous faire découvrir ce trio en hommage à une relecture de Eric Satie. Rendez-vous donc la semaine prochaine pour Jazz Lib. Dans première partie, nous aurons les nouveautés et rééditions, s'il y en a qui s'accumulent, et nous recevrons le pianiste Thierry Maillard pour son nouvel album, double album, No More She Is. Il nous expliquera le contexte dans la réalisation de ce double album. Voilà, soyez à l'écoute. GMC+, l'équipe vous remercie, et comme je dis sur Jazz Lib, à Fraternity Swing, et rendez-vous donc dans une semaine pour Jazz Lib. Bye bye. Je vous dis bye bye, mais non, on termine sur le tango des oubliés de Frank Ouest. Voilà, ce coup-ci, au revoir, bonne fin de semaine et à bientôt.

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Salut à tous, c'est Epsilonia Electron Libre, les électrons libres qui reviennent ce soir avec JB au micro, François à la technique, et puis vous allez pouvoir entendre ce soir plein d'électrons libres, des compositeurs et compositrices importantes dans la musique expérimentale. Guy Rebel, entre autres, Tristan Murat, Yves Klein, Lust Mord, Benjamin Ayitali, Eliane Radig, Hugues Germain, Mélissa Gray, Achilles Lazaro, et Marianne Marcher. Bon, on se retrouve tout de suite après Tristan Murail, qu'on va écouter avec Désintégration.

Voilà, c'était un extrait de Désintégration de Tristan Murail, voilà, qui est une pièce de 1987. Tristan Murail, c'est un personnage important dans l'histoire de la musique, dans la musique du son, on va dire, puisque c'est quelqu'un qui a rencontré assez tôt, dans les années 70, il rencontre le compositeur italien Giacinto Celsi, qui était quelqu'un qui avait beaucoup travaillé sur l'intérieur du son et comment on pouvait traduire ce qui se passe à l'intérieur d'un son, autant la fondamentale que ses harmoniques et les mouvements du timbre. Comment est-ce qu'on pouvait traduire ça dans un orchestre avec des instruments acoustiques? Et Tristan Murail, ça l'a beaucoup intéressé aussi. Et puis, il a aussi Tristan Murail, parce qu'il était plus jeune que Celsi, bien sûr, puisqu'il est né en 47, Tristan Murail. Eh bien, il a inclus les synthétiseurs dans l'orchestre. Et c'est pour ça que vous avez entendu, d'ailleurs, dans cette pièce, des synthétiseurs. Un synthétiseur. Voilà. Ce qui n'est pas si commun que ça, finalement, quand on entend beaucoup de musique contemporaine, notamment en France, on entend assez peu de synthétiseurs dans l'orchestre, comme si c'était quelque chose qui n'avait pas trouvé sa place réellement. Et il faut vraiment avoir des compositeurs tels que Tristan Murail, qu'on appelle les spectres, enfin qui fait partie de ce qu'on appelle la musique spectrale. Je vais expliquer pourquoi, pour qu'on ait des synthétiseurs à l'intérieur de la musique. Alors c'est quoi la musique spectrale dont faisait partie, qui est un mouvement dont on dit que voilà, Tristan Murail faisait en très grande partie, était peut-être même le plus célèbre des spectralistes. Les spectralistes, eh bien, ce sont des gens qui vont travailler justement sur le spectre des sons, en analysant le spectre des sons, c'est-à-dire leurs harmoniques, les fondamentales, etc. On analyse un son, ça peut être par exemple, alors l'exemple le plus célèbre, c'est un son de cloche. Voilà, un son de cloche. On va analyser avec un ordinateur ce son. Et ensuite, chaque harmonique, chaque petit son qui est à l'intérieur de ce même son de cloche, on va le transformer en un pupitre de l'orchestre, en un instrument de l'orchestre. Et finalement, c'est l'orchestre en entier qui va jouer ce timbre de cloche. Ça donne des musiques très immersives au niveau sonore, ça donne des musiques très vivantes, très intéressantes, souvent, ou un peu comme dans la musique de Xenakis, quoique Xenakis n'était pas un spectraliste, mais ça donne le sentiment que chaque instrument de l'orchestre fait quelque chose de différent, et joue quelque chose de différent. Et c'est souvent le cas, d'ailleurs. Voilà. Donc on vient d'entendre Tristan Murail qui commence notre émission Ypsilonia Electron Libre. Voilà, on va continuer notre émission avec en allant aux États-Unis avec Marianne Amacher. Marianne Amacher qui est née dans les années 40, fin des années 40 je crois. Elle a travaillé sur quelque chose d'assez spécial, sur la psychoacoustique, et elle a travaillé sur des sons paradoxaux, sur des sons qui masquent d'autres sons et qui provoquent à l'intérieur de notre écoute des perturbations telles qu'on entend des sons fantômes. Donc peut-être un son dans les infrabasses et un son dans les ultra-aigus, dans les ultrasons. Peut-être que ça, qu'en se mélangeant, ça va provoquer dans notre cerveau des sons qui n'existent pas, qui ne sont pas sur le CD, mais qu'on va entendre dans notre tête. Marianne Amacher a travaillé beaucoup sur ce genre de processus. Elle a aussi, donc bien sûr, beaucoup travaillé... Je dis bien sûr, mais ce n'était pas évident. Elle a beaucoup travaillé avec l'art contemporain et notamment dans des galeries d'art où elle a posé des enceintes avec ses musiques pour faire des installations sonores. Voilà. Je vous propose d'écouter une pièce de Amacher qui s'appelle Living Sound et qui est une pièce de 1979 et qui représente pas mal ce que je viens de vous raconter sur le travail de cette femme. Marianne Amacher en 1979, Living Sound sur Radio Libertaire à l'écoute d'Epsilonia Électron Libre.

Marianne, ma chère, on vient d'écouter de 1979, Living Sound. Marianne Amacher, elle est née le 25 février 1938 en Pennsylvanie aux États-Unis et elle est morte le 22 octobre 2009 à 71 ans aux États-Unis également. Contrairement à ce que je vous ai dit, on ne dit pas que sa musique travaille sur la psychoacoustique, mais plutôt sur les émissions auto-acoustiques. Bon, alors c'est quoi l'auto-acoustique ? Les émissions auto-acoustiques sont des vibrations de nature sonore générées par les mouvements des cellules ciliées externes situées le long de la membrane basilaire de l'oreille. C'est-à-dire c'est des sons que vous seuls entendez mais que les autres n'entendent pas. Donc la musique de Amacher est faite pour déclencher ces cellules ciliées qui sont à l'intérieur de nos oreilles et donc chacun entend quelque chose probablement de légèrement différent. Voilà. On va passer maintenant à un compositeur français qui s'appelle Guy Rebel, qu'on n'a jamais vraiment passé ici, parce que c'est vrai, il faut bien avouer, on en parlait avec François hors micro, il ne s'agit pas vraiment là d'un électron libre, on ne peut pas dire. Guy Rebel est un monsieur qui a beaucoup travaillé dans les institutions, notamment le GRM, pendant plusieurs années, de 63 à 83, donc ça fait quand même 20 ans. Et puis, c'est un compositeur plutôt... plutôt pas isolé, voilà, pas électron libre. Alors, il est né en 1936, Guy Rebel, il est toujours vivant, il est né à Strasbourg, il a 89 ans. Il est compositeur, chef d'orchestre, professeur de musique, chef de chœur, musicien. Voilà. Il a la particularité d'avoir travaillé donc beaucoup au GRM, au groupe de recherche musicale à Paris, sous la direction d'abord de Pierre Schaeffer et puis de François Bell. Et il a... Il a composé donc plusieurs pièces électroacoustiques, donc certaines sont restées un peu des classiques un peu académiques, certes, mais des classiques tout de même de la musique électroacoustique, de la musique concrète, comme on l'appelait à l'époque. Il y a aussi une pièce que moi j'aime beaucoup, qui est la pièce préférée, que ma pièce préférée de Guy Rebel, qui est une pièce peu connue, je trouve. Généralement, on n'en parle jamais de cette pièce-là. C'est la suite pour Edgar Poe, avec la voix du regretté Laurent Terzieff. Voilà. Et cette pièce-là, je l'aime beaucoup. C'est une pièce qui est une pièce électroacoustique avec la voix, mais aussi le matériel électroacoustique qui est derrière la voix de Laurent Terzieff, c'est aussi de la voix. Hein, ce sont des chœurs féminins que je trouve très beaux. Et je voulais vous faire écouter cette pièce de Guy Rebel. Et voilà, c'est une pièce assez longue, mais je crois que ça vaut le coup de l'écouter le plus possible. Guy Rebel, la suite pour Edgar Poe, avec la voix de Laurent Terzieff, qui a toujours de nombreux fans, et surtout des fans féminins, probablement aussi, qui aiment beaucoup la voix de Terzieff, qui avait une voix extraordinaire, c'est vrai, il faut bien le dire. Guy Rebel, la suite pour Edgar Poe.

C'était il y a bien des années, dans un royaume près de la mer. Là vivait une jeune fille que vous pouvez connaître par son nom, Annabelle Lee. Et cette jeune fille n'avait d'autre pensée que de m'aimer et d'être aimée de moi. J'étais un enfant et elle était une enfant dans ce royaume près de la mer. Mais nous nous aimions d'un amour qui était plus que l'amour. Moi et mon Annabelle Lee, d'un amour que les anges du ciel nous enviaient à elle et à moi. Et ce fut pourquoi, il y a bien des années, dans ce royaume près de la mer, le vent sortit d'un nuage la nuit, glaçant ma belle Annabelle Lee. Alors ses proches vinrent, gens de haute lignée, et me l'enlevèrent pour l'enfermer dans un tombeau dans ce royaume près de la mer. Mais notre amour était bien plus fort que l'amour de ceux qui étaient plus vieux, que l'amour de ceux qui étaient plus sages. Et ni les anges des cieux, ni les démons de la mer ne pourront jamais séparer mon âme et l'âme de la belle Annabelle Lee. Car la lune ne brille jamais sans m'apporter les songes de la belle Annabelle.

0: Écoute-moi, dit le démon, en plaçant sa main sur ma tête. La contrée dont je parle est une contrée lugubre. Et là, il n'y a ni repos, ni silence. Les eaux de la rivière ne coulent pas vers la mer. Les vastes arbres primitifs vacillent éternellement avec un fracas puissant. Cependant, il n'y a pas de vent dans le ciel. Et la lune se leva à travers la trame légère du brouillard funèbre.
1: Et mes yeux tombèrent à l'énorme rocher grisâtre.
0: Je regardais vers le rocher. Sur son front de pierre étaient gravés des caractères. Désolation. Et je regardais en haut, et sur le faîte du rocher, là, se tenait un homme.
1: Et des épaules enveloppées dans la
2: Mais c'était

0: maquillage et de la préparer.
1: Et l'homme appuya sa tête sur sa main et promena son regard sur la désolation. Et l'homme tremblait dans la solitude, cependant il restait assis sur le rocher.
2: J'appelle les hippopotames qui habitaient les profondeurs de marécage.
3: Regarde les bémotes jusqu'au pied du rocher.
0: J'appelle les hippopotames qui habitaient.
3: Et je marchais sur la forêt
4: pliante. Et Bart avec les bémotes jusqu'au pied du rocher.
2: Retournant effroyablement sur la lune.
3: Et je marchais sur la forêt pliante.
4: Et je marchais sur la forêt pliante.
5: Et les hippopotames, entendez mon appel.
0: J'appelle les hippopotames qui habitaient les profondeurs de marécage.
5: Les hippopotames, j'ai mon appel.
3: Et Bart avec les bémotes jusqu'au pied du rocher.
2: Alors je m'enfonçais dans les profondeurs lointaines du marécage.
4: Et effroyablement sous la lune.
6: Alors je maudis les éléments de la malédiction.
7: Je suis en train de faire un peu de temps.

0: Et le chant tremble et la
1: Alors je maudis de la malédiction du silence la rivière et les nénuphars et le vent et la forêt et le ciel et le tonnerre. Ils devinrent muets.

0: Il se dressa sur le rocher, tendit l'orteil.
1: Les yeux tombèrent sur la figure de l'homme.
2: Sa figure, je ne sais pas.
3: Les yeux tombèrent sur la
2: figure de l'homme.
3: Et l'homme fait ça, il ne sera pas assez sûr.
4: Et je regardais les caractères du rocher. Et maintenant, il formait le mot silence. Et l'homme frissonna, et il s'enfuit précipitamment.

Et quand le démon eut fini son histoire, il se renversa dans la profondeur de la tombe et se mit à rire.

me lisez, vous êtes encore parmi les vivants. Mais moi qui écris, je serai depuis longtemps parti pour la région des ombres. Car en vérité, d'étranges choses arriveront. Bien des choses secrètes seront révélées. Et bien des siècles passeront avant que ces notes soient vues par les hommes. Et quand ils les auront vues, les uns ne croiront pas, les autres douteront. Et bien peu d'entre eux trouveront matière à méditation dans les caractères que je grave sur ces tablettes avec un stylus de fer. L'année avait été une année de terreur, pleine de sentiments plus intenses que la terreur, pour lesquels il n'y a pas de nom sur la terre. Car beaucoup de prodiges de signes avaient eu lieu, et de tous côtés, sur la terre et sur la mer, les ailes noires de la peste s'étaient largement déployées. Ceux-là, néanmoins, qui étaient savants dans les étoiles, n'ignoraient pas que les cieux avaient un aspect de malheur. L'esprit particulier des cieux, si je ne me trompe grandement, manifestait sa puissance non seulement sur le globe physique de la Terre, mais aussi sur les âmes, les pensées et les méditations de l'humanité. Une nuit, nous étions sept, au fond d'un noble palais, dans une sombre cité appelée Ptolémaïs, assis autour de quelques flacons d'un vin pourpre de Chios. Un poids mortel nous écrasait. Il s'étendait sur nos membres, sur l'ameublement de la salle, sur les verres dans lesquels nous buvions. Et toute chose semblait opprimée, prostrée dans cet accablement. Tout, excepté les flammes des sept lampes de fer qui éclairaient notre orgie.

Cependant, nous poussions nos rires et nous étions gays à notre façon, une façon hystérique. Et nous chantions les chansons d'Anacréon qui ne sont que folies. Et nous buvions largement, quoique la pourpre du vin nous rappela la pourpre du sang. Car il y avait dans la chambre un huitième personnage, le jeune Zoïlus, mort, étendu de tout son long et enseveli. Il était le génie et le démon de la scène. Mais bien que moi, Oinos, je sentisse les yeux du défunt fixés sur moi, je chantais d'une voix haute et sonore les chansons du poète de Théos, mais graduellement, mon chant cessa, et les échos roulant au loin parmi les noires draperies de la chambre s'évanouirent.

Et voici que du fond de ses draperies noires où allait mourir le bruit de la chanson, s'éleva une ombre, sombre, indéfinie. Une ombre semblable à celle que la lune, quand elle est basse dans le ciel, peut dessiner d'après le corps d'un homme. Ce n'était ni l'ombre d'un homme, ni d'un dieu, ni d'aucun être connu. Et frissonnant un instant parmi les draperies, elle resta enfin visible et droite sur la surface de la porte d'airain. Mais l'ombre était vague, sans forme, indéfinie. Ce n'était ni l'ombre d'un homme, ni d'un dieu de Grèce, ni d'un dieu de Chaldée, ni d'aucun dieu égyptien. Et l'ombre reposait sur la grande porte de bronze et sous la corniche cintrée. Et ne bougeait pas. Et ne prononçait pas une parole. Mais elle se fixait de plus en plus. Et resta immobile.

0: Mais nous, les sept compagnons, ayant vu l'ombre, comme elle sortait des draperies, nous n'osions pas la contempler fixement, mais nous baissions les yeux et nous regardions toujours dans les profondeurs du miroir d'ébène. Et à la longue, moi, Oinos, je me hasardais à prononcer quelques mots à voix basse et je demandais à l'ombre sa demeure et son nom. Et l'ombre répondit:
1: je suis ombre. Et ma demeure est à côté des catacombes de Ptolémaïs et tout près de ces sombres plaines infernales qui enserrent l'impur canal de Charon.
2: Je suis ombre, et ma demeure est à côté des catacombes de Ptolémaïs, et tout près de ces sombres plaines infernales qui enserrent l'impur canal de Charon.
1: Et tout près de ces sombres plaines infernales qui enserrent l'impur canal.
2: Je suis ombre, et ma demeure est à côté des catacombes de Ptolémaïs, et tout près de ces sombres plaines infernales qui enserrent l'impur canal de Charon.
1: Et tout près de ces sombres plaines infernales qui enserrent l'impur canal de Charon.
3: Je suis
4: ombre. Ma demeure est à côté des catacombes de Ptolémaïs. Et tout près de ces sombres plaines infernales
2: qui enserrent l'impur canal de Charon.
3: Je suis ombre.
2: Et tout près de ces sombres plaines infernales qui enserrent l'impur canal de Charon.

Et alors tous les sept, nous nous dressâmes d'horreur sur nos sièges et nous nous tenions tremblants, frissonnants, effarés. Car le timbre de la voix de l'ombre n'était pas le timbre d'un seul individu, mais d'une multitude d'êtres. Et cette voix, variant ses inflexions de syllabe en syllabe, tombait confusément dans nos oreilles en imitant les accents connus et familiers de mille et mille amis disparus.

Voilà, donc c'était Guy Rebel, la suite pour Edgar Poe. Une pièce très impressionnante, je trouve, au niveau de la maîtrise, bien sûr, du texte et de la voix par Laurent Terzieff. Ça, c'est superbe, évidemment. C'est vrai qu'en ayant comme comédien Laurent Terzieff, on peut rarement avoir des difficultés. Mais aussi, une musique superbe aussi derrière, je trouve, tout un travail avec les choristes qui a dû être très intéressant et qui est devenu ensuite une musique concrète, hein, réellement, telle qu'on l'entend là. Voilà. On reste en France avec Eliane Radigue. Eliane Radigue qui nous a quittés il y a quelques mois. Hein. On a fait une émission là-dessus il y a quelques temps. Enfin, on en a parlé, bien sûr. Eliane Radigue, en 73, continue de composer avec son Harp 2005, son synthétiseur, qu'elle aimait beaucoup et avec lequel elle a travaillé la plupart du temps. Ça lui est arrivé de travailler avec d'autres synthétiseurs, mais assez peu, et finalement elle préférait le sien. Voilà. C'est une pièce qui s'appelle Transmortem, qu'on n'a jamais écoutée ici, et qui est une pièce vraiment très belle d'Eliane, qui fait partie de ces années en 73. Elle était revenue en France, mais elle avait encore un pied aux États-Unis. Elle, notamment parce que sa famille habitait aux États-Unis, hein, son ancien mari Yves Armand, le sculpteur, Armand, et puis Yves, c'était son fils, voilà, qui vivait aussi aux États-Unis à cette époque et qui était galériste à New York. Donc, raison de plus pour que Eliane habite là-bas. Elle a habité aux États-Unis pendant plusieurs années avant de revenir par la suite en France pour travailler la musique. Et parce que aussi elle s'est séparée d'Armand, du sculpteur, c'est aussi la raison. Voilà, donc on va écouter d'Eliane Radigue, Transmortem, en 1973. Vous êtes toujours à l'écoute d'Epsilonia Electron Libre. Un numéro pour nous joindre au studio, c'est 01 43 71 89 40. 01 43 71 89 40. Epsilonia Electron Libre avec Eliane Radigue ce soir, Transmortem.

C'est toujours difficile de sortir de la musique d'Eliane Radigue, de comment faire pour couper une musique comme ça, c'est pas possible. On est un petit peu obligé de le faire, sinon ça dure 75 minutes. Voilà. Eliane Radigue, Transmortem. Le morceau d'après a à voir avec Eliane Radigue. Il s'agit d'un morceau de Yves Klein. Yves Klein qui donc était cet artiste qui utilisait un bleu spécifique, il a été très connu pour ça, un bleu spécifique qu'il mettait sur le corps de jeunes femmes qui ensuite venaient se rouler sur des toiles. Et en fait, ça faisait des tableaux. Il est resté célèbre pour ça. Mais Yves Klein était aussi quelqu'un qui s'intéressait à la musique. Et dans les années 50, en 55 plus exactement, il imagine une symphonie monotone, c'est-à-dire avec une seule note, un seul accord, Ré majeur. Et comme il n'est pas musicien, il demande à l'une de ses amies, qui est musicienne et qui s'appelle Eliane Radigue, justement, il lui demande, est-ce que c'est possible pour toi de m'écrire cette musique? Parce que moi, je ne sais pas écrire la musique, je ne sais pas gérer un orchestre. Est-ce que tu pourrais le faire? Et puis, Eliane a refusé, pour des raisons inconnues. Mais elle n'a pas voulu le faire. C'est quelqu'un d'autre qui l'a fait, mais un musicien inconnu aujourd'hui qui a fait ce travail. Donc, c'est juste une transcription pour... cet accord de ré majeur pour un orchestre. Voilà, il y avait des chœurs qui étaient prévus aussi, mais ça n'a pas été fait. Il y a un enregistrement sur internet qui est probablement l'enregistrement le plus ancien de cette symphonie monotone. Malheureusement, cet enregistrement ne dure, et l'extrait ne dure qu'une trentaine de secondes, et comme je sais que la pièce avait une durée qui était variable, on pouvait faire une pièce qui durait une heure ou une pièce qui durait quelques minutes. J'ai décidé de faire un montage, d'agrandir cette pièce à partir de ce fragment de 30 secondes et d'en faire une pièce de 7 minutes. Voilà. 7 minutes cette symphonie monotone, c'est symphonie donc en ré majeur de Yves Klein. Je vous propose de l'écouter tout de suite. En fait, c'est l'équivalent pour Yves Klein de ses peintures monochromes, mais en musique. Donc un seul accord, ré majeur. Yves Klein sur Radio Libertaire.

Symphonie monotone de Yves Klein, c'est en 1955 que ça a été composé. Et voilà, c'est une reconstruction par contre que j'ai fait à partir d'un fragment qui dure 30 secondes. Donc n'essayez pas de chercher cet enregistrement sur internet. Ce que vous venez d'entendre, c'est totalement ma conception, c'est inédit, donc vous n'allez pas le trouver sur disque. Voilà. Mais vous pouvez le retrouver en podcast sur le site de Radio Libertaire dès la fin de l'émission, évidemment. Yves Klein, donc, est un artiste français qui était né en 1928 et est mort très jeune, hein, à 30 et quelques années, 34 ans. Il est mort en 62 à Paris. Voilà. On continue Électron Libre, nos explorations des électrons libres avec Lustmord. Un groupe qui en fait est souvent une seule personne, hein, mais c'est dont j'oublie le nom. David n'étant pas là, je vais avoir du mal à parler de ce groupe, mais de Lustmord. Mais c'est très beau et ça a été produit par Graham Revell sur son label, sur le label qu'il avait à l'époque, qui s'appelle Side Effects. Et c'est un album qui s'appelle The Place Where the Black Stars Hang, c'est-à-dire l'endroit où les soleils noirs sont voilà, hang. Comment on peut traduire pendent? Ouais, c'est un peu bizarre. Oui, c'est ça. Sont suspendus, exactement. Merci François. Bah alors voilà, c'est Lustmord. Je ne veux pas trop en parler puisque j'ai un peu du mal. C'est 1994 en tout cas. Et très belle musique, entre l'ambiance, mais l'ambiance très noire, vous allez voir. Lustmord, The Place Where the Black Stars Hang.

Vous êtes bien à l'écoute de Epsilonia Electron Libre sur Radio Libertaire 89.4, la voix sans Dieu ni maître de la Fédération anarchiste. Vous venez d'entendre Le Smord, qui n'est autre qu'en fait, alors j'ai cherché bien sûr pour essayer d'avoir un peu plus d'informations, qui n'est autre qu'un musicien gallois qui s'appelle Brian Williams. Il est aussi sound designer et compositeur donc, et il a à partir de 1980 joué sous le nom de Le Smord. Il a aussi joué avec des gens comme Graham Revell de SPK, Chris Cozy, et donc voilà, il est vraiment c'est quelqu'un d'important dans la musique industrielle. J'ai dit ambiante dark tout à l'heure, c'est pas ça, c'est on est plus dans l'industriel, dans la musique industrielle, avec oui un côté dark ambiante quand même, mais bon, bref. On va passer maintenant à un Mexicain, c'est un pianiste, mais pas que, il est aussi donc compositeur, c'est Aquiles Lazaro. Aquiles Lazaro, on a déjà eu le plaisir de passer sa musique ici sur Radio Libertaire, on aime beaucoup sa musique. C'est à mon avis un grand compositeur vivant qui est assez jeune, hein. Il a à peu près peut-être 35 ans, quelque chose comme ça. J'ai pas trouvé sa date de naissance sur le disque, qu'il m'excuse s'il m'écoute. Voilà. On va écouter un morceau qui est tout à fait étonnant, qui s'appelle Retrato de Undine Vibo, le portrait de Ondine Vibo, qui est un morceau qui fait un peu moins de 7 minutes, qui a l'air extrêmement simple à jouer hein, quand on l'écoute comme ça, mais en fait c'est assez complexe, et c'est surtout qu'il y a des très très belles variations de volume pour chaque doigt, hein, et ça c'est très compliqué à jouer, qui fait que finalement on a l'impression qu'il y a une sorte de polyphonie, alors même qu'un accord est joué, on a l'impression que chaque doigt a vraiment une indépendance au niveau de la dynamique, ce qui est, je crois, très difficile à faire pour un pianiste. Et puis surtout, c'est une musique qui a beaucoup de cœur, je trouve, et qui est une musique absolument pas froide. Parfois, on pourrait reprocher à la musique contemporaine d'être un peu froide, un peu distante par rapport aux sentiments. Bah, c'est vraiment pas le cas avec la musique de Aquiles Lazaro, que je vous propose d'écouter. Il a sorti un disque, peut-être pas très facilement trouvable en France, mais sur Discogs, sûrement. Multitude, Musica para piano. Voilà. Le pianiste qui va jouer la pièce de

De Achilles Lazarou, vous venez d'entendre Ritratto de Ondine Vibo en 2022, une superbe pièce qu'on aime beaucoup ici, de ce compositeur mexicain. Voilà, qu'on a eu l'occasion de voir à Paris, ça devait être en 2023 ou 2024, je ne sais plus exactement, il y a quelques temps en tout cas. Et puis c'est à cette occasion que j'ai découvert sa musique et que je vous la passe ce soir. Voilà, on va continuer maintenant avec un Français qui fait de la musique électroacoustique, c'est Benjamin Haït Ali, qui a sorti un bel album chez Hassel il y a quelque temps déjà, en 2023. Un album qui s'appelle Essai sur des sons oubliés. Et je vais vous lire un petit texte qui introduit la musique dans ce CD de Benjamin Haït Ali. Le son marque le temps. Le son, c'est le temps et le rythme. Le son est inévitable. Le son est présent, toujours. Le son, c'est la vie. Le son est audible partout, mais parfois, simplement, on ne l'écoute pas. On va écouter une pièce qui s'appelle « Iter Laternis ». Alors, on a traduit du latin et on a trouvé « Le voyage aux lanternes ». Une musique assez extrême, parfois, et puis d'autres fois plus... avec un côté plus, comment dire, peut-être un petit peu plus musique concrète des débuts. En tout cas, quelque chose de vraiment intéressant, je vous propose de découvrir, si vous ne le connaissez pas, la musique de Benjamin Haït Ali, avec Iter Laternis en 2023.

0: très discret.
1: Voilà, donc vous venez d'entendre de Benjamin à Italie, Iter Laternis en 2023, une pièce de musique concrète, mais aussi volontiers brutiste parfois, avec un côté noise. Epsilonia Electron Libre se termine ce soir, voilà. Bien sûr, vous allez retrouver d'autres Epsilonia dès la semaine prochaine, hein, parce qu'Epsilonia, je vous le rappelle, c'est tous les jeudis, hein, voilà, du mois. Quant aux électrons libres, je ne pense pas qu'on sera, nous serons là en juillet ni en août, mais en septembre, voilà, ça c'est sûr. On vous passe donc ensuite, on va vous passer les bandes de nuit, nos bandes de nuit, nos mix exprès pour la nuit, hein, pour les noctambules, qui sont des mélanges de musique expérimentale, mais pas que. Et on vous souhaite un très bel été à tous et à toutes, et une belle nuit aussi.
0: Bonsoir.
2: Adios.

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Je ne faisais rien. C'est-à-dire rien de sérieux. Quelquefois le matin, je poussais des cris d'animaux, je gueulais comme un âne de toutes mes forces. Et cela me faisait plaisir. Et puis je jouais avec mes pieds. C'est très intelligent, les pieds. Ils vous amènent très loin quand vous voulez aller très loin, et puis quand vous ne voulez pas sortir, ils restent là, ils vous tiennent compagnie. Et quand il y a de la musique, ils dansent. On ne peut pas danser sans eux. Il faut être bête comme l'homme l'est si souvent pour dire des choses aussi bêtes que bêtes, comme ses pieds gais comme un pinson. Ouais, le pinson n'est pas gai. Il est seulement gai quand il est gai et triste quand il est triste. Ou ni gai ni triste. Est-ce qu'on sait ce que c'est un pinson? D'ailleurs, il ne s'appelle pas réellement comme ça. C'est l'homme qui a appelé cet oiseau comme ça. Pinson, pinson, pinson, pinson, pinson, pinson. Pinson. Comme c'est curieux, les noms. Martin Hugo Victor de son prénom. Bonaparte Napoléon de son prénom. Pourquoi comme ça et pas comme ça? Un troupeau de Bonaparte passe dans le désert, l'empereur s'appelle Dromadaire, il a un cheval caisse et des tiroirs de course. Au loin galope un homme qui n'a que trois prénoms, il s'appelle Tim Tam Tom et n'a pas de grand nom. Un peu plus loin encore, il y a n'importe qui, beaucoup plus loin encore, il y a n'importe quoi. Et puis, qu'est-ce que ça peut faire tout ça?